0: Prenions le temps d'écouter soigneusement le langage de la nature. Pourtant, derrière cette beauté, elle ne cesse de faire résonner un cri de détresse dans Croissance Verte. Cette voix nous interpelle mieux, elle donne le tempo à cette émission que j'ai l'immense plaisir de présenter aujourd'hui. Bienvenue à tous. Une destination, deux urgences, l'écologie. Nous serons à Dakar, Dakar capitale de femmes et d'hommes déterminés à bâtir un avenir vert. Là-bas, des voix célèbres pour prouver que justice sociale et écologie peuvent et doivent aller de pair. Puis dans la seconde partie, nous continuerons de marcher sur le sable blanc des plages de Dakar. Des initiatives citoyennes donnent un coup de balai aux quartiers riverains. Tous les moyens sont bons pour que Dakar soit prête avant les JOJ de 2026. Deux thématiques que nous allons aborder avec notre invité en ligne depuis Dakar. C'est la responsable des politiques internationales et des plaidoyers à Enda Energy, Aissata Diouf. Bonjour et merci d'avoir accepté cette invitation.
1: Bonjour, c'est un plaisir d'être avec vous aujourd'hui.
0: Plaisir partagé. Quand on déborde le débat, nous mène au Sénégal. Au Sénégal, l'écologie n'est pas qu'une question de privilège. Si vivre vert rime être réservé aux plus aisés, des pratiques durables existent. Objectif concilier écologie et justice sociale. Aujourd'hui, une dynamique croissante d'acteurs publics et sociaux plaide pour une solidarité active visant surtout une écologie avec un levier d'équité plutôt qu'un simple marqueur de distinction sociale. Les détails dans ce reportage signé Cheikh Sow et surtout Fatou Cissé.
2: Vivre vert à Dakar accentue souvent les inégalités sociales. Les classes moyennes et

0: aisés accèdent plus facilement à des produits bio, à l'énergie solaire ou à des logements éco-conçus. Les ménages modestes, contraints par un budget minimal, privilégient la survie quotidienne au détriment de pratiques écologiques coûteuses. Mais est-ce une raison pour ne pas vivre vert?
1: Le vert dont il est question a deux objectifs. C'est préserver l'environnement, mais aussi améliorer la santé de ceux qui consomment vert. Il faut avoir les moyens de s'adapter, les moyens de changer son modèle de consommation quand on le veut. Ça, ce n'est pas donné à tout le monde. Mais ce qui est vrai, c'est que nous tous, nous avons besoin de nous mettre au vert. Parce que c'est bon pour la santé, parce que nous sommes tous des êtres humains, qu'on soit riche ou pauvre, on a tous besoin d'être en bonne santé.
0: Certains environnementalistes préfèrent mettre en avant la justice sociale dans l'écologie. L'organisation non gouvernementale Action pour la justice environnementale travaille pour cette cause.
2: La justice environnementale se veut le respect des droits humains, vivre dans un environnement plus sain, en tout cas qu'ils puissent respecter les différentes conditions de vie de façon en tout cas plus respectueuse de l'environnement, mais également plus respectueuse des communautés.
0: À Natural Justice, faire valoir le droit des communautés locales est une priorité.
1: L'idée, c'est de se concerter souvent avec les communautés sur les solutions qu'on doit mettre en place et ne pas juste plaquer des solutions qui sont venues d'ailleurs sans les adapter, sans pour autant voir est-ce qu'au niveau local, il y a des alternatives qui pourraient aller mieux que les solutions importées.
0: Autrement dit, vivre vert, c'est aussi des pratiques populaires qui existent depuis longtemps, mais ne sont pas toujours reconnues comme écologiques.
2: Tout d'abord, il faudrait que les communautés aient accès à l'information pour qu'ils puissent participer pleinement. Pas une participation fictive, on a impliqué les communautés, mais aujourd'hui, les communautés sont les acteurs premiers du changement. Il faudrait les impliquer à la base lorsqu'il y a, par exemple, des études d'impact. Il faut que ces études d'impact-là soient, en tout cas, partagées en amont pour que les communautés puissent avoir des informations nécessaires pour qu'ils puissent porter le plaidoyer.
0: Pourtant, dans les quartiers populaires, des initiatives communautaires fleurissent. C'est le cas du club environnemental de Yoff, où vivre vert est le credo de ces jeunes engagés dans la préservation de l'environnement.
3: Face à cette justice environnementale, là, face aux différents types de recyclage, nous menons des activités avec les plus petits des quartiers, parce que nous les recensons à travers ce programme que j'ai tantôt dit, un mois de quartier Natal Dara. Natal Dara, c'est un programme environnemental dans les écoles. Donc nous recensons un peu les élèves les plus petits, aussi les acteurs des quartiers, les personnes ressources, les présidents de comités, les imams, les chefs de quartier, pour qu'il y ait une cohésion non seulement dans le quartier là, mais aussi les accompagner pour qu'ils puissent s'entraider.
0: Ils transforment à leur manière l'écologie en une réalité quotidienne pour leur communauté.
3: Il y a une bonne tranche de la population qui ne sait toujours pas que le changement climatique peut engendrer plusieurs conséquences. Donc le premier défi, c'est de les sensibiliser face à cela, de leur faire savoir que si aujourd'hui la majorité de la population vive vert, c'est pour une bonne marche de la communauté, mais aussi du cadre de vie de Yoff.
0: À Anne-Mariste, des femmes organisées en groupement d'intérêt économique ont adopté le vert depuis un certain temps. Dans cet espace partagé appelé îlot vert, elles cultivent une variété de légumes et d'épices.
4: On a démarré avec les services compétents de l'État qui nous ont donné une formation de quelques jours. Donc, au début, on était 20 à 25 femmes.
5: Je suis diplômée en micro-jardinage. C'est un secteur que je maîtrise beaucoup, raison pour laquelle j'ai rejoint le groupe. Tout est bio ici. Nous avons une variété d'épices que nous vendons et consommons également. C'est idéal pour la santé.
0: Pour ces femmes, consommer bio n'est pas forcément un luxe élitiste.
6: Un jour, j'ai suivi un reportage sur une chaîne de télévision américaine où l'ancienne première dame des États-Unis, Michelle Obama, avait un jardin privé chez elle. Elle cultivait elle-même les fruits et légumes qu'elle consommait. Elle disait que ça l'aidait à rajeunir. Ça m'a inspirée à vouloir passer au vert. Aujourd'hui, j'ai un petit jardin chez moi. Et depuis que je suis ici, ma santé s'est nettement améliorée.
0: D'autres riverains optent pour le micro-jardinage sur leur terrasse. Dans cette commune, on remarque une écologie juste partagée par toute la population.
7: J'invite tout le monde à passer au vert. L'écologie, c'est pour tout le monde. Ce n'est pas difficile. Même un petit espace, une cour ou une terrasse peut faire l'affaire. Ensuite, il faudra recycler pour ceux qui n'ont pas les moyens. Une bouteille en plastique ou une bassine pourra servir de support pour les plantes.
0: Le gouvernement du Sénégal mise sur le transport collectif via le TER et le BRT pour réduire la pollution quotidienne. Des quartiers verts ou des projets comme Ville Verte ou Lac Rose visent également la sobriété énergétique, même si leur coût peut parfois exclure les classes populaires.
1: Le changement climatique n'est pas causé par ceux qui en subissent plus les effets. Ceux qui sont à l'origine des changements climatiques, ils ont les moyens de se prémunir contre ce dérèglement-là. Mais ils ont causé le dérèglement climatique et les populations qui étaient déjà vulnérables, le changement climatique est venu encore creuser leur vulnérabilité alors qu'ils ne sont pas responsables de cette perturbation du système climatique. C'est là où la question de la justice climatique se pose.
0: L'enjeu majeur reste de relier écologie et justice sociale pour que les classes populaires ne perçoivent plus le vert comme un luxe bourgeois, mais comme un droit partagé. Une écologie vraiment juste passera par des politiques subventionnées et des micro-réalisations communautaires, rendant le vivre vert accessible à tous les revenus.
8: Un excellent reportage signé Fatou Cissé et Cheikh Ndaw. Nous restons avec vous, avec Aissatou Diouf. On l'a visionné, ce reportage qui a été réalisé à Dakar. On pense que l'écologie est une question de luxe, mais comment valoriser ces gestes écologiques que les populations font parfois par nécessité?
9: Oui, c'est un discours qu'on entend souvent, que l'écologie est un luxe de riches. C'est un discours qui peut s'entendre parce que ça a un coût. Par contre, c'est un discours qui me fait réagir parce que dans nos quartiers, dans nos familles, l'écologie, elle existe déjà. On l'a vu dans ce reportage, nos mamans s'activent dans le micro-jardinage avec l'utilisation de produits bio. Nos mamans réparent, nos jeunes également réutilisent, économisent. Donc, au niveau de nos communautés, rien ne se perd. Donc, ce n'est pas juste un choix tendance, en fait. Je pense que c'est une manière de vivre que l'on voit de plus en plus, parce que les communautés, certes, sont les plus affectées par le changement climatique, mais elles sont porteuses de solutions durables pour y répondre. À mon avis, ce qu'il faut également aujourd'hui, c'est simplement de changer de regard. Comment on peut reconnaître que ces gestes-là sont utiles, ont de la valeur, pouvoir les valoriser et les mettre à l'échelle pour plus de durabilité.
8: Exactement. La justice, Aissatou Diouf, la justice sociale exige une transition verte et inclusive. Comment s'assurer que les populations les plus impactées par le climat soient des acteurs de solutions et non pas de simples bénéficiaires?
9: Je pense que dans les pays du Sud, particulièrement les pays africains comme le Sénégal, par exemple, aller vers une transition écologique, c'est une nécessité, ce n'est plus une option. Et par contre, ce qu'il faut reconnaître, c'est qu'on ne peut pas construire une transition pour les gens sans eux. Ça ne marchera pas. Donc, il est important d'inclure les communautés dans la réflexion vers cette transition-là pour pouvoir connaître quels sont leurs besoins, quelles sont les priorités et comment on les intègre dans l'élaboration des politiques et l'opérationnaliser. Parce que les personnes qui vivent déjà les impacts du changement climatique savent ce qui fonctionne pour elles. Elles ont des solutions depuis plusieurs décennies, des solutions qu'elles testent et qui montrent leur valeur. Donc, elles savent également ce qui ne peut pas fonctionner en fonction de leur réalité, en fonction également de leurs besoins. Donc, elles ont une expérience concrète que personne ne peut remplacer. Et donc, ça, c'est important pour pouvoir construire une politique de transition écologique qui est juste et qui est durable. Donc, la vraie question pour moi, ce n'est pas comment on va aider ces communautés, mais plutôt comment on va construire avec elles. Et c'est là où se trouve tout l'enjeu. Et je pense que quand on arrivera

0: acteurs-là et l'adhésion également des communautés à qui ces actions de citoyenneté sont destinées. L'enjeu maintenant, on l'a également entendu dans le reportage, c'est de ne pas laisser ces initiatives seules. Il faut les soutenir, trouver des mécanismes pour pouvoir les soutenir, pouvoir les connecter, que ce ne soit pas juste des actions isolées, mais également pouvoir les amplifier. Cela va nous permettre de passer à de bonnes pratiques, à des politiques durables en matière de citoyenneté, de gestion durable de notre environnement et, par exemple, de gestion également de nos déchets qui constituent un énorme défi pour le Sénégal en amont des JOJ.
1: Et comment faire, Aïssatou Diouf, pour que ces actions-là ne soient pas de l'événementiel ?
0: Je pense que ça, c'est important. Je pense qu'il faudra passer d'une culture du nettoyage que nous voyons à travers le CETSETAL et d'autres initiatives à celle de la propreté. Donc là, on va faire un changement de paradigme parce que qu'est-ce qu'on trouve ? C'est que dans nos territoires, nos communautés, on nettoie beaucoup, mais on se retrouve toujours à recommencer. Donc l'idée ou la question qu'on devrait se poser, c'est pourquoi on salit autant ? Et que, à mon avis, le vrai changement, il est là, dans nos habitudes, dans notre rapport aux déchets et dans notre responsabilité individuelle et collective. Donc l'objectif, ce n'est pas de nettoyer encore plus, c'est de salir beaucoup moins. Donc il faudra sensibiliser, éduquer nos communications, nos communautés plutôt, à pouvoir par exemple réduire leurs déchets en amont. Les femmes devraient jouer un rôle important dans ce sens-là. Elles vont au marché, elles font la cuisine, etc. Comment faire en sorte que dans ce process-là, on utilise moins de déchets. Sensibiliser également plusieurs acteurs parce que aujourd'hui, au niveau du Sénégal et certainement encore dans beaucoup de pays africains, qu'on va acheter à la boutique ou quelque part, on se retrouve à mettre les produits dans des sachets plastiques. Donc, il y a toute une éducation à faire, à avoir avec tous les acteurs pour qu'on passe des nettoyages ponctuels à des politiques qui sont plus durables. Je pense que cela, comme je l'ai souligné, passe par comment on va faire pour salir moins et pour produire moins de déchets, par exemple.
1: Et rapidement, on a vu que les jeunes sont en première ligne. C'est rassurant?
0: Ah, mais tout à fait. Les jeunes, ils sont là. Ils sont engagés et c'est hyper important. Ils donnent de leur temps, mais ils ont besoin de sentir que c'est important, que c'est valorisé. Je pense qu'ils ont également besoin de sentir que ces actions qu'ils sont en train de faire peuvent avoir un impact et que cela peut leur ouvrir des portes. Donc, tout ce qui est recyclage aujourd'hui, transformation des déchets en énergie, en produits dérivés, qu'on ne voit plus également les déchets comme juste de la saleté, mais une matière première qu'on peut utiliser pour générer des revenus, créer de l'emploi. Et je pense que quand on arrivera à ce niveau-là, on va changer d'échelle. Il est important aujourd'hui de montrer que c'est un écosystème qui est là, qui existe, qui peut générer énormément de revenus et permettre de créer de l'emploi. Donc je pense que ça, c'est important. Et après, quand les gens comprendront que leur engagement peut changer des choses, je pense qu'on aura tout gagné.
1: Merci beaucoup, Aïssatou Diouf, d'avoir semé ces deux graines avec nous.
0: Ce fut un plaisir d'être avec vous.
1: Un plaisir partagé, un plaisir également de voir ces graines fleurir un jour. C'est la fin de ce numéro Croissance Verte. Un plaisir de l'avoir présenté, un plaisir de remercier la noblesse anodine. Rendez-vous la semaine prochaine pour un autre numéro.

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1: Bienvenue à toutes et à tous, vous venez de nous rejoindre sur les ondes de Média pour ce nouveau numéro de Matin Weekend. Selma avec vous au micro, je suis évidemment ravie de vous accompagner sur nos ondes durant cette prochaine heure et demie. Et je suis évidemment en compagnie de notre réalisateur Hetman en régie. Et restez avec nous surtout dans quelques minutes, le sommaire du jour. Mais avant ça, on va commencer avec une très bonne ambiance en compagnie de Panchabi MC et son titre. Très bonne écoute et à dans quelques minutes.

Et tout de suite, on va passer au sommaire de notre émission, une émission spéciale Beau Jour. En effet, on va vous parler des bienfaits de la lumière naturelle sur le moral. On va également vous recommander quelques activités à pratiquer en plein air dès l'arrivée des beaux jours. Et enfin, en troisième et dernière partie de l'émission, nous allons vous parler alimentation avec ces aliments de saison à privilégier au printemps et en été. Voilà donc pour le sommaire du jour. Et restez avec nous dans quelques minutes, notre premier sujet. Mais avant ça, Cheb Runner, Air Maghreb.

Above and Beyond, When I Look at You. Et restez avec nous surtout sur les ondes de Médias. Matin, week-end, continue dans quelques minutes, juste après notre prochain flash d'information. Nous allons vous faire une petite liste d'activités à pratiquer en plein air dès l'arrivée des beaux jours. C'est vrai que, encore une fois, comme vous l'a recommandé en début d'émission, il faut profiter des beaux jours pour faire le plein de vitamine D. Et l'une des meilleures manières de le faire, eh bien, c'est tout simplement de faire des activités en extérieur. Du coup, on va vous faire quelques petites recommandations. C'est dans quelques instants. Ça sera juste après David Bisbal. Au galet, très bonne écoute. Et on se retrouve juste après ce titre, juste après, bien sûr, le prochain flash d'information.

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1: Et restez avec nous surtout sur les ondes de Médias pour la suite de Matin Weekend, notre deuxième partie qui sera consacrée à ces activités à pratiquer en plein air dès l'arrivée des beaux jours. Ce sera juste après ce titre de Ina, Dream Out Loud.

Et tout de suite, on passe à notre prochain sujet sur ces activités à pratiquer en plein air dès l'arrivée des beaux jours. En effet, avec le retour des températures plus douces et des journées plus longues, les beaux jours offrent de nombreuses occasions de passer davantage de temps à l'extérieur, que ce soit pour se détendre, faire de l'exercice ou partager des moments conviviaux. Les activités en plein air permettent de profiter pleinement de la saison, tout en prenant soin de sa santé physique et mentale. Ainsi, la marche, une activité qui est accessible à tous, est donc sans doute l'une des activités les plus simples à pratiquer. Lorsque le temps est agréable, elle ne nécessite aucun équipement particulier et peut être adaptée à tous les âges et à tous les niveaux de forme physique.

visite, une promenade dans un parc en forêt ou simplement dans son quartier permet de dégourdir les jambes, de prendre de l'air et réduire le stress accumulé au quotidien. Marcher régulièrement contribue également à améliorer l'endurance, la santé cardiovasculaire et le bien-être en général. Le vélo est aussi une excellente façon de profiter du grand air tout en restant actif, que ce soit pour une balade en famille, une sortie sportive ou même pour effectuer ses déplacements quotidiens. Cette activité permet de travailler l'endurance et les muscles tout en découvrant de nouveaux paysages. Les pistes cyclables, de plus en plus nombreuses dans certaines villes, offrent également une alternative agréable à la voiture lors des journées ensoleillées. Et prendre soin de son jardin, de son balcon ou de ses plantes est l'une des activités particulièrement appréciées en printemps et en été. Le jardinage permet en effet de rester actif tout en profitant du calme de la nature, semer des fleurs, cultiver des herbes aromatiques et entretenir un potager procure souvent un sentiment de satisfaction et de détente. Cette activité favorise également la patience et permet de se reconnecter au rythme des saisons. Pratiquer une activité de relaxation en plein air peut aussi être particulièrement bénéfique. Le yoga, les étirements ou encore les exercices de respiration prennent une dimension différente lorsqu'ils sont réalisés dans un parc, dans un jardin ou en bord de l'eau. Le contact avec la nature aide en fait à se recentrer sur l'instant présent et peut contribuer à réduire les tensions physiques et mentales. Quelques minutes suffisent parfois pour ressentir les effets apaisants de cette pratique. Et les beaux jours sont aussi l'occasion idéale pour se retrouver entre amis ou en famille autour d'un pique-nique. Cette activité semble permettre de profiter du soleil tout en partageant un repas dans une ambiance détendue. Les parcs, les jardins publics ou encore les espaces naturels contribuent à des cadres parfaits.

Sarah Larsson avec son titre Midnight Sun, un titre que je vous préviens, vous allez beaucoup écouter cet été. Et d'ailleurs, en parlant de sun, de soleil, on continue avec notre petite liste de ces activités à faire avec le retour des beaux jours. Et une autre activité, c'est des randonnées pour s'évader dans la nature. En effet, ça n'étonnera personne, les beaux jours sont parfaits pour partir en randonnée et découvrir de nouveaux paysages. Que ce soit en montagne, en forêt, à la campagne ou sur le littoral, la randonnée permet de combiner activité physique et découverte de la nature. Cette pratique sollicite l'ensemble du corps, améliore l'endurance et offre une véritable pause loin du stress du quotidien. C'est aussi une excellente occasion d'observer la faune et la flore locale tout en profitant de l'air frais. Et enfin, une dernière activité idéale pour la saison, c'est les jeux et sports en plein air. Les espaces extérieurs se prêtent parfaitement à la pratique de nombreux jeux et activités sportives, football, badminton, pétanque, frisbee, volleyball ou encore jeux de ballon en famille. Ces activités permettent de bouger tout en s'amusant. Elles favorisent également les échanges sociaux et constituent une excellente façon de partager des moments de convivialité avec ses proches. En plus de leurs bienfaits physiques, les sports de plein air contribue à réduire le stress, à améliorer l'humeur grâce au temps passé à l'extérieur. Et au-delà de ces activités recommandées, les beaux jours invitent aussi à redécouvrir le plaisir d'être dehors. Lecture dans un parc,

randonnée, sport collectif, photographie de nature ou observation des paysages. Les possibilités sont nombreuses. Passer du temps à l'extérieur permet souvent de ralentir le rythme, de rompre avec la routine et de profiter des bienfaits de la lumière naturelle. Quelle que soit l'activité choisie, l'essentiel est de saisir les occasions offertes par la belle saison pour bouger, se détendre et partager des moments agréables en plein air. Et les beaux jours ne durent qu'un temps, donc autant en profiter pleinement. Et restez avec nous, surtout sur les ondes de Médien. Visiblement, cette playlist est très anglaise sur la saison et sur les saisons, puisqu'on va écouter Dua Lipa, Training Season. Ce sera suivi par Kenan avec ce titre parfait à quelques jours du lancement de la Coupe du Monde 2026, Waving Flag.

C'était Kenan avec son tube Waving Flag. Et reste avec nous surtout sur les ondes de Média pour bientôt la suite et fin de Matin Weekend. Dans quelques instants, on passera à notre troisième sujet, troisième et dernier sujet du jour qui sera consacré à ces aliments à privilégier pendant la période du printemps et de l'été. C'est dans quelques minutes. Ça sera juste après notre prochain flash d'information et aussi juste après la suite de cette pause musicale. On va écouter deux des plus grosses stars du moment, Rosalía avec son titre La Perla, un de mes gros coups de cœur de cette année. En toute transparence, ça sera suivi par Bad Bunny, Nueva Yola.

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1: Matin Week-end, troisième et dernière partie. On a été rejoint d'ailleurs par notre réalisateur Youssef et restez avec nous surtout dans quelques minutes. Nous allons passer à notre dernier sujet du jour qui est consacré à l'alimentation. On aime bien vous parler d'alimentation ici dans Matin Week-end et on va vous ouvrir l'appétit avec une liste d'aliments à privilégier durant la saison printemps-été. Ce sera juste après Enrique Iglesias, Rhythm Divine, suivi par Gloria Estefan, Dr. Beat.

C'était Gloria Estefan avec son titre Dr. Beat et restez avec nous. Tout de suite, on va passer à notre dernier sujet du jour qui est sur les aliments de saison à privilégier au printemps et en été. En effet, ces deux saisons apportent une grande variété de fruits et de légumes colorés qui permettent de composer des repas savoureux et équilibrés. Consommer des produits de saison représente de nombreux avantages tant pour la santé que pour l'environnement. Et parmi les fruits stars de la belle saison, on retrouve les fraises, les cerises, les abricots, les pêches, les melons ou encore les pastèques. Les champs noirs en vitamines et en antioxydants, ils contribuent à l'hydratation de l'organisme et aident à lutter contre le stress oxydatif. Du côté des légumes, les tomates, les courgettes, concombres, poivrons, aubergines et haricots verts occupent une place importante dans les assiettes estivales. Ils apportent des fibres, des vitamines et des minéraux essentiels au bon fonctionnement du corps. Et en effet, choisir des aliments de saison permet également de profiter de produits souvent plus frais, plus savoureux et parfois moins coûteux. C'est aussi une façon de soutenir les producteurs locaux et de réduire l'impact environnemental lié au transport des denrées alimentaires. Et en privilégiant les fruits et légumes de saison, il devient plus facile de varier son alimentation tout en profitant pleinement des saveurs des beaux jours. Et restez avec nous dans quelques instants, nous allons conclure ce sujet consacré à l'alimentation estivale et printanière. Ce sera juste après Cher, Dove l'amore.

Et après cette petite interlude musicale, on conclut notre sujet consacré à l'alimentation estivale. Et après les fruits et les légumes, on va vous parler des herbes aromatiques qui sont également à l'honneur durant cette période. Le basilic, la menthe, le persil, la ciboulette ou encore la coriandre permettent d'apporter de la fraîcheur et de la saveur au plat tout en réduisant l'utilisation de sel. Car en effet, ces herbes aromatiques sont parfaites dans les salades. Les beaux jours sont d'ailleurs l'occasion de consommer davantage de salades composées en associant légumes frais, légumineuses, œufs, fromage ou poisson. Il est possible de créer un repas équilibré et rafraîchissant. Ainsi, les poissons gras comme le saumon, les sardines ou encore le maquereau peuvent également trouver leur place dans l'alimentation estivale grâce à leur richesse en oméga 3. Et vous pouvez ainsi mélanger tout cela, fruits et légumes, poissons, dans une très bonne salade. C'est vrai que les salades sont toujours meilleures quand on mélange un maximum de goût. Voilà, on mélange le sucré salé avec les fruits et les légumes avec un petit peu d'herbes aromatiques. Et ça vous fait, voilà, parfait, une parfaite petite salade de saison. Voilà ce qui conclut notre sujet consacré à l'alimentation estivale. Nous arrivons sur ce bientôt à la fin de ce numéro de Matin Weekend. Mais avant ça, nous allons laisser place à Shakira avec son désormais tube, son classique Hips Don't Lie en featuring avec Wyclef Jean. Wyclef Jean qui d'ailleurs sera prochainement sur scène au Maroc à l'occasion du festival Jazz à Blanca. Il retrouvera son ancienne acolyte des Fugees sur scène, Lauryn Hill. Mais avant toute chose, avant ça, on va écouter sa collaboration avec Shakira, Hips Don't Lie. 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

C'était donc Shakira avec son tube Hips Don't Lie en featuring avec Wyclef Jean. Et sur ce, se conclut notre numéro de Matin Weekend. Merci encore de nous avoir suivis sur les ondes de médias. Merci à notre réalisateur Youssef, bien sûr. On vous donne rendez-vous demain, même heure, même antenne. D'ailleurs, demain, nous allons notamment vous parler de livres. On va vous faire une petite sélection de livres à lire pour cet été. Vous savez qu'on aime bien encourager la lecture ici dans Matin Weekend et on va le faire avec cette petite sélection de livres à lire. Ça sera demain, donc sur les ondes de Média à partir de 10h heure marocaine. De notre côté, nous vous laissons avec notre suite des programmes, avec notamment le retour de l'information dans quelques minutes. Merci de nous avoir accompagnés sur nos ondes. Merci à notre réalisateur Youssef, bien sûr. Et de mon côté, je vous quitte en musique avec Youssef sera toujours notre compagnie en régie, mais moi, je vous quitte en musique avec Daddy Yankee et son titre Gasolina. Ce sera suivi par Pitbull avec Time of Our Lives en featuring avec Neyo. Très bonne écoute en vous souhaitant, bien sûr, une très bonne suite des programmes sur les ondes de médias.

0: Bienvenue à toutes et à tous. Avec ma femme d'aujourd'hui, on va aborder un sujet. Elle en fait aujourd'hui son cheval de bataille après l'avoir véritablement vécu elle-même. C'est la situation des proches aidants. On y va pour les détails.
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0: Rita Benzakour, bonjour.
2: Bonjour Yasmine.
0: Merci beaucoup d'être ma femme d'aujourd'hui. Je remercie la Rita.
2: Alhamdulillah, je vais bien, merci.
0: Tout va bien ?
2: Un plaisir. Ça va, oui.
0: Alors, installée en Suisse, c'est bien ça ?
2: Tout à fait.
0: Tout à fait. Ça fait combien de temps ?
2: Ça fait 20 ans d'ailleurs.
0: 20 ans. Parti pour les études, c'est ça ?
2: Exactement, exactement. Ben, je suis née et j'ai grandi à Casa et ensuite je suis venue en Suisse pour faire mes études de pharmacie.
0: Pharmacie. Et tu pratiques ?
2: Alors, je pratique, oui, tout à fait, mais mon parcours professionnel a pris différentes directions. Je suis une éternelle curieuse.
0: Ok.
2: Et j'ai travaillé dans différents domaines. Donc, j'ai été d'abord en officine, ensuite en hospitalier, en pharmacie clinique et ensuite dans des soins à domicile.
0: Ok.
2: Et puis, j'ai complètement bifurqué vers l'industrie pharmaceutique où j'y ai travaillé à peu près 10 ans. Et maintenant, j'ai créé ma propre entreprise, en fait, où je suis consultante sur la transformation des systèmes de santé.
0: D'accord, ok. Et justement, le fait d'être consultante, ça te donne plus de liberté ?
2: Exactement, oui. En fait, ça a été un choix de pouvoir avoir plus de liberté, de travailler un peu

0: sur des projets qui m'intéressent et qui permettent justement d'allier un peu ces différents domaines dans lesquels j'ai travaillé et que j'ai étudié. Donc j'ai fait pharmacie, après j'ai fait un MBA, donc management stratégie de l'entreprise, et ensuite un master en droit, droit de la santé et propriété intellectuelle. Et donc j'avais envie de créer de la valeur un peu différemment et d'accompagner les institutions de santé pour aligner la partie stratégique, le travail sur le terrain des professionnels et l'expérience patient sur laquelle je travaille beaucoup.
1: Alors, magnifique. Mais ce qui se cache derrière ce besoin de liberté, ce n'est pas juste avoir du temps pour soi, c'est avoir du temps pour les autres. C'est bien ça?
0: Tout à fait. Et c'est comme ça qu'on s'est connus.
1: Et c'est comme ça qu'on s'est connus toutes les deux. Alors, raconte-moi en détail. Qui a besoin de toi?
0: On ne va pas dire que c'est un besoin, mais quand je t'ai sollicité, c'était pour amener un petit peu de discussion sur l'espace public marocain, sur la proche aidance.
1: Oui.
0: Pourquoi? Parce que aujourd'hui, beaucoup de femmes sont proches aidantes. Ça peut être, au début, on est une sœur et ensuite on devient une épouse, on est une maman et ensuite on est la fille de la maman ou du papa dont on s'occupe, etc. Et c'est vrai que forcément, ça a un impact à différents niveaux, au niveau de notre vie. Donc, il y a un impact émotionnel, il y a un impact physique, puis il y a un impact professionnel. Parce que finalement, il faut libérer du temps pour les rendez-vous médicaux, etc. Donc, dans mon cas, c'était dans le cadre de ma famille. Donc, c'est mon époux et puis voilà.
1: D'accord. Alors, qu'est-ce qu'il a eu comme souci de santé?
0: C'est une maladie rare. Donc, c'est encore plus complexe parce qu'il y a une partie d'errance
1: médicale. Ouais,
0: d'errance diagnostique au début. Après, moi, je fais partie du soin. Donc, j'ai été beaucoup chercher, comprendre. J'ai aidé chercher en fait les informations et finalement c'est comme ça qu'on les a trouvées. Aller chercher le bon professionnel qui va vous accompagner, vous aider, vous guider vers d'autres personnes qui vont vous permettre de répondre à vos propres besoins, parce qu'ils sont différents d'une personne à l'autre. Et je voulais en fait rendre hommage à toutes ces femmes, où j'en fais partie en l'occurrence, mais à toutes ces femmes qui au quotidien accompagnent et c'est une aide qui est invisible.
1: Oui, et il y a beaucoup d'émotions dans ta voix, Rita.
0: Oui, c'est vrai.
1: Qu'est-ce qui se passe?
0: C'est normal, je suis très très émotive.
1: Ouais, ouais.
0: C'est pour ça qu'au début, tu m'as dit à la radio, je t'ai dit, je ne suis pas sûre de le faire.
1: Ouais.
0: Mais ça va.
1: Ouais. Là, c'est important d'en parler. Tu sais pourquoi? Parce que, comme tu dis, alors dans notre culture marocaine, maghrébine, musulmane, on a beaucoup du don de soi. En fait, le don de soi est normal et il faut donner de soi et c'est normal. Mais ça coûte aussi à la personne de donner de soi et c'est important aussi de mettre des mots sur cette situation, sur ces personnes, sur ces proches aidants ou proches aidantes principalement. Toutes ces femmes, toutes ces personnes qui s'occupent d'une personne malade d'une manière ou d'une autre. Alors, par contre, ce que je veux comprendre, c'est toi en Suisse, est-ce que vous n'avez pas un système d'accompagnement?
0: Alors si, c'est bon. Alors mon gars, il n'est pas très compliqué. C'était vraiment sur une phase de 6 mois où il y a dû y avoir beaucoup de choses. Puis après, il y a eu des conséquences, mais c'est pas aussi lourd que les cas, par exemple, que j'ai accompagnés dans les soins à domicile.
1: Ouais.
0: Je te donne un exemple. Ça peut être un cas d'oncologie pédiatrique, donc un enfant qui a un cancer, une leucémie. La maman, en fait, au bout d'un moment, il faut qu'elle arrête de travailler. Parce qu'il y a beaucoup de rendez-vous, parce qu'il faut l'accompagner à droite et à gauche. Il faut prendre des décisions, il faut pouvoir comprendre pour prendre des décisions aussi. Donc, moi, c'est vraiment d'avoir accompagné toutes ces familles dans les soins à domicile qui m'a aussi beaucoup sensibilisée à la cause. Parce que malheureusement, ces proches aidants, en fait, c'est eux-mêmes qui tombent malades plus tard.
1: Oui.
0: Et ça, c'est une réalité. Donc, il faut pouvoir les préserver, il faut pouvoir les accompagner et répondre à leurs besoins spécifiques. J'ai été un peu regarder si au Maroc, il y a des choses qui sont faites. Alors, il y a une étude qui a été faite en 2022 que j'ai trouvée très chouette, qui a mis 3 lignes stratégiques de soutien nécessaires. Donc, ça a été fait sur la région de Rabat, Kenitra, Salé, à peu près 250 ménages. Et c'est des personnes en grande dépendance. Et dans les lignes stratégiques, la première, c'est le côté financier. Parce que si on diminue le travail, forcément, il y a moins de revenus. Ça, c'est la première partie.
1: Absolument.
0: Après, il y a l'aide à domicile. Ça aussi, c'est important parce que devoir faire les allers-retours au niveau du déplacement, quand il y a un handicap, c'est compliqué. Il faut faire attention à tout. Etc. Donc, il y a beaucoup de choses auxquelles on ne pense pas forcément avant de se retrouver confronté à cette situation. Et puis aussi, finalement, en fait, on se détache du social parce qu'on est tellement dans

0: dans le quotidien de l'aide que nous-mêmes, avec nos propres amis, on ne les voit plus, on ne prend plus le temps pour nous.
1: Mmh. Oui. Et la personne malade, est-ce qu'elle culpabilise de mettre son proche aidant dans cette situation ?
0: Non, alors en tout cas, de ce que j'ai pu observer, puis même je peux parler de mon propre cas, pas du tout, parce que c'est un choix. À partir du moment où on ne le subit pas et que c'est un choix qui est tout à fait éclairé et qu'on est tout à fait OK avec ça, ben en fait, la relation, elle change. Parce qu'il ne faut pas devenir un soignant, il ne faut pas devenir une infirmière. Il faut rester la femme, il faut rester la maman, il faut rester l'épouse. Mmh. Et ça, c'est un point important. Souvent, dans tes podcasts, tu parles de ça, de finalement de réussir à garder sa place de femme, même quand on est proche aidant.
1: Mmh. Toi, tu as réussi à la garder, ta place de femme ?
0: Oui, oui. Mais c'est parce qu'à un moment donné, j'ai touché le fond.
1: Mmh.
0: Et je me suis relevée, puis j'ai dit, OK, maintenant, j'ai besoin d'aide.
1: OK. Alors, est-ce qu'on peut aller un peu plus en détail dans ton histoire à toi ?
0: Oui, oui, bien sûr. Bien
1: ouais.
0: sûr
1: ouais. Donc, justement, diagnostic de ton époux qui tombe. Ça impliquait quoi ? Quel changement de vie ?
0: Ben, ça impliquait beaucoup de rendez-vous médicaux. Beaucoup de rendez-vous médicaux. Et donc, ben, moi, à l'époque, je travaillais dans l'industrie pharmaceutique. Et ben, c'est des horaires avec les États-Unis, avec l'Asie. Et donc, il faut se reconnecter tard, se connecter le matin. C'est très prenant.
1: Mmh.
0: Et à un moment donné, ben, il fallait que je m'absente. Clairement, parce que quelqu'un qui est malade, ben, il n'a pas forcément... Même moi, je n'ai pas envie de laisser aller tout seul au rendez-vous.
1: Mmh.
0: Il y a besoin de ce soutien quand il y a des annonces, quand il y a des décisions à prendre, etc. C'est vraiment un travail d'équipe, en fait.
1: Ouais, ouais.
0: Donc, c'était ça qui était difficile. Mais ça allait. Au bout d'un moment, en fait, on se met un peu en mode survie.
1: Mm.
0: Et quand on nous a dit, ben, c'est tout bon, tout va bien, moi, je me suis effondrée et c'est lui qui m'a sauvée.
1: Oui. C'est comme un burn-out, en fait. On parle beaucoup de burn-out professionnel.
0: Ça existe, hein. Le burn-out du proche aidant, ça existe.
1: Du proche aidant, c'est ça.
0: Ouais.
1: Et là, lui, il va mieux ?
0: Il va très bien. Donc ça, c'était il y a déjà une dizaine d'années. Hein.
1: Alhamdoulilah.
0: Mais pour avoir accompagné les personnes et avoir vécu ça, en fait, j'ai décidé d'en faire quelque chose. Mmh. Et j'ai créé un service d'accompagnement aux proches aidants. Donc c'est quelque chose que je fais à côté de mon travail. C'est en cours de lancement. C'est de créer cet espace de parole et d'écoute.
1: Mmh.
0: En fait, c'est de soigner le lien dans la famille.
1: Mmh.
0: Parce que malheureusement, quand il y a des problèmes comme ça de maladie, en fait, tout le monde est impacté. Il y a la fratrie qui est impactée, il y a le lien dans le couple, il y a le lien dans la famille élargie, et donc, il faut pouvoir avoir un espace pour discuter de ces choses-là et faire le choix de continuer à avancer et avoir des vraies stratégies familiales, de se dire, OK, voilà la situation et voilà ce qu'on va faire et voilà où est-ce qu'on va aller.
1: Mmh. Mais pardon, Rita, est-ce que c'est possible d'en parler, par exemple, dans ton cas, toi, avec ton époux, est-ce que c'était possible d'avoir ce genre de conversation avec lui, alors que lui-même lui-même était dans son errance médicale, lui-même était fatigué, lui-même... Est-ce que... Voilà.
0: Alors moi, c'est un mari exceptionnel.
1: Alhamdoulilah.
0: Vraiment. Il est exceptionnel parce que ben il a ce que j'appelle le chikmah, c'est-à-dire que il arrive à un moment donné se dire voilà la situation, qu'est-ce qu'on va faire, où est-ce qu'on va aller.
1: Mm.
0: Donc ça dépend aussi du mindset.
1: Oui, oui.
0: Et ça c'est it's the key vraiment.
1: Parce que sinon la personne peut vivre ça comme une pression supplémentaire ou comme une comme presque. Attention, c'est parce que je suis malade qu'on parle de ça. Est-ce que je risque de la perdre ou est-ce que je risque de le perdre? Tu vois ce que je veux dire?
0: Tu veux dire que... alors, il y a quelqu'un qui en parle très bien, c'est Simon Sinek, je trouve. Il dit, en parlant à une personne qui a vécu quelque chose de très complexe, il lui dit, en fait, j'avais l'impression d'avoir une dette à rendre à mes proches.
1: Mm.
0: Pas forcément l'épouse, mais les proches de manière générale, parce que je ne suis pas toute seule, hein. Je suis très très bien entourée. Et l'idée, c'est de dire, mais moi, je tiens parce que justement, ils sont là pour moi.
1: Mm.
0: Mais à un moment donné, il faut qu'ils me laissent avancer. Donc, il y a une notion de timing, en fait, dans tout ça. C'est qu'on appelle ça le cycle de Prochaska, mais quand on a un deuil, ou là, par exemple, quand tu es viré de ton travail, quand tu as un choc émotionnel dans ta vie, il y a des phases que tu dois passer. Et dans ces phases-là, il y en a une où il faut pouvoir déposer ses émotions.
1: Mm.
0: Et aujourd'hui, c'est cette phase-là qui n'existe pas pour les proches aidants.
1: Mm. C'est ce droit à s'exprimer, en fait. C'est comme parce que pendant cette période, c'est comme une abnégation de soi.
0: En fait, on n'existe plus.
1: On n'existe plus. On n'existe plus, mais toi, ce que tu es en train de dire, c'est qu'attention, vous existez encore et il faut le savoir et il faut l'exprimer. C'est ça, si je comprends
0: oui,
1: bien?
0: Exactement, exactement. Et le gros problème des proches aidants, tu sais ce que c'est, Yasmine? C'est qu'ils ne demandent pas de l'aide. Parce qu'ils considèrent que ce n'est pas légitime.
1: Parce que ce n'est pas eux qui sont malades.
0: Exactement, ils se disent, là où elle est, c'est lui, c'est eux qui sont malades. Non, je vais bien. Mais en fait... on est impacté par la relation de la maladie, d'une manière ou d'une autre, parce qu'on vit au quotidien avec les personnes qui la vivent. Et peut-être qu'ils ne s'expriment pas oralement, mais ils s'expriment, il y a la communication verbale et la communication non verbale. Et donc toutes ces émotions-là, c'est des émotions qu'on partage au quotidien.
1: Parce que le proche aidant, non seulement il aide physiquement la personne à gérer sa maladie, mais il aide aussi moralement. Et donc j'imagine que face à la personne malade qui a des doutes, le proche aidant aussi en a, mais il n'a pas le droit de laisser. Elle n'a pas le droit, la proche aidante en l'occurrence, elle n'a pas le droit de laisser transparaître ses doutes et ses peurs aussi.
0: Alors tu sais, c'est très intéressant ce que tu dis parce que finalement, moi pour avoir accompagné ces personnes dans les soins à domicile, celles qui réussissent le mieux à s'en sortir, c'est celles qui le font en équipe.
1: Qui le font en équipe.
0: Et le patient. Ouais. Parce qu'il y en a un qui a besoin de l'autre, et il y a des phases où il y en a un qui n'est pas bien et l'autre qui sera mieux. Et en fait, c'est cette balance-là qui fait qu'on arrive à tenir au long cours. C'est pareil pour les enfants. Les enfants en oncologie, ils sont incroyables. Ils ont une envie de continuer. Ils n'ont pas dans leur tête avec, là où elle est le lien avec la mort, il n'est pas là. En fait, ils n'ont pas cette conscience-là. Et donc, ils ont une capacité de résilience qui est incroyable. Incroyable. Donc voilà.
1: Oui, mais comment se donner le droit, en fait, d'exprimer ses peurs en tant que proche aidante, alors qu'on a en face de soi une personne malade? Comment attendre de cette personne qu'elle vienne nous soutenir alors qu'elle ne va pas bien?
0: En fait, ce n'est pas s'attendre qu'elle vienne nous soutenir, mais de voir... je peux te parler de moi, mais...
1: Bien sûr, oui, c'est ce que je veux. Moi, je veux ton expérience personnelle.
0: Ouais. Là, on parle du couple en soi, mais ça peut être la famille. Et de se dire, OK, we're on it all together, on est tous là-dedans. Maintenant, qu'est-ce que chacun va amener pour qu'on puisse trouver un équilibre ensemble? Je te donne un exemple, par exemple, pour nous. On a été accompagnés par une association qui est incroyable. Donc elles sont thérapeutes toutes, mais c'est des femmes qui se sont spécialisées dans l'accompagnement des familles qui ont une maladie. Et en fait, bon, elles ont une approche qu'on appelle systémique. C'est une approche qui prend en compte tous les aspects de personnalité de l'un, de l'autre, de ce que la maladie amène, etc. Et en tout cas, si je peux parler de ce que j'ai pu observer, c'est que quand on arrive à différencier ce qui est de la cause de la maladie et ce qui est de la cause du comportement, ben en fait, on arrive à avancer.
1: Alors justement, quand tu évoques le comportement, c'est que pour avoir vu pas mal surtout des films dans ce sens-là, c'est qu'on voit la personne malade s'effondrer, changer de caractère, devenir plus caractériel, etc. Donc, qu'est-ce qui est de la maladie et qu'est-ce qui est du changement de caractère?
0: Alors justement, en fait, quand on est dans des situations comme ça, on va se dire « Non, mais en fait, regarde, il n'a pas à réagir comme ça avec moi. » Mais il faut aussi avoir la connaissance de ce que la maladie apporte. Et j'appelle ça la « health literacy ». C'est comment est-ce que, et c'est un des points qui ressort des rapports, c'est de dire « Les proches aidants ont besoin d'être formés pour savoir ce que la maladie peut amener.
1: Ouais. »
0: Et à quoi ils peuvent s'attendre. Parce qu'il n'y a pas d'école de patients ou de proches aidants.
1: Okay, exact.
0: Et ça, c'est un point qui est hyper important et qui ressort beaucoup dans les discussions internationales. C'est de dire qu'il faut pouvoir les outiller avec la connaissance de la pathologie elle-même, la connaissance aussi de eux-mêmes. Toute la partie développement personnel, elle vient avec ça. Et dans toute adversité, on en ressort avec quelque chose de plus gros, de plus grand, et qui nous fait grandir.
1: Alors, toi, est-ce que
0: tu... Moi, mon mari est exceptionnel parce qu'en fait, il m'a accompagnée aussi dans ce cheminement et qu'on l'a fait ensemble.
1: Alors justement, toi, par rapport au système de santé, parce qu'on s'est rencontrés aussi dans un événement autour de la santé, est-ce que ton rêve, c'est de voir des formations de l'accompagnement des proches aidants au Maroc?
0: Alors, ce n'est pas mon rêve. C'est ce que je veux faire.
1: Okay.
0: C'est mon rêve en soi, mais en fait, je ne me suis pas dit, c'est un rêve et puis un jour, ça va arriver. J'ai dit, OK, maintenant, il faut faire quelque chose. J'ai vu trop de proches aidants eux-mêmes tomber malades plus tard dans les soins à domicile. Et j'ai dit, mais en fait, là, il

0: Alors en Suisse, on a déjà commencé et c'est super. En fait, on a commencé par une ligne téléphonique où on peut appeler pour avoir plus de questions d'orientation, aussi d'orientation par rapport aux associations qui accompagnent. Au Maroc, il y a un gros, gros réseau d'associations.
1: Oui.
0: Le soutien, il est vraiment magnifique. Il y a aussi beaucoup de donateurs qui donnent parce que le côté financier, ben, il faut pouvoir aider. Donc, mon rêve, et j'espère en faire une réalité, c'est de continuer à accompagner avec. Il s'appelle We for Care, le projet, et il est en cours de développement. Et ça va créer cet espace pour pouvoir amener ces questions-là, qui finalement sont des questions primordiales du système de soins. D'ailleurs, j'ai sollicité Gitex, où on s'est rencontrés, pour leur dire bah, l'année prochaine, parlons de ça, parlons du partenariat patient. Parlons du fait que pour que les personnes aillent mieux, il faut pouvoir les outiller avec des informations. Il faut pouvoir faire qu'elles fassent partie du système de soins et qu'elles ne soient pas simplement des receveurs du système. On n'est plus dans
1: Absolument.
0: la relation le médecin, il sait et le patient, il reçoit l'info. Le patient, avec le temps, il va développer des savoirs expérientiels. Alors, c'est un concept qui est exceptionnel, qui a été développé à l'Université de Montréal et qui dit. Concrètement, les savoirs expérientiels, c'est que un an, au bout de 10 ans, je peux te parler du diabète mieux que ce que toi tu as appris dans les
1: Oui,
0: livres.
1: oui. D'ailleurs, il y a un programme au Maroc du patient partenaire avec l'Université Mohamed VI des sciences de la santé. Et j'ai
0: Super.
1: dit, voilà, absolument. Où finalement, ce sont des anciennes patientes et patients atteints du cancer qui accompagnent, qui sensibilisent, qui aident les personnes aujourd'hui malades à travers un parcours de formation vraiment costaud. Et c'est vrai que j'ai rencontré des personnes formidables dans ce sens-là, qui font un travail, parce que quand on a été touché soi-même, on comprend davantage, comme tu l'as très bien expliqué, on comprend davantage le parcours de la personne. Mais toi, aujourd'hui, tu dépasses le patient pour aller vers l'aidant. Et j'ai l'impression que c'est encore plus compliqué dans le cas des parents, quand on s'occupe de ses parents, parce que chez nous, il y a vraiment la notion de Rdat l'Walidine.
0: Ouais, exactement. Ouais, alors ça, c'est un point magnifique qui est bon aussi, qui est vécu par beaucoup de familles aujourd'hui au Maroc dans les différentes classes sociales.
1: Parce que pratiquement, il faut pas se plaindre, en fait, de par Rdat l'Walidine.
0: Alors, c'est un très bon point que tu soulèves, Yasmine. En fait, ce que tu es en train de dire, c'est que je ne m'autorise pas à dire que c'est difficile pour moi.
1: Oui,
0: C'est ça que tu
1: c'est
0: essayes
1: ça.
0: de
1: Est-ce
0: mettre en avant.
1: que...
0: Et effectivement,
1: Ouais.
0: tu as raison, mais par contre, pour pouvoir donner, et c'est la femme marocaine qui est plus qu'exceptionnelle, la femme marocaine, elle donne, elle donne, elle donne. Mais quand c'est au long cours, il y a une notion de temporalité, il faut que tu puisses te ressourcer pour pouvoir être ce réceptacle émotionnel, ce réceptacle. Enfin, c'est un réceptacle
1: Ouais.
0: émotionnel, mais c'est aussi une action. Tu es tout le temps dans l'action. Quand tu as un enfant avec une situation d'handicap, alors, tu es tout le temps dans l'action. Et une des propositions qu'on fait ici en Suisse, c'est ce qu'on appelle les répits. Je ne sais pas si tu connais.
1: Non.
0: En fait, les répits, c'est des séjours pour les proches aidants où ils vont partir en vacances. Concrètement, c'est ça. C'est partir en vacances pendant qu'on s'occupe concrètement de la personne malade. Donc, il y a des programmes avec des espaces de parole entre proches aidants, avec des voyages d'une semaine, par exemple, dans la montagne pour se ressourcer. Et il y a aussi des répits plus courts où, par exemple, on va avoir de l'aide d'une association qui va venir pour s'occuper de la personne dont on s'occupe. Et nous, on va pouvoir aller au cinéma, pardon, ou faire autre chose.
1: Ouais.
0: Donc, il y a différents types de répits. Il y a le répit en court terme et il y a le répit sous forme de vacances.
1: Ouais. Et ça, c'est
0: Et
1: des
0: ça, je
1: associations
0: voudrais
1: qui s'en
0: pouvoir.
1: occupent?
0: Oui, mais pas seulement. Et je lance un appel, un vrai appel aujourd'hui aux institutions et au gouvernement de dire, mais finalement, c'est de l'aide aujourd'hui qui est invisible et qui ne coûte pas au système, mais si elle n'existait pas, elle coûterait beaucoup plus aussi.
1: Au système, absolument, absolument.
0: Et si on ne les prend pas en compte et qu'on les soigne eux-mêmes, parce qu'on est vraiment dans le care, et ben on va se retrouver avec des coûts de la santé qui explosent. Parce que si on ne peut plus garder la personne à la maison, la voisine, la femme, en plus la femme travaille de plus en plus, donc elle n'est plus à la maison, elle ne peut plus s'occuper. Il faut trouver des moyens pour pouvoir développer les soins à domicile aussi,
1: Absolument,
0: d'une
1: absolument.
0: manière indirecte. Et si on tacle le problème déjà aujourd'hui, on va réussir à avoir des résultats beaucoup plus efficients. Parce qu'on va le construire et le co-construire avec eux. Avec les patients, avec les proches aidants et
1: Ouais.
0: avec les professionnels du soin.
1: Eh bien, Rita Benzakour, merci infiniment d'avoir été ma femme d'aujourd'hui.
0: Merci à toi, Yasmine.
1: Merci à
0: Je suis
1: toi.
0: désolée pour le côté émotionnel,
1: Non, mais c'est normal. Écoute, c'est un rendez-vous,
0: c'est un sujet qui est...
1: c'est une conversation qui est vraie. On peut pas enlever ce qui est vrai, en fait, ce qui est honnête et entier.
0: Merci à toi et merci pour tout ce que tu fais pour les femmes
1: Merci.
0: d'aujourd'hui.
1: Merci beaucoup, Rita. Merci à toutes et à tous pour votre confiance. 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
1: السلام عليكم ورحمة الله تعالى وبركاته. Bienvenue. Un des grands maîtres fondateurs du soufisme, l'imam Sari al-Saqati, mort en 867 de l'ère chrétienne, dira « L'amour entre deux n'est pas complet tant que l'un ne peut dire à l'autre « Ô moi !» Car cet autre, dont on ne peut saisir que des manifestations de son existence unique, nous enveloppe de ces lumières qui annihilent notre existence illusoire au profit de la sienne, seule vraie. Seul l'amour est de nature à triompher des distances incommensurables qui séparent la création du Créateur. On reconnaît l'unicité du Créateur. On la réalise en étant conséquent et cohérent en nous-mêmes et avec la loi universelle

et le secret divin. Parmi les grands noms qui ont marqué l'amour divin par leur présence, leur écrit, leurs paroles et leurs poèmes, figure la personne du grand maître Abu Madian Shu'aib al-Raouf al-Ishbili, connu surtout en Orient sous le nom d'Abu Madian al-Maghribi.

De son nom complet, Shuaib Abu Madian al-Ishbili de Séville, al-Andalusi en arabe, de l'Andalousie musulmane. Ce grand poète, ce grand savant, ce grand maître, ce grand cheikh est l'un des plus grands soufis de tout l'Occident musulman. Il est considéré comme l'un des grands pôles du soufisme. D'une manière générale, on lui doit d'avoir introduit le soufisme en Afrique du Nord.

Il était le fondateur de la principale source initiatique du soufisme du Maghreb et de l'Andalousie. Il est né à Cantillana, dans la proximité de Séville, en 1126 de l'ère chrétienne, et décédé à Tlemcen, en Algérie, en 1197. Il a étudié à Fès, a rencontré son grand maître, le Paul Maulana Abou Ya'za, à Iroudjan, aux environs de la ville de Khnifra, au Maroc, et il a vécu à Bjaïa, à Bougie, en Algérie, de 1166 à 1197. Il est le maître de tous les grands maîtres soufis andalous et maghrébins d'Ibn Arabi. Il est d'après Abu Hamid al-Arabi al-Fasi, dans son livre Mir'atul Mahasin, l'un des maîtres de Maulana Abdus Salam ibn Mashish. Il est d'après Abu Hamid al-Arabi al-Fasi, dans son livre Mir'atul Mahasin, l'un des maîtres de Maulana Abdus Salam ibn Mashish. Il figure aussi parmi les maîtres de son disciple al-Imam al-Shazili, à partir du grand disciple de l'école d'Abu Madian, Maulana Abu Abdullah ibn Harzihim ou Harazim, enterré à Sidi Harazim près de Fès. C'est d'ailleurs lui qui va donner son nom à l'eau minérale Sidi Harazim. Abu Madian, grand poète d'amour divin, grand soufi, ses poèmes sont chantés dans les différentes zaouias du monde arabe et au-delà en Inde, au Pakistan, en Turquie et en Indonésie. Parmi ses beaux poèmes, son poème Tadir Kobinat Dunia. Ce bas monde nous pèse quand vous nous êtes absents. Ému par le désir, notre âme vers vous se tend. Mort est votre distance et vie votre présence. Un temps nous quittez-vous, sitôt nous péririons. Vous partez nous mourant, vous venez nous vivant. Et s'il nous vient de vous, promesse de voir sitôt nous renaissant, à défaut de vous voir, nous vivons de votre mémoire. Oui, le souvenir des amis est notre réconfort. Vos signes sont-ils absents, notre cœur les perçoit. Fusions-nous en éveil ou livrés au sommet. Pour l'émission d'aujourd'hui, Inch'Allah, on va vous faire écouter quelques poèmes de Maulana Abu Madian, radiallahu anhu. Merci de rester avec nous. Rendez-vous demain, Inch'Allah.

Vous êtes toujours sur les ondes de Médias. Merci d'être avec nous en cette matinale, une matinale qui se fait également en musique. Nous allons d'ailleurs écouter tout de suite un son sélectionné avec attention et nous nous retrouvons juste après.

Et où que vous soyez, nous sommes ravis de vous accompagner en cette matinale, toujours sur les ondes de Média. Restez avec nous, nous revenons dans quelques minutes, juste après ce titre.

Vous êtes toujours sur les ondes de Midi 1, tout de suite la synthèse de 5h30. Bonjour à toutes et à tous. À la une de l'actualité à l'international, l'armée libanaise affirme qu'aucun nouveau plan ne peut être mis en œuvre avant la fin de la guerre. Des déclarations après des pourparlers commencés ce week-end entre Beyrouth et Tel Aviv qui doivent se poursuivre dans les semaines à venir. Des déclarations alors qu'Israël annonce ce matin que son opération terrestre contre le Hezbollah sur le territoire libanais est en train de s'étendre à d'autres zones après que les troupes israéliennes aient effectué la traversée du fleuve Litani, toujours dans le sud du Liban. On reviendra évidemment sur la situation au Liban tout au long de nos éditions ce matin sur Midi 1. Autre pourparler ce week-end qui concerne l'Iran cette fois, Donald Trump affirme que Téhéran s'est engagé à ne pas se doter de l'arme nucléaire. C'est l'un des points de friction dans les négociations entre les États-Unis et l'Iran pour mettre fin à la guerre. Alors que les deux pays semblaient ces derniers jours se rapprocher d'un accord, le New York Times rapporte que le président américain a durci sa proposition et envoyer une nouvelle version du texte à Téhéran. L'actualité sur notre continent avec le Libéria qui a réitéré devant les membres du comité des 24 de l'ONU son soutien à l'initiative marocaine d'autonomie. La solution la plus viable pour résoudre le différend régional autour du Sahara marocain. Intervenant lors du séminaire régional du C24 qui se tenait cette semaine à Managua au Nicaragua, la délégation du Libéria a souligné que cette initiative présentée en 2007 par le Maroc est qualifiée de sérieuse, crédible et réaliste par deux tiers des États membres des Nations Unies. Un soutien également réitéré à cette même occasion par deux autres pays présents à ce séminaire régional du C24, le Burundi et la Sierra Leone. À Cuba, le blocus énergétique des États-Unis met en danger le système éducatif de l'île en réduisant l'amplitude du temps scolaire et en aggravant le déficit d'enseignants. C'est l'alerte lancée par l'UNESCO ce week-end. Pour rappel, Cuba, sous embargo américain depuis 1962, traverse une très grave crise économique depuis des années, aggravée ces derniers mois par le blocus pétrolier imposé par Washington et par d'autres sanctions économiques américaines. Et puis un mot de la France.

avant de vous laisser, pour vous dire que près de 100 000 personnes sont attendues à Paris pour la parade du PSG ce dimanche après la victoire de l'équipe hier en finale de Ligue des Champions face à Arsenal. Une parade sous haute surveillance ce dimanche dans les rues de la capitale française. Donc voilà pour cette synthèse de l'actualité. Merci à vous de l'avoir suivi. Je vous souhaite un excellent début de journée. À l'écoute de Médias.

Et comme toujours, nous sommes ravis de vous accompagner sur les ondes de Médias en cette matinale, une matinale qui se fait également évidemment en musique avec ce titre.

Restez avec nous, surtout sur les ondes de Midi 1 pour la suite de notre matinale. Une matinale qui continue avec cette petite interlude musicale.

Nous arrivons bientôt à la fin de notre matinale, toujours sur les ondes de Médias. Mais avant cela, écoutons un son sélectionné avec attention par nos équipes.

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1: Bonjour à toutes et à tous. À la une de l'actualité à l'international, l'armée libanaise affirme qu'aucun nouveau plan ne peut être mis en œuvre avant la fin de la guerre. Des déclarations après des pourparlers commencés ce week-end entre Beyrouth et Tel Aviv qui doivent se poursuivre dans les semaines à venir. Des déclarations alors qu'Israël annonce ce matin que son opération terrestre contre le Hezbollah sur le territoire libanais est en train de s'étendre à d'autres zones après que les troupes israéliennes aient effectué la traversée du fleuve Litani, toujours dans le sud du Liban. On reviendra évidemment sur la situation au Liban tout au long de nos éditions ce matin sur Midi 1. Autre pourparler ce week-end qui concerne l'Iran cette fois, Donald Trump affirme que Téhéran s'est engagé à ne pas se doter de l'arme nucléaire. C'est l'un des points de friction dans les négociations entre les États-Unis et l'Iran pour mettre fin à la guerre. Alors que les deux pays semblaient ces derniers jours se rapprocher d'un accord, le New York Times rapporte que le président américain a durci sa proposition et envoyer une nouvelle version du texte à Téhéran. L'actualité sur notre continent avec le Libéria qui a réitéré devant les membres du comité des 24 de l'ONU son soutien à l'initiative marocaine d'autonomie. La solution la plus viable pour résoudre le différend régional autour du Sahara marocain. Intervenant lors du séminaire régional du C24 qui se tenait cette semaine à Managua au Nicaragua, la délégation du Libéria a souligné que cette initiative présentée en 2007 par le Maroc est qualifiée de sérieuse, crédible et réaliste par deux tiers des États membres des Nations Unies. Un soutien également réitéré à cette même occasion par deux autres pays présents à ce séminaire régional du C24, le Burundi et la Sierra Leone. À Cuba, le blocus énergétique des États-Unis met en danger le système éducatif de l'île en réduisant l'amplitude du temps scolaire et en aggravant le déficit d'enseignants. C'est l'alerte lancée par l'UNESCO ce week-end. Pour rappel, Cuba, sous embargo américain depuis 1962, traverse une très grave crise économique depuis des années, aggravée ces derniers mois par le blocus pétrolier imposé par Washington et par d'autres sanctions économiques américaines. Et puis un mot de la France. Avant de vous laisser, pour vous dire que près de 100 000 personnes sont attendues à Paris pour la parade du PSG ce dimanche après la victoire de l'équipe hier en finale de Ligue des Champions face à Arsenal. Une parade sous haute surveillance ce dimanche dans les rues de la capitale française. Donc voilà pour cette synthèse de l'actualité. Merci à vous de l'avoir suivi. Je vous souhaite un excellent début de journée à l'écoute de Midi 1.

Et nous arrivons déjà à la fin de cette matinale. Merci de nous avoir suivis sur les ondes de Média en vous souhaitant une très bonne suite des programmes toujours sur nos ondes.

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1: Bonjour à toutes et à tous et bienvenue si vous nous rejoignez sur Médien ce dimanche 31 mai 2026. Nous sommes ensemble jusqu'à 9h dans Matin Info.

0: avant le retour de l'actualité, le journal de 6h30, je vous propose de jeter un petit coup d'œil aux couleurs du ciel ce matin. On commence cette météo au Maroc avec des nuages et surtout du soleil sur le littoral entre Rabat et Boujdour ainsi qu'au sud de Dakhla. Il fera clair sur le reste du royaume. Côté température, prévoyez 24 degrés pour Agadir et Essaouira, 26 à Safi. Le thermomètre affichera 27 à Rabat et Laayoune, 28 degrés pour Casablanca, 31 à Nador. Il fera 32 à Tanger, 35 pour Errachidia et Oujda, 37 degrés à Fès et puis ça grimpe jusqu'à 38 pour Marrakech et Beni Mellal. Du soleil sur le littoral et les zones proches à l'ouest d'Alger ainsi qu'au sud-est de Tamanrasset et puis du soleil sur les reliefs du nord ainsi que sur le centre et le centre-ouest du pays. Côté température, 26 degrés pour Béjaïa et Annaba, il fera 27 dans la capitale Alger, 28 degrés pour Oran, 30 à Constantine et Tiaret, 36 à Chlefra, Ardaïa et Biskra, 37 degrés pour Tamanrasset, il fera jusqu'à 41 à Adrar. Des nuages et du soleil ce matin sur la région de Sfax ainsi que sur le centre-ouest de la Tunisie. Des orages sont possibles sur le centre-ouest, mais plutôt dans l'après-midi. Côté température, 25 degrés pour Monastir, il fera 26 à Tabarka, 27 degrés à Bizerte et sur l'île de Djerba, 28 degrés pour Medine, Kasserine, Sfax et Gabès. Prévoyez 29 à Tunis, 32 degrés pour Gafsa, 34 à Tozeur. h 30 sur Midi 1, bienvenue. Si vous nous rejoignez, vous arrivez à temps pour le journal, une nouvelle édition présentée ce matin par Sophie Volatier. Bonjour Sophie.
1: Bonjour Lina et bonjour à toutes et à tous.
0: Et c'est à la une de l'actualité ce matin. Israël frappe encore plus le territoire libanais.
1: À quelques jours de nouvelles négociations entre Beyrouth et Tel Aviv. Mais le Liban peut-il vraiment échanger d'égal à égal avec Israël? On a posé la question à un expert. Le dialogue national reprend en Mauritanie pour la première fois depuis presque deux mois. Les différentes formations vont échanger et on s'intéresse ce matin à la pomme de la discorde entre les deux parties, le nombre de mandats présidentiels. Des détenus qui dorment à même le sol, des cafards. La situation dans les prisons françaises est dramatique et appelle à un changement de politique judiciaire. On entendra une avocate française dans ce journal.
0: Et puis on parlera football en fin d'édition avec un sacre.
1: Et quel sacre, Lina! Le Paris Saint-Germain remporte sa deuxième Ligue des Champions face à Arsenal à l'issue d'un match irrespirable, compte rendu donc en fin d'édition.
0: À la une ce matin, Israël annonce étendre sa guerre à d'autres zones du Liban, au-delà du fleuve Litani.
1: Hier, le premier ministre libanais Nawaf Salam a accusé Tel Aviv de mener, je cite, « la politique de la terre brûlée ». La journée de samedi a notamment été marquée par une frappe sur Adloun, une localité près de la ville de Saïda. 9 personnes sont mortes, dont 6 enfants, malgré une trêve conclue il y a plus d'un mois et qui n'a jamais été respectée. Et ce, alors que des militaires des deux camps se sont retrouvés à Washington avant-hier pour des échanges qui doivent amorcer des négociations politiques la semaine prochaine. Mais le Liban peut-il réellement négocier face à un Israël tout-puissant soutenu par les États-Unis? Écoutez l'analyse d'Alexandre Aoun, analyste géopolitique franco-libanais.
2: Le problème du Liban, c'est que c'est un nain diplomatique. Ils n'ont pas les capacités de contraindre l'armée israélienne de ne pas viser telle ou telle zone. C'est plutôt Israël qui impose son tempo sur l'État libanais de manière dissuasive. Ils appliquent la doctrine d'Ahye, qui était cette vieille doctrine de l'armée israélienne qui avait été appliquée en 2006, visant à frapper également les zones civiles pour dissuader l'État libanais de manière coercitive. Là, le problème, c'est que l'État libanais n'est pas en capacité d'imposer quoi que ce soit. Il y a plus d'1 200 000 personnes qui sont déplacées et en plus ces personnes sont continuellement déplacées. À chaque fois qu'il y a une sorte d'accalmie, ces personnes veulent retourner chez elles. Ils sont continuellement sur la route de l'exil. Il y a également l'État libanais qui essaye d'alerter sur les dégâts sur le patrimoine de l'UNESCO au Liban. Donc tout ça fait qu'il y a une part de l'État libanais qui est tout simplement impuissant, totalement vulnérable.

0: face à ce qui est en train de se passer, et ils n'ont plus du tout les cartes en main. Donc ils essayent tant bien que mal de se dire, nous allons négocier avec Israël sous médiation américaine, mais sauf que aujourd'hui, Israël est clairement en position de force.
1: Alexandre Aoun, analyste géopolitique et cofondateur du média La Minute Arabe.
2: Toujours à propos de cette guerre au Moyen-Orient, l'Iran se serait engagé à ne pas se doter de l'arme nucléaire.
1: C'est en tout cas ce que déclare le président des États-Unis, Donald Trump, alors qu'un accord entre les deux belligérants se fait attendre depuis maintenant 2 jours. Hier, le média américain, le New York Times, a indiqué que le chef d'État américain avait durci sa position et finalement envoyé une nouvelle proposition à Téhéran. Je ne suis pas pressé, assure Donald Trump.
2: L'actualité ce matin, ce sont aussi 3 pays africains qui réitèrent leur soutien au plan d'autonomie marocain pour le Sahara.
1: Le Libéria, le Burundi et la Sierra Leone qui ont aussi salué l'adoption de la résolution 2797 du Conseil de sécurité des Nations Unies l'année dernière. Des déclarations faites à l'occasion du séminaire régional du comité des 24 de l'ONU qui se déroule en ce moment au Nicaragua en Amérique centrale.
2: Toujours au sujet du Maghreb, le dialogue national reprend en Mauritanie.
1: Le coordinateur de ces échanges, Moussa Fall, a convoqué les parties prenantes pour une réunion mercredi prochain. Et c'est une première prise de contact depuis près de 2 mois. Alors il y a un point d'achoppement, c'est la question du nombre de mandats présidentiels. Alors écoutez à ce sujet le journaliste et analyste politique Bakary Gueye.
3: Les deux parties vont essayer de se mettre d'accord, de rapprocher un peu leur point de vue pour pouvoir continuer ce dialogue. En tout cas, comme c'est affiché, les différentes parties affichent clairement que leur objectif, c'est de consolider les institutions. Mais nous savons au fond que chaque parti a également ses calculs et a également ses objectifs. Donc ce n'est pas un hasard si le parti donc au pouvoir se focalise sur cette question des mandats. Parce qu'on sait que c'est une question très sensible, d'autant plus qu'on sait que le président actuel en est à son 2e et dernier mandat. Donc, comme cela est soupçonné par l'opposition, peut-être que la majorité au pouvoir voudrait qu'on puisse toucher au mandat, qu'on puisse, par exemple, permettre au président de faire éventuellement un 3e mandat. C'est ce qui fait un peu que la situation est un peu très compliquée. Et ce serait vraiment très difficile que les deux parties puissent accorder leur violon et se mettre d'accord à cause de cette question des mandats.
1: Bakary Gueye, journaliste et analyste politique mauritanien, des propos recueillis par Anaïs Lavielle pour Médias.
2: La France compte près de 90 000 détenus.
1: 88 654, très précisément, l'INA, et c'est un record. Un record qui est loin d'être sans conséquence pour les prisonniers, puisque plus de 7 600 d'entre eux dorment sur un matelas à même le sol. Alors les surveillants organisent régulièrement des grèves pour dénoncer cette situation. Le ministère de la Justice compte ouvrir des prisons modulaires, 3 000 places supplémentaires, dont la moitié dès l'année prochaine. Un projet de loi dans les tuyaux, mais pour lequel aucun calendrier n'a été rendu public. Cette situation doit remettre en question l'ensemble de la politique carcérale. C'est en tout cas ce que déclare l'avocate en droit pénal Margot Castex. On l'écoute.
4: On voit quand même en règle générale, c'est que les bâtiments anciens sont quand même assez délaissés. Il n'y a aucune chose qui est faite pour les remettre en état, j'ai envie de vous dire ça comme ça. Et maintenant, on assiste à effectivement des constructions de certaines prisons. Mais en fait, c'est très difficile aussi de construire des prisons. C'est très mal accueilli par la population en général, le fait de construire des prisons. Parce qu'en fait, on vous dit qu'il faut construire des prisons, mais en même temps, les gens ne veulent pas les construire près de chez eux. Donc c'est difficile. Mais il faudrait raser et reconstruire des prisons, hein, parce que là, les prisons ne sont plus adaptées. En fait, elles ont été construites il y a très longtemps et elles ne sont plus adaptées ni aux besoins en termes de place, en termes d'infrastructure, en termes du monde qui a changé, en termes de plein de choses. La France est déjà fait condamner par la CEDH pour le fait que nos prisons ne sont pas aux normes. Hein. Mais en fait, il y a une difficulté qui apparaît, c'est qu'à un moment donné où en fait, les gens sont face à un mur parce que soit on met beaucoup d'argent dans la construction de prisons, et dans ce cas, on les met en place, mais en même temps, on ne sait pas où. Alors, est-ce qu'il ne faudrait pas repenser plutôt une politique pénale où on incarcère moins et où on privilégie de l'aménagement de peine? Moi, je pense que c'est ce qu'il faudrait faire pour certaines infractions. Ce n'est pas forcément le choix aujourd'hui.
1: Margot Castex, avocate française en droit pénal, qui répondait aux questions de Constantin Jallot pour Médias.
2: Chose promise, chose due, on parle football pour refermer cette édition.
1: Et liberté, égalité, PSG, la devise de la France s'est transformée le temps d'une soirée de finale de Ligue des Champions, remportée au tir au but par les Parisiens face aux Londoniens d'Arsenal. La capitale française a célébré sa 2e victoire d'affilée pendant une

0: La Ligue des champions est parisienne pour la deuxième année consécutive et le club tricolore entre un peu plus dans l'histoire. Les coéquipiers d'Achraf Hakimi, qui remportent la troisième Ligue des champions de sa carrière, ont pourtant été mis en difficulté par une coriace équipe d'Arsenal, notamment lors de la première période. Plus tranchant dans le jeu, les Gunners ont fini par prendre l'avantage grâce à Kai Havertz. L'Allemand a conclu une contre-attaque fulgurante d'une frappe puissante du pied gauche, imparable pour le gardien Safonov. Au retour des vestiaires, les Parisiens ont tenté de trouver des solutions dans la profondeur face à une équipe d'Arsenal bien regroupée qui a verrouillé les couloirs et l'entrejeu pour préserver son avantage. Mais les transitions rapides du Paris Saint-Germain ont finalement permis de faire la différence. Lancé dans la surface, Kvaratskhelia a été touché par Mosquera. Après consultation de la VAR, l'arbitre a désigné le point de pénalty et le club parisien a ensuite égalisé grâce au ballon d'or Ousmane Dembélé. Le numéro 10 parisien a parfaitement croisé sa frappe du pied droit pour trouver le petit filet. Le score nul a condamné le reste de la rencontre jusqu'à la séance des tirs au but. Et dans cet exercice, le Paris Saint-Germain s'est montré intraitable. Gonzalo Ramos, Désiré Doué, Nuno Mendes, Lucas Beraldo et Achraf Hakimi ont tous transformé leur tentative pour offrir la victoire aux Parisiens qui réalisent un historique back-to-back. Le PSG devient le 9e club de l'histoire à conserver son titre en Ligue des Champions.
1: Mohamed Amimi pour refermer cette édition. Merci beaucoup Sophie Volatier. On vous retrouve Sophie dans un peu moins d'une heure pour un nouveau point complet sur l'actualité. Ce sera pour le journal de 7h30. Pour le moment, il est 6h, passé de 40 minutes sur Midi 1. Bienvenue. Si vous nous rejoignez, restez avec nous. Matin Info continue.

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1: Bonjour à toutes et à tous et bienvenue si vous nous rejoignez sur Midi 1. Merci d'être avec nous en ce dimanche 31 mai 2026. Nous sommes ensemble dans Matin Info jusqu'à 9h. Et à la une de l'actualité, les températures augmentent, les vagues de chaleur se multiplient et l'été n'a même pas commencé. Ici, au Maghreb, en Europe de l'Ouest aussi, cette semaine a été marquée par des pics à plus de 40 degrés par endroit. En cause, le réchauffement climatique. Et avec lui, une cascade de conséquences sur les populations et l'environnement. Alors pour mieux comprendre ces cycles de chaleur de plus en plus tôt dans l'année et de plus en plus nombreux, nous recevrons ce matin le climatologue Fabio D'Andrea, il est directeur du département des géosciences de l'École nationale supérieure PSL. Rendez-vous à ne pas manquer à partir de 8h15. Nous serons en Palestine ce matin dans la chronique d'actualité. En cette semaine d'Eid al-Adha, les menaces israéliennes contre les lieux saints musulmans et palestiniens se sont multipliées. On retrouvera notre correspondante à Jérusalem dans un peu moins de 10 minutes. Enfin, direction l'Égypte, dans le magazine du jour, comme tous les dimanches, il est consacré à la culture et ce n'est pas un mauvais jeu de mots. Aujourd'hui, on s'intéresse à la récolte de blé qui bat son plein. En Égypte, la culture des céréales est extrêmement importante pour produire le pain subventionné. Nous serons au Caire tout à l'heure. Rendez-vous à partir de 7h15, juste après Sport Matin. Vous avez le programme pour votre matinée en notre compagnie sur Midi 1. Bienvenue si vous nous rejoignez, restez avec nous. Matin Info continue.
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1: 6h43 sur Média, on ouvre ce carrefour d'informations avec un mot de culture, puisque l'Arabie Saoudite participe au Salon international du livre de Kuala Lumpur. Il s'est ouvert ce vendredi, il se refermera la semaine prochaine, le 7 juin. L'Arabie Saoudite qui s'inscrit dans une stratégie plus large de diplomatie culturelle où le livre, l'édition et la traduction deviennent des instruments de visibilité pour un royaume qui cherche à diversifier son image au-delà du pétrole et de la puissance religieuse. Pierre Boussel nous en parle dans cette chronique. Une minute pour comprendre.
2: Alors, on s'en doute bien, cette présence saoudienne au Salon international du livre de Kuala Lumpur ne résulte pas du hasard, mais bien d'une stratégie extrêmement claire. Le royaume veut être visible dans les grands rendez-vous culturels asiatiques. Il ne veut plus être regardé seulement à travers le pétrole ou la diplomatie ou les drames que vive la région en ce moment. Il veut aussi être perçu comme un acteur à part entière du livre et du monde de l'édition, avec toujours cet élément qui est important dans la production artistique saoudienne, qui est celui de transmettre l'oralité des traditions saoudiennes à travers les écrits de notre période actuelle. Le choix de Kuala Lumpur, de la Malaisie aussi, n'est pas neutre. La Malaisie occupe une place importante dans le monde musulman asiatique. Elle offre un espace de dialogue entre les cultures arabes et les cultures d'Asie du Sud-Est. Pour Riyad, cette présence permet aussi de toucher un public différent. Elle permet de renforcer ses liens culturels donc sur un axe Golfe-Asie. Et le livre devient ici un outil alors, d'influence, le mot peut être un peu dur, mais en tout cas de partage, d'explication, de présentation des cultures. Et aussi pour les auteurs qui font le voyage à Kuala Lumpur, c'est aussi une façon de s'imprégner d'autres formes de narration livresque, d'autres types d'essais, de documentaires qui peuvent être écrits, etc. Donc voilà, c'est vraiment l'idée est de travailler sur cet échange et de mettre aussi en contact les industries du livre, parce que l'édition, c'est aussi une industrie, tant dans le monde arabe qu'en Asie, et ce sont des gens qui peuvent se parler pour les traductions de textes, donc pour la diffusion de textes, aussi pour les droits d'auteur des auteurs. Donc ce sont aussi des éléments qui sont un peu techniques, qui sont peut-être moins romanesque que le livre en lui-même, mais qui concourt aussi à faire vivre le livre à la fois dans le Golfe, mais aussi en Asie. C'est tout le sens de la présence saoudienne à Kuala Lumpur.

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1: Il est tout juste 6h, passé de 50 minutes sur Midi 1. Bienvenue si vous nous rejoignez. Bon réveil si vous vous réveillez en notre compagnie. Direction la Palestine dans la chronique d'actualité du jour. En cette semaine d'Aïd al-Adha, les grands lieux saints musulmans palestiniens sont plus que jamais menacés par les colons et les religieux israéliens. Israël vient tout juste de fermer jusqu'à nouvel ordre la mosquée d'Ibrahim dans le caveau des patriarches à Hébron, alors que les provocations contre l'esplanade des mosquées à Jérusalem s'intensifient, notamment aux alentours de la fête du sacrifice. Reportage dans cette chronique d'actualité signée de notre correspondante en Palestine, Valérie Ferron.
2: En pleine fête de l'Aïd el-Adha ce vendredi, les forces d'occupation israéliennes ont expulsé les gardiens et les employés des Waqf ainsi que les fidèles de la mosquée d'Ibrahim dans le caveau des patriarches à Hébron avant de la fermer jusqu'à nouvel ordre. Cette dernière attaque en date contre cet important lieu saint musulman a renvoyé les Palestiniens directement au massacre de février 1994, lors duquel 29 fidèles avaient été tués par un colon israélien à l'intérieur de la mosquée qui, à l'époque, s'étendait sur l'ensemble du caveau des patriarches. Fermée pendant plusieurs mois, à sa réouverture, les Palestiniens ont découvert que plus de la moitié de la mosquée avait été transformée en synagogue. Ces nouvelles attaques contre la mosquée d'Ibrahim inquiètent d'autant plus les Palestiniens qu'elles interviennent parallèlement à une grave intensification depuis 2 ans des provocations israéliennes contre l'esplanade des mosquées à Jérusalem. Les fanatiques religieux juifs soutenus par les chrétiens sionistes y effectuent désormais des prières à voix haute. En totale violation du statu quo qui régit les lieux saints chrétiens et musulmans de Jérusalem, encouragé par le ministre Itamar Ben-Gvir, un des disciples du colon auteur du massacre à la mosquée d'Ibrahim en 1994. Le 15 mai dernier, ce dernier s'est affiché devant le dôme du rocher sous très haute protection avec un drapeau israélien.
3: C'est une période très calme grâce à notre force de dissuasion. Le mont du temple est entre nos mains, c'est à nous.
2: La publication cette semaine d'un article par le média qatari Middle East Eye confirme la préparation d'un plan visant à transformer l'esplanade des mosquées en un site multiconfessionnel et à donner à la puissance occupante israélienne le contrôle du site au détriment de la custodie de la famille royale hachémite de Jordanie pour la protection des lieux saints musulmans et chrétiens de Jérusalem. Même si des responsables américains ont rejeté l'article, il est pris très au sérieux par les Palestiniens. Dr Abdallah Maarouf, historien et ancien responsable des médias des Waqf.
4: La situation sur le terrain vient soutenir le fait que les Israéliens tentent actuellement de s'emparer de nombreux pouvoirs administratifs des Waqf musulmans pour les transférer à la police israélienne. Nous savons parfaitement ce qui se passe sur le terrain, sur l'esplanade des mosquées.
2: Scénario est en fait explicitement mentionné dans le fameux document du deal du siècle de 2020, dont le gendre du président Trump, Jared Kushner, a largement participé à l'élaboration. En Palestine, Valérie Ferron pour Médire.

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1: Et c'est à la une de l'actualité ce matin. Israël frappe encore plus le territoire libanais.
2: À quelques jours de nouvelles négociations entre Beyrouth et Tel Aviv. Mais le Liban peut-il vraiment échanger d'égal à égal avec Israël? On a posé la question à un expert. Le dialogue national reprend en Mauritanie pour la première fois depuis presque 2 mois. Les différentes formations vont échanger et on s'intéresse ce matin à la pomme de la discorde entre les deux parties, le nombre de mandats présidentiels. Des détenus qui dorment à même le sol, des cafards. La situation dans les prisons françaises est dramatique et appelle à un changement de politique judiciaire. On entendra une avocate française dans ce journal.
1: Et puis on parlera football en fin d'édition avec un sacre.
2: Et quel sacre, Lina! Le Paris Saint-Germain remporte sa 2e Ligue des Champions face à Arsenal à l'issue d'un match irrespirable, compte rendu donc en fin d'édition.
1: À la une ce matin, Israël annonce étendre sa guerre à d'autres zones du Liban, au-delà du fleuve Litani.
2: Hier, le premier ministre libanais Nawaf Salam a accusé Tel Aviv de mener, je cite, « la politique de la terre brûlée ». La journée de samedi a notamment été marquée par une frappe sur Adloun, une localité près de la ville de Saïda. 9 personnes sont mortes, dont 6 enfants, malgré une trêve conclue il y a plus d'un mois et qui n'a jamais été respectée. Et ce, alors que des militaires des deux camps se sont retrouvés à Washington avant-hier pour des échanges qui doivent amorcer des négociations politiques la semaine prochaine. Mais le Liban peut-il réellement négocier face à un Israël tout-puissant soutenu par les États-Unis? Écoutez l'analyse d'Alexandre Aoun, analyste géopolitique franco-libanais.
3: Le problème du Liban, c'est que c'est un nain diplomatique. Ils n'ont pas les capacités de contraindre l'armée israélienne de ne pas viser telle ou telle zone. C'est plutôt Israël qui impose son tempo sur l'État libanais de manière dissuasive. Ils appliquent la doctrine d'Ahyé, qui était cette vieille doctrine de l'armée israélienne qui avait été appliquée en 2006, visant à frapper également les zones civiles pour dissuader l'État libanais de manière coercitive. Là, le problème, c'est que l'État libanais n'est pas en capacité d'imposer quoi que ce soit. Il y a plus d'un 1 200 000 personnes qui sont déplacées, et en plus ces personnes sont continuellement déplacées. À chaque fois qu'il y a une sorte d'accalmie, ces personnes veulent retourner chez elles. Ils sont continuellement sur la route de l'exil. Il y a également l'État libanais qui essaye d'alerter sur les dégâts sur le patrimoine de l'UNESCO au Liban. Donc tout ça fait qu'il y a une part de l'État libanais qui est tout simplement impuissant, totalement vulnérable face à ce qui est en train de se passer, et ils n'ont plus du tout les cartes en main. Donc ils essayent tant bien que mal de se dire nous allons négocier avec Israël sous médiation américaine, mais sauf que aujourd'hui Israël est clairement en position de force.
2: Alexandre Aoun, analyste géopolitique et cofondateur du média La Minute Arabe.
1: Toujours à propos de cette guerre au Moyen-Orient, l'Iran se serait engagé à ne pas se doter de l'arme nucléaire.
2: C'est en tout cas ce que déclare le président des États-Unis Donald Trump, alors qu'un accord entre les deux belligérants se fait attendre depuis maintenant 2 jours. Hier, le média américain, le New York Times, a indiqué que le chef d'État américain avait durci sa position et finalement envoyé une nouvelle proposition à Téhéran. Je ne suis pas pressé, assure Donald Trump.
1: L'actualité ce matin, ce sont aussi 3 pays africains qui réitèrent leur soutien au plan d'autonomie marocain pour le Sahara.
2: Le Libéria, le Burundi et la Sierra Leone qui ont aussi salué l'adoption de la résolution 2797 du Conseil de sécurité des Nations Unies l'année dernière. Des déclarations faites à l'occasion du séminaire régional du comité des 24 de l'ONU qui se déroule en ce moment au Nicaragua en Amérique centrale.
1: Toujours au sujet du Maghreb, le dialogue national reprend en Mauritanie.

0: coordinateur de ces échanges, Moussa Fall, a convoqué les parties prenantes pour une réunion mercredi prochain. Et c'est une première prise de contact depuis près de 2 mois. Alors il y a un point d'achoppement, c'est la question du nombre de mandats présidentiels. Alors écoutez à ce sujet le journaliste et analyste politique Bakary Gueye.
1: Les deux parties vont essayer de se mettre d'accord, de rapprocher un peu leur point de vue pour pouvoir continuer ce dialogue. En tout cas, comme c'est affiché, les différentes parties affichent clairement que leur objectif, c'est de consolider les institutions. Mais nous savons au fond que chaque parti a également ses calculs et a également ses objectifs. Donc ce n'est pas un hasard si le parti donc au pouvoir se focalise sur cette question des mandats. Parce qu'on sait que c'est une question très sensible, d'autant plus qu'on sait que le président actuel en est à son deuxième et dernier mandat. Donc, comme cela est soupçonné par l'opposition, peut-être que la majorité au pouvoir voudrait qu'on puisse toucher au mandat, qu'on puisse, par exemple, permettre au président de faire éventuellement un troisième mandat. C'est ce qui fait un peu que la situation est un peu très compliquée. Et ce serait vraiment très difficile que les deux parties puissent accorder leur violon et se mettre d'accord à cause de cette question des mandats.
0: Bakary Gueye, journaliste et analyste politique mauritanien, des propos recueillis par Anaïs Lavielle pour Médias.
2: La France compte près de 90 000 détenus.
0: 88 654, très précisément, Lina, et c'est un record. Un record qui est loin d'être sans conséquence pour les prisonniers, puisque plus de 7 600 d'entre eux dorment sur un matelas à même le sol. Alors les surveillants organisent régulièrement des grèves pour dénoncer cette situation. Le ministère de la Justice compte ouvrir des prisons modulaires, 3 000 places supplémentaires, dont la moitié dès l'année prochaine. Un projet de loi dans les tuyaux, mais pour lequel aucun calendrier n'a été rendu public. Cette situation doit remettre en question l'ensemble de la politique carcérale. C'est en tout cas ce que déclare l'avocate en droit pénal Margot Castex. On l'écoute.
3: On voit quand même en règle générale, c'est que les bâtiments anciens sont quand même assez délaissés. Il n'y a aucune chose qui est faite pour les remettre en état, j'ai envie de vous dire ça comme ça. Et maintenant, on assiste à effectivement des constructions de certaines prisons. Mais en fait, c'est très difficile aussi de construire des prisons. C'est très mal accueilli par la population en général, le fait de construire des prisons. Parce qu'en fait, on vous dit qu'il faut construire des prisons, mais en même temps, les gens ne veulent pas les construire près de chez eux. Donc c'est difficile. Mais il faudrait raser et reconstruire des prisons, hein, parce que là, il y a les prisons ne sont plus adaptées. En fait, elles ont été construites il y a très longtemps et elles ne sont plus adaptées ni aux besoins en termes de place, en termes d'infrastructure, en termes du monde qui a changé, en termes de plein de choses. La France s'est déjà fait condamner par la CEDH pour le fait que nos prisons ne sont pas aux normes. Mais en fait, il y a une difficulté qui apparaît, c'est qu'à un moment donné, où en fait, les gens sont face à un mur, parce que soit on met beaucoup d'argent dans la construction de prisons et dans ce cas, on les met en place, mais en même temps, on ne sait pas où. Alors, est-ce qu'il ne faudrait pas repenser plutôt une politique pénale où on incarcère moins et où on privilégie d'aménagement de peine? Moi, je pense que c'est ce qu'il faudrait faire pour certaines infractions. Ce n'est pas forcément le choix aujourd'hui.
0: Margot Castex, avocate française en droit pénal, qui répondait aux questions de Constantin Jallot pour Médias.
2: Chose promise, chose due, on parle football pour refermer cette édition.
0: Et liberté, égalité, PSG, la devise de la France s'est transformée le temps d'une soirée de finale de Ligue des Champions, remportée au tir au but par les Parisiens face aux Londoniens d'Arsenal. La capitale française a célébré sa deuxième victoire d'affilée pendant une bonne partie de la nuit. On y revient dans nos prochaines éditions, mais pour l'heure, on fait un point sur le match avec Mohamed Amimi.

La Ligue des champions est parisienne pour la deuxième année consécutive et le club tricolore entre un peu plus dans l'histoire. Les coéquipiers d'Achraf Hakimi, qui remportent la troisième Ligue des champions de sa carrière, ont pourtant été mis en difficulté par une coriace équipe d'Arsenal, notamment lors de la première période. Plus tranchant dans le jeu, les Gunners ont fini par prendre l'avantage grâce à Kai Havertz. L'Allemand a conclu une contre-attaque fulgurante d'une frappe puissante du pied gauche, imparable pour le gardien Safonov. Au retour des vestiaires, les Parisiens ont tenté de trouver des solutions dans la profondeur face à une équipe d'Arsenal bien regroupée qui a verrouillé les couloirs et l'entrejeu pour préserver son avantage. Mais les transitions rapides du Paris Saint-Germain ont finalement permis de faire la différence. Lancé dans la surface, Kvaratskhelia a été touché par Mosquera. Après consultation de la VAR, l'arbitre a désigné le point de pénalty et le club parisien a ensuite égalisé grâce au ballon d'or Ousmane Dembélé.

Dembélé, le numéro 10 parisien, a parfaitement croisé sa frappe du pied droit pour trouver le petit filet. Le score nul a condamné le reste de la rencontre jusqu'à la séance des tirs au but. Et dans cet exercice, le Paris Saint-Germain s'est montré intraitable. Gonzalo Ramos, Désiré Doué, Nuno Mendes, Lucas Beraldo et Achraf Hakimi ont tous transformé leur tentative pour offrir la victoire aux Parisiens qui réalisent un historique back-to-back. Le PSG devient le 9e club de l'histoire à conserver son titre en Ligue des Champions.

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1: Bienvenue si vous nous rejoignez sur Midi 1, il est 7h passé de 22 minutes. Comme tous les dimanches, le magazine La Rédaction est consacré à la culture. On vous emmène aujourd'hui en Égypte pour parler récolte du blé. Et cette récolte, elle bat son plein en Égypte grâce à des prix d'achat particulièrement attractifs. L'État égyptien espère récolter cette année un record de 5 millions de tonnes de céréales. La céréale utilisée pour la production de pain subventionné. Le but est de faire face au risque d'approvisionnement lié aux conséquences du conflit en Iran. Abdelwahad Yahya est agriculteur depuis près de 20 ans dans l'oasis de Fayoum, c'est au sud du Caire. Il supervise le travail de ses ouvriers, le dos courbé dans son champ de blé. Il a consacré cet hiver environ la moitié de son terrain de 10 hectares à la culture de la céréale. Notre correspondante Justine Babin était auprès de ses agriculteurs dans le Fayoum. Reportage dans ce magazine Culture.
2: Abdelwahad Yahya est agriculteur depuis près de 20 ans dans l'oasis de Fayoum, au sud du Caire. Ce matin, il supervise le travail de ses ouvriers, le dos courbé dans son champ de blé. Il a consacré cet hiver environ la moitié de son terrain de 10 hectares à la culture de la céréale.
3: La moisson va durer une dizaine de jours pour les 5 hectares à la main, pas à la machine, parce que le blé est couché. Vous voyez là, le blé est complètement versé au sol, donc on ne peut pas le couper à la machine. Les mauvaises conditions climatiques cette saison, les fortes pluies et le vent ont couché le blé. Et ça a un impact sur les rendements. On en perd entre un quart et un tiers.
2: Un recours à des méthodes traditionnelles qui occasionnent des coûts supplémentaires pour l'agriculteur.
3: La main-d'œuvre est devenue très chère. Les prix ont doublé. Les 4 heures de travail le matin étaient payées 150 livres l'année dernière contre 300 cette année.
2: Malgré ces difficultés, le prix d'achat offert par l'État d'environ 320 $ la tonne, en plus des subventions publiques qu'il perçoit pour l'achat d'une partie de ses intrants, dont des fertilisants, devrait lui permettre de dégager un profit.
3: Les rendements varient de 6 à 8 tonnes par hectare. On devrait pouvoir dégager des bénéfices sur l'équivalent de 400 kg ou un peu moins cette année en raison des conditions climatiques.
2: Le prix d'achat avait été une première fois réévalué en août par les autorités pour inciter les agriculteurs à semer davantage.
3: Le prix du gouvernement n'est pas mauvais, le paysan est gagnant. Par rapport à la betterave par exemple, le blé est plus rentable et c'est la même chose avec la luzerne. Nous avons augmenté sa part de près d'un hectare. On prélève environ un quart de la production pour notre consommation et puis on vend les trois quarts.
2: Le prix de l'État a été revu à la hausse une seconde fois, juste avant la récolte et après le début de la guerre en Iran, pour convaincre les agriculteurs de vendre au secteur public face à la concurrence du secteur privé et de l'usage domestique. Une stratégie qui a en partie convaincu Mohamed, un petit paysan situé quelques centaines de mètres plus loin. Il est propriétaire de seulement un fait d'âne, soit moins d'un demi-hectare de terrain, sur lequel il cultive chaque année du blé. Il se trouve, lui, dans les dernières étapes de la récolte.
4: On sème en novembre et puis la saison suit son cours en novembre, décembre, janvier, février, mars, jusqu'à la moisson en avril. On prend la faucille, on coupe et on fait sécher les épis attachés en gerbe, comme ce que vous pouvez voir maintenant. Ensuite vient l'étape du battage. Ah d'ailleurs, ils sont en train d'arriver avec la machine.
2: L'opération va durer plus de 3 heures pour séparer les grains des résidus, utilisés comme litière ou fourrage pour les animaux. Plus de la moitié des grains seront ensuite conservés par Mohamed et sa famille pour leur consommation domestique et servir de semences pour la saison prochaine. Le reste seulement sera vendu à l'État plutôt qu'au secteur privé. Pourtant, Mohamed, qui ne bénéficie pas d'aide des coopératives publiques pour l'achat de ses intrants, reste sceptique sur sa rentabilité.
4: Le gouvernement offre un prix de 2400 livres pour 150 kilos. Ce n'est pas suffisant parce que, par exemple, l'heure de location de la machine de battage coûte 600 livres, le sac de 50 kg de fertilisant est à 1400 livres, l'heure d'irrigation est à 200 livres, le prix d'achat ne couvre pas ces coûts.
2: Selon les autorités égyptiennes, les surfaces cultivées de blé à l'échelle du pays ont tout de même augmenté de 16% cette année, en partie grâce à la hausse des prix. La moisson doit se poursuivre jusqu'à mi-août à des dates différentes selon les gouvernorats et devrait permettre de récolter près de 10 millions de tonnes de la céréale. Une production dont l'État espère capter environ la moitié. Justine Babin dans le Fayoum pour Média.

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1: Bienvenue si vous nous rejoignez sur Medi 1. Dans un instant, le retour de l'actualité. Avant ça, on jette un coup d'œil aux températures dans la région. On commence au Maroc avec 24 degrés attendus à Agadir et Essaouira aujourd'hui, 26 degrés pour Safi, il fera 27 à Rabat et Laayoune, prévoyez 28 pour Casablanca, 31 degrés à Nador, 32 ici à Tanger, 35 pour Errachidia et Oujda. Le thermomètre affichera 37 à Fès et jusqu'à 38 degrés pour Marrakech et Beni Mellal. Les températures en Algérie avec 26 degrés pour Béjaïa et Annaba, prévoyez 27 dans la capitale Alger, 28 degrés pour Oran, 30 à Constantine et Tiaret, 36 degrés pour Chlef, Ardaïa et Biskra. Le mercure affichera 37 degrés à Tamanrasset et puis on passe au-dessus des 40 degrés à Adrar. En Tunisie, 25 degrés pour Monastir, il fera 26 à Tabarka, 27 degrés à Bizerte et sur l'île de Djerba, prévoyez 28 à Medinine, Kasserine, Sfax et Gabès, 28 degrés également pour Sousse, 29 attendus à Tunis, il fera 32 degrés à Gafsa, 34 pour Tozeur. Il est 7h30 sur Medi 1, le retour de l'actualité. Sophie Volatier est en studio pour une nouvelle édition du journal. Rebonjour Sophie.
2: Rebonjour Lina et bonjour à toutes et à tous.
1: C'est à la une ce week-end. La France perd l'une de ses figures intellectuelles.
2: Le sociologue Edgar Morin est mort. Hier, on entendra l'artiste marocain Medjik Kotbi, proche d'Edgar Morin. Il reviendra pour nous sur ce qui faisait le génie de ce penseur. Difficile d'y voir clair à propos des négociations entre les États-Unis et l'Iran. Et pour cause, en réalité, les échanges patinent. C'est ce que nous dira un spécialiste. Le chef de l'Organisation mondiale de la santé veut rassurer la République démocratique du Congo en proie à une épidémie d'Ebola de plus en plus dévastatrice. Correspondance dans cette édition.
1: Et puis la patience des fans du rappeur marocain Dizidros, récompensée.
2: Après plus d'une décennie d'attente, voici enfin son nouvel album. On écoutera quelques extraits et ce sera en fin d'édition.
1: Il a vécu plus d'un siècle.
2: Le sociologue du présent, comme il se définissait lui-même, le français Edgar Morin, s'est éteint hier à 104 ans. « Je ne suis pas de ceux qui ont une carrière, mais de ceux qui ont une vie », disait l'intellectuel qui était aussi militant et qui a résisté pendant la Seconde Guerre mondiale. Alors Constantin Jallot s'est entretenu avec le peintre Medjik Kotbi, président de la Fondation des musées du Royaume du Maroc. Il était aussi un ami d'Edgar Morin et il revient pour nous sur toutes les qualités du sociologue, source d'inspiration pour bien des jeunes aujourd'hui encore.
3: Il faut parler d'un génie oratoire, d'un génie imaginaire et d'imagination, c'est parce qu'il prenait le temps de bien analyser chaque situation et d'avoir une réponse exacte à chaque situation donnée. Il est le plus jeune aujourd'hui philosophe, sociologue, penseur qui est mort presque à 105 ans, mais qui reste extrêmement vivant et vivace auprès des jeunes. Son socle, c'est la jeunesse. Et quand vous avez cette idée de transmission de l'intelligence, transmission de la tolérance, transmission de l'amour de l'autre à tous ces jeunes, c'est impressionnant. Donc vous savez, je crois qu'il a accompli un travail considérable, mais on avait encore besoin de lui.
2: Medjik Kotbi, peintre et président de la Fondation des musées du Royaume du Maroc, ami d'Edgar Morin. Il répondait donc aux questions de Constantin Jallot pour Medi 1.
1: À la une de l'actualité internationale, le président des États-Unis, Donald Trump, a adressé une nouvelle proposition de paix plus strict à l'Iran.
2: C'est ce qu'affirment plusieurs médias américains, dont le New York Times. Alors, les déclarations contradictoires parfois se multiplient. Avant-hier, par exemple, un autre média états-unien, Axios, affirmait qu'un accord était proche. Alors, force est de constater que les négociations entre Washington et Téhéran s'enlisent et que la fermeture par les gardiens iraniens de la révolution du détroit d'Hormuz, passage stratégique pour l'économie mondiale, a constitué une véritable rupture. Écoutez la analyse de Thierry Coville, chercheur associé à l'Institut des relations internationales et stratégiques, l'IRIS.
4: Il est clair que la fermeture des Trois d'Hormuz pour l'Iran, c'est vraiment la variable qui a tout changé. Parce que les Américains sont en train de négocier quelque chose qui n'existait pas avant. Sur le plan de leurs objectifs de guerre, on constate qu'ils n'ont avancé sur rien. Ils sont quand même en train de négocier sur la question nucléaire dans les mêmes conditions que ce qu'ils faisaient avant la guerre. Ils ne parlent plus du programme balistique iranien, ils ne parlent plus de la politique régionale de l'Iran. Alors le changement de régime, n'en parlons pas. Et en plus, ils ont la question des Trois d'Hormuz à régler. Donc, manifestement, du côté des objectifs de guerre et qui avaient été annoncés officiellement par Donald Trump pendant sa première déclaration, c'est un échec pour les Américains. Donc, de ce point de vue-là, on pourrait dire que les Iraniens sont en position de force. Bon, d'un autre côté, le blocus commercial des ports iraniens fait très mal à l'économie iranienne. Et à cause de la guerre, en partie, on a quand même une situation économique catastrophique en Iran avec une inflation en mars et avril qui a un peu plus de 50% et on sait que pour les produits alimentaires c'est au moins 100%.
2: Thierry Coville, chercheur associé à l'IRIS, qui répondait aux questions donc de Constantin Jallot pour Médias. Du côté du sud du Liban, l'Agence nationale de l'information libanaise rapporte que des frappes israéliennes sur la commune de Deir Zahrani, à proximité de Nabatieh, ont fait plusieurs morts ce matin. Tel Aviv, qui à l'instant appelle à l'évacuation de toute la zone du sud du fleuve Zahrani. En Ukraine, un bâtiment de la centrale nucléaire de Zaporijjia, au sud-est du pays, a bel et bien été endommagé par une frappe de drone hier. L'Agence internationale de l'énergie atomique, l'AIEA, le confirme ce matin. Sur le réseau social X, le patron de l'organisation fait part de, je cite, sa grande inquiétude. La centrale nucléaire se trouve dans une zone occupée par la Russie, qui accuse donc Kiev d'être à l'origine de ce tir. Une provocation informationnelle, rétorque de son côté l'Ukraine.
1: Vous n'êtes pas seul dans cette épreuve.
2: Les mots de Tedros Adhanom Ghebreyesus, le directeur de l'Organisation mondiale de la santé, hier en République démocratique du Congo. Le chef de l'OMS était au nord-est du pays, à Bunia, dans la province de l'Ituri, qui n'est autre que l'épicentre de l'épidémie d'Ebola qui sévit en ce moment en Afrique de l'Est. L'agence sanitaire de l'Union africaine recense désormais plus de 1000 cas suspects et déjà 246 décès. Il n'existe pour le moment aucun vaccin ni traitement homologué pour la souche du virus qui circule. Dans un contexte de plus en plus tendu en République démocratique du Congo, Tedros Adhanom Ghebreyesus a voulu surtout rassurer. Les précisions de notre correspondant sur place, Pascal Moulégoua.
5: Après avoir critiqué récemment les failles du système d'alerte sanitaire congolais, le directeur général de l'OMS adopte désormais un ton plus conciliant. Samedi à Bunia, aux côtés des ministres congolais de la Santé et de la Communication, Tedros Ghebreyesus a assuré ne pas venir, je cite, « dire aux gens ce qu'ils doivent faire ». L'appropriation communautaire est ce qui permettra, selon les patrons de l'OMS, de mettre fin à cette épidémie dont la vitesse de propagation inquiète la communauté internationale alors que certains habitants sont encore plongés dans les dénis. La semaine dernière, au moins 3 incidents ont visé des structures de santé à Ituri. Des patients dont des cas confirmés se sont enfuis, brisant ainsi la chaîne des mises en quarantaine et des soins. Dans la province du Nord Kivu voisine, c'est 3 malades d'Ebola qui se sont enfuis cette semaine. L'Organisation médicale et humanitaire Médecins sans frontières a averti que la riposte n'a pas encore rattrapé la propagation rapide du virus 2 semaines après la déclaration officielle de l'épidémie. Jamais auparavant, une épidémie d'Ebola n'avait enregistré autant de cas aussitôt sa déclaration, a déclaré le directeur adjoint des opérations des MSF. C'était à l'occasion de la visite de Tedros Adhanom Ghebreyesus à Bunia. Pascal Moulégoua, Kinshasa, Medi 1.
2: Un nouveau groupe de migrants ouest-africains a été expulsé des États-Unis vers le Ghana. C'est une information de l'avocate de ces exilés. Ni Washington ni Accra n'ont communiqué sur le nombre exact de personnes en question. Ce n'est pas la première fois que le Ghana accueille des migrants renvoyés des États-Unis. Ils étaient au moins 42 l'année dernière, d'après une organisation ghanéenne des droits humains.
1: Et on termine en musique, Sophie.
2: Vous l'attendiez aussi, eh bien le voilà, le nouvel album de Dizzy Dross. Après 13 longues années d'attente, le rappeur marocain revient avec 21 titres dans un nouvel album intitulé À Flamme, un retour dans les bacs très attendu. Petit horizon avec Stéphanie Parot.
6: À Flamme, c'est 21 chansons conçues comme une œuvre cinématographique.
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6: Dans ses titres, le rappeur parle de l'ambition, de la gloire, de l'amour, de la colère, mais aussi des souvenirs. Un album qui veut aussi toucher toutes les générations, avec notamment la collaboration de plusieurs grands noms, El Grande Toto, Sofiane Parmart ou encore Moro. Depuis l'annonce officielle de la sortie de l'album, un véritable événement culturel s'est mis en place. Il s'est déroulé en 3 étapes. La première, une campagne d'affichage numérique et urbaine. La deuxième, un documentaire sorti dans les salles de cinéma sur le parcours de création de l'album. Et enfin, la troisième, nous sommes en plein dedans, un nouveau clip qui sort toutes les semaines jusqu'à la mi-juin.

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1: Stéphanie Parot pour cette interlude musicale et pour conclure ce journal. Merci beaucoup Sophie Volatier. On vous retrouve à 8h30 Sophie pour une nouvelle édition. Pour le moment, il est 7h40 sur Midi. Bienvenue. Si vous nous rejoignez comme tous les dimanches, la revue de presse du jour est consacrée à toute l'actualité sportive et du football à la une cette semaine avec la liste des Lions de l'Atlas sélectionnés pour le Mondial. Une liste pleine de surprises. Également, l'élimination des Marocains face au Sénégal en demi-finale de la CAN U17. Et puis le Brésil qui retient son souffle devant la blessure de Neymar, qui remet en question sa participation à la Coupe du Monde. Du tennis également cette semaine, avec ce coup de tonnerre à Roland-Garros. Le numéro 1 mondial, Yannick Sinner, est éliminé à la surprise générale. La revue de presse des sports est signée Ali Salaheddine.
2: Notre tour d'horizon commence au Maroc avec la liste finale de Mohamed Ouahebi à la tête des Lions de l'Atlas pour la Coupe du Monde 2026. La presse marocaine s'est largement penchée sur les choix du nouveau sélectionneur. Le 360 met en avant l'arrivée d'une nouvelle génération incarnée par Ayoub Bouhadi. Média 24 insiste sur les premiers choix forts de Mohamed Ouahebi pour sa première à la tête de la sélection en Coupe du Monde. Reuters souligne pour sa part l'absence de Youssef Ansari ainsi que la présence de Naïf Aghad malgré sa blessure. Quant au Matin, le quotidien estime que le sélectionneur a privilégié la continuité tout en intégrant progressivement de nouveaux profils. Toujours au Maroc, la presse est revenue sur l'élimination des Lionceaux de l'Atlas en demi-finale de la Coupe d'Afrique des Nations U17 qui se joue au Royaume. C'était face au Sénégal. Après un match nul un but partout, après 90 minutes de jeu, les jeunes Marocains se sont inclinés lors de la séance des tirs au but. Le Matin parle d'une immense déception après un parcours jusque-là remarquable. La MAP insiste davantage sur la qualité du tournoi réalisé par les joueurs marocains malgré cette élimination. Du côté sénégalais, Oui Sport salue le caractère des Lionceaux de la Teranga, tandis que Sud Quotidien met en avant la prestation décisive du gardien Alassane Sarr lors de la séance des tirs au but. Direction le Brésil, où l'inquiétude grandit autour de Neymar Junior à quelques jours du début de la Coupe du Monde. Reuters évoque un véritable casse-tête pour Carlo Ancelotti après la blessure musculaire du numéro 10 brésilien. Globo s'interroge sur sa capacité à retrouver la forme à temps pour le début de la compétition. Les médias brésiliens rappellent également que les blessures ont souvent accompagné les dernières grandes compétitions disputées par Neymar. En Espagne, le quotidien AS estime que cette absence pourrait déjà contraindre le sélectionneur brésilien à revoir ses plans pour l'entrée en lice de la Seleção. Enfin, un détour par Roland-Garros avec probablement la plus grande surprise sportive de la semaine, l'élimination du numéro 1 mondial Yannick Sinner dès le deuxième tour de Roland-Garros face à l'Argentin Juan Manuel Cerúndolo. Ça continue de faire réagir. L'équipe parle d'un véritable coup de chaud sur Roland-Garros. Reuters évoque une onde de choc dans le tournoi parisien après la sortie prématurée du principal favori. De Guardian insiste sur l'effondrement physique de l'Italien alors qu'il menait pourtant 2-0 en Espagne. Plusieurs journaux estiment que cette défaite relance complètement la course au titre à Porte d'Auteuil et ouvre considérablement le tableau masculin.
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1: Bienvenue si vous nous rejoignez sur Midi 1, il est 7h passé de 43 minutes. Nous sommes le 31 mai, l'été approche à grands pas. Peut-être préparez-vous déjà votre playlist de la belle saison. Alors si vous manquez d'inspiration, on vous propose ce matin sur Midi 1 une découverte ensoleillée venue d'Amérique latine dans la chanson du week-end.

trance tropicale moderne. Leur musique est un voyage suspendu entre tradition et futur. Mais pas ça, Pisces que vous entendez est le premier titre d'un album très particulier sorti l'année dernière, Astropical. Avec ce projet Astropical mené main dans la main avec le groupe vénézuélien Rawayana, Bomba et Stéréo poussent encore plus loin l'expérimentation sonore. Une alliance qui ne se contente pas de fusionner de répertoires, mais bien de créer un nouvel espace géographique et musical. C'est l'hybridation des genres. La cumbia électronique et la champeta psychédélique de Bomba et Stéréo s'imbriquent dans le reggae funk et l'afropop chaloupé de Rawayana. Le résultat, c'est une fusion high life de l'Amérique latine, portée par des guitares nerveuses et des cuivres chaleureux. Sur scène ou en studio, le projet repose principalement sur un dialogue permanent entre les machines et les instruments traditionnels.

percussions en cuir répondent aux caisses claires synthétiques et aux filtres de production modernes. Mais ce n'est pas la première collaboration réussie pour Bomba & Stéréo. En 2022, le groupe s'est un jour mêlé à la mélancolie solaire de Bad Bunny.

De cette rencontre au sommet est né Ojitos Lindos, un hymne planétaire où les pulsations électroniques de Bogota épousent la trappe très poétique de Porto Rico. C'est un dialogue amoureux qui danse au-dessus des âmes, une communion universelle qui résonne sur toutes les plages du monde.

Et on y entend bien la dimension psychédélique de Bombay Stereo. C'est d'ailleurs une dimension très importante pour le groupe. Les morceaux s'étirent dans de longues sections instrumentales, un space rock des Caraïbes conçu pour vous plonger dans une danse rituelle et spatiale.

Les frontières s'effacent pour laisser place à une constellation sonore. Le folklore sud-américain devient le carburant d'un voyage vers le cosmos ou bien tout simplement vers l'été.

0: Bienvenue si vous nous rejoignez sur Médien, la chanson du week-end. 7 heures passées de 50 minutes, Mohamed Amimi est arrivé en studio en musique pour une nouvelle édition de Sport Matin. Bonjour Mohamed.
1: Bonjour Lina.
0: La consécration hier soir, le Paris Saint-Germain, sacré champion d'Europe pour la deuxième année consécutive après sa victoire contre Arsenal en finale à Budapest. Le club parisien entre donc un peu plus dans l'histoire, Mohamed.
1: Les Parisiens, Lina, intègrent le cercle légendaire des clubs qui ont conservé leur couronne en Ligue des Champions après une finale très intense poussée dans ses retranchements. Le club parisien a dû s'employer et redoubler les efforts pour finalement imposer son jeu, surtout après l'ouverture du score d'Arsenal, les Gunners, qui disputaient la finale 20 ans après avoir perdu celle de 2006, ont trouvé la faille 5 minutes après le début de la rencontre. Kai Havertz, titularisé en pointe, s'est échappé côté gauche avant de placer une lourde frappe sous la barre de Safonov. Le scénario parfait pour Mikel Arteta. Le plan d'Arsenal a parfaitement fonctionné en première période avec un pressing intense et une agressivité supérieure à celle du Paris Saint-Germain. Le club français, très patient au fil des minutes, a fini par être récompensé en deuxième période. Penalty sifflé pour le PSG après un tacle sévère de Mosquera contre Kvaratskhelia, qui a pu, ou plutôt transformer un penalty transformé avec succès par le Ballon d'Or Ousmane Dembélé. Paris s'est encore plus libéré après cette égalisation et aurait pu s'imposer avant la prolongation. Avant la prolongation, évidemment, le club parisien a prouvé une nouvelle fois sa maîtrise absolue dans l'exercice des tirs au but. Ramos, Doué, Mendes, Beraldo et Hakimi ont répondu présent et assumé leurs responsabilités avec brio, guidant cette équipe parisienne vers une deuxième étoile européenne. Un exploit que le capitaine Marquinhos n'a pas hésité à qualifier de légendaire. On l'écoute.
2: On est très heureux. Passer de 0 à 2 comme ça, c'est vraiment légendaire. Et comme on avait dit, les supporters ils ont dit, déjà une c'est historique, deux c'est légendaire. Et c'est vraiment ça qu'on pense. Et ça a été une année qui a été très longue, très difficile. On a rencontré des adversaires qui ont été vraiment au top niveau. Ils ont mis en difficulté pendant tous les matchs qu'on a affrontés. Et je pense vraiment qu'on mérite ce titre parce qu'on a fait un super Champions League et on mérite ce titre-là.
1: Voilà, un exploit légendaire selon les mots du capitaine Marquinhos, Lina.
0: Allez, l'un des artisans de cet exploit parisien, c'est Achraf Hakimi. Vous le disiez, hein, Mohamed, l'international marocain a assumé son rôle lors de cette finale.
1: Et ce, malgré son retour de blessure, Achraf Hakimi n'a pas joué depuis avril, mais il s'est montré solide défensivement, timide. En début de match, il n'a pas toujours bien joué les rares situations de supériorité numérique avec Dembélé à ses côtés, mais il a globalement tenu son rôle, notamment lors de la séance des tirs au but, où il a fini capitaine après la sortie de Marquinhos. On écoute la réaction justement du capitaine des Lions de l'Atlas.
3: You know, it's not easy to do back to back. There are not a lot of things that they make.
4: Gagner la Ligue des Champions deux fois, ce n'est pas facile. Beaucoup de clubs n'ont pas réussi à le faire. Nous sommes très fiers de ce parcours. Nous sommes tous égaux dans l'équipe. Luis Enrique est le patron de cette équipe. Nous suivons ses instructions et nous avons confiance en lui. Nous sommes une vraie famille sur le terrain, mais surtout en dehors du terrain.
3: We create like not a team just, it's a family. The players, we feel really good to each other inside of the pitch and outside of the pitch.
1: Voilà, l'union fait la force. En remportant la troisième Ligue des Champions de sa carrière, Achraf Hakimi confirme son statut parmi les meilleurs latéraux du monde. Le Marocain va désormais se concentrer sur la Coupe du Monde avec la lourde responsabilité de guider la sélection marocaine vers un parcours ambitieux et de l'emmener le plus loin possible dans la compétition, Lina.
0: Et justement, hein, les Lions de l'Atlas poursuivent leur préparation pour la Coupe du Monde 2026 au complexe Mohamed VI de football à Mamora.
1: Et au programme, travail de cohésion, réglage tactique et exercice physique. La séance de ce samedi est destinée à renforcer les automatismes collectifs et à peaufiner les mécanismes de jeu avant les prochaines échéances. Évidemment, les joueurs convoqués par Mohamed Ouabi ont tous répondu présents, sauf Achraf Hakimi, et bien entendu retenu par la finale de la Ligue des Champions. Avant leur départ vers les États-Unis, les Lions de l'Atlas disputeront un premier match de préparation face à Madagascar. Cette rencontre amicale est programmée le 2 juin à partir de 18h. 18h au complexe sportif Moulay Abdallah de Rabat. Le Maroc poursuivra ensuite sa préparation avec une deuxième rencontre amicale face à la Norvège le 7 juin. Quelques jours avant son entrée en lice dans la compétition, l'élan de l'Atlas débuteront leur mondial en croisant le fer avec le Brésil le 13 juin. Le Brésil, on en parle justement, blessé et annoncé incertain pour le début de la Coupe du Monde, Neymar Junior devrait finalement être disponible pour affronter le Maroc. Le sélectionneur brésilien Carlo Ancelotti a confirmé que l'attaquant de la Seleção ne sera pas remplacé, pourrait faire son retour dès le premier match du Brésil, voire lors de la rencontre suivante. Malgré sa blessure musculaire, le technicien italien maintient sa confiance envers son groupe de 26 joueurs pour l'ensemble de la compétition. Une autre compétition qui se poursuit toujours au Maroc, la Boutoula Pro Inouï, ce match décalé de la 21e journée, le derby de la capitale entre le FUS de Rabat et son invité l'AS FAR, s'est soldé par un match nul, un partout au stade de Moulay El Hassan. Le FUS a ouvert le score dès la 14e minute grâce à un but contre son camp du défenseur militaire Fallou Mendy. Et c'est le même joueur qui s'est racheté juste avant la pause en inscrivant le but égalisateur dans le temps additionnel de la première période. À l'issue de ce partage des points, chaque équipe ajoute une unité à son compteur. L'AS FAR porte son total à 41 points et conserve la deuxième place, tandis que le FUS de Rabat, avec 27 unités, occupe la 7e position du classement. Mercato estival à présent s'intéresse au Barça qui a frappé très très fort. Les Blaugrana ont officialisé leur première recrue avec l'arrivée d'Anthony Gordon en provenance de Newcastle United. L'ailier anglais de 25 ans s'est engagé jusqu'en 2031 après un transfert estimé à 80 millions d'euros. Auteur de performances remarquées avec Newcastle cette saison, notamment face au Barça en Ligue des Champions, Gordon rejoint les Blaugrana après la Coupe du Monde. On écoute à ce propos Bruno Constant, notre consultant pour le football européen.
5: Quoi étonnant de la part du FC Barcelone, surtout le montant du transfert. On parle de 70 millions d'euros, plus des bonus pouvant aller jusqu'à 10 millions d'euros, donc près de 80 millions d'euros. C'est énorme pour un joueur qui sort d'une saison en dents de scie. Il a été extraordinaire en Ligue des Champions avec 10 buts en 12 matchs, mais il a été un peu fantomatique en championnat avec seulement 6 réalisations en Première Ligue. Et voilà, on savait que le Bayern Munich le suivait de près, qu'il y avait des clubs comme Arsenal aussi qui regardaient. Et c'est finalement au FC Barcelone, dans une position qui va évidemment pousser vers la sortie Marcus Rashford, puisque le FC Barcelone n'a toujours pas levé l'option de Marcus Rashford, autour de 35-40 millions d'euros. Il est vraiment dans le même profil. Après, c'est un super joueur. Moi, j'adore Anthony Gordon parce que c'est quelqu'un qui presse, qui harcèle, qui met en difficulté ses adversaires directs.
1: Voilà, c'était les propos de Bruno Constant, notre consultant pour le football européen. Le club catalan poursuit par ailleurs sa quête d'un attaquant de premier plan pour succéder à Robert Lewandowski, avec Julian Alvarez en tête de liste. On change de discipline pour parler tennis. Les huitièmes de finale du simple messieurs de Roland-Garros qui promettent un spectacle de haut niveau entre favoris confirmés et outsiders ambitieux. La bataille pour une place en quart de finale s'annonce intense. Le jeune espagnol Martin Jodar aura fort à faire face à son compatriote Pablo Carreño Busta. Jodar tentera de poursuivre son parcours surprise grâce à son audace et sa lucidité. L'une des affiches les plus indécises de la journée oppose le tchèque Jakub Mencik au russe André Rublev, toujours redoutable dans les tournois du Grand Chelem. Et puis le double finaliste Casper Ruud retrouve un terrain qu'il affectionne particulièrement. Le Norvégien doit se méfier du Brésilien João Fonseca, révélation du tournoi. C'est à vous la parole, Lina Tech.

0: Avant le journal, voici vos prévisions météo sur Média.
1: On commence cette météo en Afrique de l'Ouest et dans le golfe de Guinée. Prévoyez 28 degrés pour Dakar avec du soleil. Il fera 31 à Abidjan avec des nuages. Un temps couvert également à Lagos et 31 degrés. Le thermomètre affichera également 31 à Conakry avec des nuages. Prévoyez 38 pour Bamako avec un temps plutôt couvert. Le mercure affichera également 38 degrés à Ouagadougou, toujours avec

0: 32 pour N'Djamena avec du soleil. On termine en Afrique australe et en Afrique de l'Est. 20 degrés pour Johannesburg avec du soleil. 20 degrés également à Addis Abeba avec des orages cette fois. Et puis le thermomètre affichera 23 degrés à Nairobi. Le temps sera souvent nuageux.
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0: Et c'est à la une ce week-end. La France perd l'une de ses figures intellectuelles.
2: Le sociologue Edgar Morin est mort hier. On entendra l'artiste marocain Medjik Kotbi, proche d'Edgar Morin. Il reviendra pour nous sur ce qui faisait le génie de ce penseur. Difficile d'y voir clair à propos des négociations entre les États-Unis et l'Iran, et pour cause, en réalité, les échanges patinent. C'est ce que nous dira un spécialiste. Le chef de l'Organisation mondiale de la santé veut rassurer la République démocratique du Congo en proie à une épidémie d'Ebola de plus en plus dévastatrice. Correspondance dans cette édition.
0: Et puis la patience des fans du rappeur marocain Dizidros, récompensé.
2: Après plus d'une décennie d'attente, voici enfin son nouvel album. On écoutera quelques extraits et ce sera en fin d'édition.
0: Il a vécu plus d'un siècle.
2: Le sociologue du présent, comme il se définissait lui-même, le français Edgar Morin, s'est éteint hier à 104 ans. « Je ne suis pas de ceux qui ont une carrière, mais de ceux qui ont une vie », disait l'intellectuel qui était aussi militant et qui a résisté pendant la Seconde Guerre mondiale. Alors Constantin Jallot s'est entretenu avec le peintre Medjik Kotbi, président de la Fondation des musées du Royaume du Maroc. Il était aussi un ami d'Edgar Morin et il revient pour nous sur toutes les qualités du sociologue, source d'inspiration pour bien des jeunes aujourd'hui encore.
3: Il faut parler d'un génie oratoire, d'un génie imaginaire et d'imagination. C'est parce qu'il prenait le temps de bien analyser chaque situation et d'avoir une réponse exacte à chaque situation donnée. Il est le plus jeune aujourd'hui philosophe, sociologue, penseur qui est mort presque à 105 ans, mais qui reste extrêmement vivant et vivace auprès des jeunes. Son socle, c'est la jeunesse. Et quand vous avez cette idée de transmission de l'intelligence, transmission de la tolérance, transmission de l'amour de l'autre à tous ces jeunes, c'est impressionnant. Donc vous savez, je crois qu'il a accompli un travail considérable, mais on avait encore besoin de lui.
2: Medjik Kotbi, peintre et président de la Fondation des musées du Royaume du Maroc, ami d'Edgar Morin. Il répondait donc aux questions de Constantin Jallot pour Medjik.
0: À la une de l'actualité internationale, le président des États-Unis, Donald Trump, a adressé une nouvelle proposition de paix plus strict à l'Iran.
2: C'est ce qu'affirment plusieurs médias américains, dont le New York Times. Alors, les déclarations contradictoires parfois se multiplient. Avant-hier, par exemple, un autre média états-unien, Axios, affirmait qu'un accord était proche. Alors, force est de constater que les négociations entre Washington et Téhéran s'enlisent et que la fermeture par les gardiens iraniens de la révolution du détroit d'Hormuz, passage stratégique pour l'économie mondiale, a constitué une véritable rupture. Écoutez l'analyse de Thierry Coville, chercheur associé à l'Institut des Relations Internationales et Stratégiques, l'IRIS.
4: Il est clair que la fermeture du détroit d'Hormuz pour l'Iran, c'est vraiment la variable qui a tout changé. Parce que les Américains sont en train de négocier quelque chose qui n'existait pas avant. Sur le plan de leurs objectifs de guerre, on constate qu'ils n'ont avancé sur rien. Ils sont quand même en train de négocier sur la question nucléaire dans les mêmes conditions que ce qu'ils faisaient avant la guerre. Il ne parle plus du programme balistique iranien, il ne parle plus de la politique régionale de l'Iran, alors le changement de régime, n'en parlons pas. Et en plus, ils ont la question des détroits d'Hormuz à régler. Donc, manifestement, du côté des objectifs de guerre et qui avaient été annoncés officiellement par Donald Trump pendant sa première déclaration, c'est un échec pour les Américains. Donc, de ce point de vue-là, on pourrait dire que les Iraniens sont en position de force. Bon, d'un autre côté, le blocus commercial des ports iraniens fait très mal à l'économie iranienne et à cause de la guerre, en partie, on a quand même une situation économique catastrophique en Iran avec une inflation en mars et avril qui a un peu plus de 50% et on sait que pour les produits alimentaires, c'est au moins 100%.
2: Thierry Coville, chercheur associé à l'IRIS, qui répondait aux questions donc de Constantin Jallot pour Medjik. Du côté du sud du Liban, l'Agence nationale de l'information libanaise rapporte

0: que des frappes israéliennes sur la commune de Der Zahrani, à proximité de Nabatieh, ont fait plusieurs morts ce matin. Tel Aviv, qui à l'instant appelle à l'évacuation de toute la zone du sud du fleuve Zahrani. En Ukraine, un bâtiment de la centrale nucléaire de Zaporijjia, au sud-est du pays, a bel et bien été endommagé par une frappe de drone hier. L'Agence internationale de l'énergie atomique, l'AIEA, le confirme ce matin. Sur le réseau social X, le patron de l'organisation fait part de, je cite, « sa grande inquiétude ». La centrale nucléaire se trouve dans une zone occupée par la Russie, qui accuse donc Kiev d'être à l'origine de ce tir. Une provocation informationnelle, rétorque de son côté l'Ukraine.
1: Vous n'êtes pas seul dans cette épreuve.
0: Les mots de Tedros Adhanom Ghebreyesus, le directeur de l'Organisation mondiale de la santé, hier en République démocratique du Congo. Le chef de l'OMS était au nord-est du pays, à Bunia, dans la province de l'Ituri, qui n'est autre que l'épicentre de l'épidémie d'Ebola qui sévit en ce moment en Afrique de l'Est. L'agence sanitaire de l'Union africaine recense désormais plus de 1000 cas suspects et déjà 246 décès. Il n'existe pour le moment aucun vaccin ni traitement homologué pour la souche du virus qui circule. Dans un contexte de plus en plus tendu en République démocratique du Congo, Tedros Adhanom Ghebreyesus a voulu surtout rassurer. Les précisions de notre correspondant sur place, Pascal Moulégois.
2: Après avoir critiqué récemment les failles du système d'alerte sanitaire congolais, le directeur général de l'OMS adopte désormais un ton plus conciliant. Samedi à Bunia, aux côtés des ministres congolais de la Santé et de la Communication, Tedros Ghebreyesus a assuré ne pas venir, je cite, « dire aux gens ce qu'ils doivent faire ». L'appropriation communautaire est ce qui permettra, selon les patrons de l'OMS, de mettre fin à cette épidémie dont la vitesse de propagation inquiète la communauté internationale alors que certains habitants sont encore plongés dans les dénis. La semaine dernière, au moins 3 incidents ont visé des structures de santé à Ituri. Des patients dont des cas confirmés se sont enfuis, brisant ainsi la chaîne des mises en quarantaine et des soins. Dans la province du Nord Kivu voisine, c'est 3 malades d'Ebola qui se sont enfuis cette semaine. L'Organisation médicale et humanitaire Médecins sans frontières a averti que la riposte n'a pas encore rattrapé la propagation rapide du virus 2 semaines après la déclaration officielle de l'épidémie. Jamais auparavant, une épidémie d'Ebola n'avait enregistré autant de cas aussitôt sa déclaration, a déclaré le directeur adjoint des opérations des MSF. C'était à l'occasion de la visite de Tedros Adhanom Ghebreyesus à Bunia. Pascal Moulégois, Kinshasa, Medi 1.
0: Un nouveau groupe de migrants ouest-africains a été expulsé des États-Unis vers le Ghana. C'est une information de l'avocate de ces exilés. Ni Washington ni Accra n'ont communiqué sur le nombre exact de personnes en question. Ce n'est pas la première fois que le Ghana accueille des migrants renvoyés des États-Unis. Ils étaient au moins 42 l'année dernière, d'après une organisation ghanéenne des droits humains. Et on termine en musique, Sophie. Vous l'attendiez aussi, eh bien le voilà, le nouvel album de Dizzy Dross. Après 13 longues années d'attente, le rappeur marocain revient avec 21 titres dans un nouvel album intitulé « À flamme », un retour dans les bacs très attendu. Petit horizon avec Stéphanie Parot.
3: À flamme, c'est 21 chansons conçues comme une œuvre cinématographique. Dans ces titres, le rappeur parle de l'ambition, de la gloire, de l'amour, de la colère, mais aussi des souvenirs. Un album qui veut aussi toucher toutes les générations, avec notamment la collaboration de plusieurs grands noms, El Grande Toto, Soufiane Parmart ou encore Moro. Depuis l'annonce officielle de la sortie de l'album, un véritable événement culturel s'est mis en place. Il s'est déroulé en 3 étapes. La première, une campagne d'affichage numérique et urbaine. La deuxième, un documentaire sorti dans les salles de cinéma sur le parcours de création de l'album. Et enfin, la troisième, nous sommes en plein dedans, un nouveau clip qui sort toutes les semaines jusqu'à la mi-juin.

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1: 8h15 sur Médien, bienvenue si vous nous rejoignez. Merci d'être avec nous dans Matin Info en ce 31 mai 2026. Vous l'aurez sans doute remarqué, les températures sont en augmentation pour une fin de mois de mai, notamment ici au Maghreb, mais aussi en Europe de l'Ouest ou encore en Arabie Saoudite où on a vu des pics de chaleur extrême. Alors pour comprendre ce phénomène climatique, nous en parlons ce matin avec notre invité de la rédaction, Fabio D'Andrea, climatologue, directeur du département de géosciences de l'École nationale supérieure. Fabio D'Andrea, bonjour.
2: Bonjour.
1: Et merci d'être avec nous sur Médien. Ces 11 dernières années, entre 2015 et 2025, ont été les plus chaudes jamais enregistrées dans l'histoire moderne. 2024, notamment, a été l'année la plus chaude à l'échelle mondiale jamais enregistrée, avec un réchauffement à plus de 1,6 degrés Celsius au-dessus de la moyenne de l'ère industrielle, selon l'Institut Copernicus. Alors, une première question, Fabio D'Andrea, concernant ces récentes vagues de chaleur qu'on a observées un peu partout dans le monde, en quoi sont-elles différentes des vagues de chaleur des décennies précédentes ?
2: Alors, elles ne sont pas vraiment différentes. Elles sont les mêmes vagues de chaleur, sauf qu'elles arrivent plus fréquemment et elles sont plus fortes. Pourquoi je dis ça ? Parce que, vous voyez, c'est des phénomènes météorologiques qui existaient déjà. Comme maintenant, on parle beaucoup du dôme de chaleur. Les dômes de chaleur, il y en a tout le temps. Que maintenant, elles sont plus chaudes. Donc, ça arrive plus fréquemment qu'on passe de seuils de température qui deviennent très, très fortes, qu'on appelle canicule, ou on appelle heat waves en anglais, et qui ont des impacts très forts sur la société.
1: Alors, ces vagues de chaleur, vous le dites, c'est un phénomène météo qui, à la base, est normal. On va dire, quelle est la part de responsabilité du réchauffement climatique dans l'augmentation des températures au cours de ces vagues de chaleur ?
2: Alors, vous avez bien rappelé l'augmentation des températures moyennes globales, et ça c'est la chose qu'on regarde plus souvent, on dit on a augmenté d'un degré, un degré et demi, mais il ne faut pas oublier que derrière cette augmentation moyenne, il y a une augmentation de toute une série de phénomènes extrêmes climatiques dont les canicules font partie. En fait, les canicules sont celles qui ont plus à augmenter et qu'on a déjà vu augmenter dans le passé. Il y a d'autres phénomènes qui ont diminué, d'autres qui augmentent, d'autres qui ont prévu augmenter dans le futur. Je parle des précipitations intenses, par exemple, ou des sécheresses. Alors, pour revenir aux canicules, quelle est la part du changement climatique en tout ça ? Eh bien, il devient de plus en plus forte. Alors, je vous donne une donnée pour l'Europe de l'Ouest, sur laquelle je suis plus familier, dans les 20 ans, dans la dernière 20 ans, on a eu deux fois plus de canicules que dans les 40 ans précédents. Vous voyez ? Donc, dans la moitié du temps, on a eu deux fois plus de canicules. Donc, ça a été multiplié par 4. Ça vous donne un peu la mesure de l'impact du changement climatique.
1: Alors, on parle beaucoup des décennies précédentes. On regarde beaucoup le passé pour comprendre le présent. Mais à quoi faut-il s'attendre dans les prochaines décennies si les émissions de gaz à effet de serre ne baissent pas drastiquement ?
2: Ça, c'est un peu préoccupant. Si on continue sur la trajectoire qui a pris le monde, disons, la société humaine en ce moment, on va vers un réchauffement autour de 3 degrés, entre 2,5 et 3 degrés. Alors, encore une fois, ça, c'est un réchauffement moyen. Après, il faut regarder qu'est-ce qui se passe avec le phénomène extrême, parce que c'est ça qui fait l'impact sur la société. Okay ? Et donc, si on raisonne comme ça, on doit penser que des étés caniculaires comme la pire qu'on a observée jusque-là, qui était 2003 en Europe, qui a frappé aussi le Maroc, s'il me semble, une été comme ça, vers la moitié du siècle, va arriver tous les deux ans, une année sur deux. Et vers la fin du siècle, ça pourrait être une été presque normale, ou alors un peu frais. Donc, vous voyez, ça, c'est la prévision.
1: Donc les phénomènes extrêmes qu'on a pu observer ponctuellement,

0: harcèlement dans les années précédentes risque de devenir la norme.
1: Oui, certains phénomènes risquent de devenir la norme, effectivement. Et donc, c'est pour ça qu'il faut continuer à insister sur la réduction des émissions de gaz à effet de serre. Et il faut comprendre aussi une autre chose, c'est que même si on est le plus vertueux possible, c'est-à-dire si on arrête tout de suite, là, maintenant, d'émettre du gaz à effet de serre, le climat va se stabiliser. Il ne va pas revenir à ce qu'il était il y a 50 ans. Donc il y a quand même un travail d'adaptation à une nouvelle réalité qu'il faut faire. Donc il faut être habitué au fait que des phénomènes comme ça vont arriver et vont arriver tout fréquemment. Donc il faut préparer toute la société à réagir à des situations de ce type.
0: Vous le dites bien, hein, on ne reviendra pas à ce qui était avant en termes de climat. Quels sont les impacts irréversibles pour la nature, pour la biodiversité?
1: Alors, pour parler de ça, on ne peut pas le faire rapidement. C'est-à-dire que chaque phénomène a des impacts qui sont spécifiques. Donc, il faut regarder chaque phénomène. On peut regarder les sécheresses, on peut regarder les inondations.
0: Par exemple, les canicules.
1: On peut regarder des changements moyens. Donc, si on parle de canicules en particulier, les canicules, c'est le phénomène climatique qui fait plus de morts, c'est triste à dire. Les canicules, c'est les tueuses. Et ils ont un impact sur la santé qui est très fort. Et ils ont un autre impact qu'il ne faut pas oublier, et c'est que les canicules coûtent cher. Ils arrivent avec une étiquette de coût. Okay? Et leur impact sur l'économie, donc on commence à voir les collègues économistes qui étudient ces questions et commencent à sortir des chiffres, vient une partie par la sollicitation des services de santé qui sont très chers. Parce que, outre qu'il y a l'augmentation de la mortalité, il y a aussi une augmentation de la morbidité, donc il y a un impact sur les services de santé des pays. Et l'autre, c'est la diminution de productivité. Dit comme ça, ça semble anodin, mais il faut penser qu'il y a tout un tas de travail, du travail qui ne peut pas être fait en haute température. Pensez à tous les travaux en extérieur, au bâtiment, à l'agriculture, des choses qui ne peuvent pas, même dans les meilleures des hypothèses, être mises dans des environnements contrôlés où il y a de la climatisation ou des choses comme ça. Et en plus, il y a le fait que les gens tombent malades, donc ils vont moins travailler. Et si on somme tous ces effets, on arrive à des chiffres faramineuses. Alors, le calcul a été fait pour l'été 2025 pour l'Europe, par la Banque européenne. Et on parle de plusieurs dizaines de milliards d'euros qui sont l'impact de l'été 2025. Et ça, c'est des impacts immédiats sur l'économie. Et après, ces impacts se propagent dans le tissu économique et ils restent pendant plusieurs années. Mmh. Et à l'horizon de 10 ans, disons, peuvent devenir des centaines de milliards d'euros.
0: Voilà, pour le moment, des milliards d'euros d'impact en Europe de l'Ouest, par exemple, suite à la canicule de 2025. Vous parliez d'une autre conséquence, ça c'est la conséquence économique, vous parliez de la conséquence sur les populations. Je rappelle quelques chiffres, 540 000 décès, c'est le nombre de décès estimés chaque année à cause de la chaleur extrême, selon le Lancet Countdown. Il y a également ce chiffre, 900 millions de personnes en grande pauvreté sont menacées directement par au moins un aléa climatique majeur. Alors, quelles régions du monde sont particulièrement menacées et quelles conséquences concrètes pour les populations?
1: Alors ça, j'ai lu les travaux de mes collègues et ce que je comprends, et ça va surprendre personne, je pense que les impacts plus forts sont dans les pays qui sont moins riches. Parce qu'une grande partie de la capacité de réduire les impacts de phénomènes comme les vagues de chaleur réside dans le système de santé, par exemple, ou dans la capacité de l'économie de se transformer pour s'adapter. Et donc, il y a beaucoup de pays qui ont moins la possibilité de faire ça, et c'est ça la conséquence. Il y a une autre chose à dire, c'est que des études commencent à voir qu'il y a une limite physiologique à la température supportable par l'humain, par les hommes et les femmes. Et c'est une limite qui se calcule pas seulement en température, mais aussi en humidité. Et quand il y a une combinaison de température et humidité qui dépasse une certaine limite, on peut juste plus y habiter, ça devient invivable. Et dans le monde actuellement, ce type de température et d'humidité sont dépassés quelques jours par an, assez rarement.

0: dans certaines régions du monde. Et donc, on arrive à vivre parce que pour ces jours-là, on s'adapte. Mais les prévisions sont que, par exemple, des régions qui sont là, dans l'Afrique de l'Est, le Moyen-Orient, dans la péninsule arabique, pardon, et surtout dans la plaine du Gange, donc dans l'Inde du Nord, on pourrait atteindre ces niveaux de température et d'humidité un nombre de jours très important dans l'année. Donc, il y a un vrai problème d'inadaptabilité au changement climatique dans des régions qui sont très, très, très habitées. Donc, ça pourra poser un tas d'autres problèmes qu'on ne voit pas encore et qu'on ne comprend pas encore bien.
1: Alors, une dernière question, hein, Fabio D'Andrea, puisqu'on arrive déjà à la fin de cet entretien. Quels sont les leviers d'action urgents qui existent, que l'on peut mettre en place pour endiguer, pour freiner cette escalade des températures?
0: Alors, les actions urgentes ont à faire avec l'adaptation. Donc, on peut faire de l'adaptation pour réduire les impacts localement. Et c'est des mesures qui se basent, par exemple, sur le bâti, sur l'urbanisme des villes et sur les services de santé. Alors, il faut, par exemple, végétaliser les villes pour réduire l'effet de l'îlot de chaleur et pour tempérer les températures extrêmes. Vous savez, les arbres réfléchissent beaucoup parce qu'ils évaporent de l'eau par les feuilles, donc ils réfléchissent l'air. Et donc ça, c'est des investissements qui sont coûteux, mais qui ont un retour d'investissement assez rapide, un peu parce qu'ils empêchent ces dégâts dont on parlait tout à l'heure, ces milliards d'euros dont on parlait, mais aussi parce qu'ils ont un effet direct sur la santé. Donc si vous avez des îles plus végétalisées, vous avez moins des maladies, par exemple. Et ça se reflète comme un gain dans les services de santé.
1: Alors l'urbanisation, peut-être au niveau des États, quelles sont les recommandations des scientifiques, du milieu scientifique, du milieu des climatologues pour endiguer ces phénomènes?
0: Ben, la seule recommandation est la même. Il faut arrêter de brûler des hydrocarbures. Donc il faut transitionner notre système énergétique vers un système énergétique qui se base pas sur les carburants fossiles. Ça, c'est la recommandation. Et maintenant, on voit ce mouvement de tout un grand groupe de gens qui réfléchissent à comment le faire. C'est pas facile, mais on va y arriver. La transition énergétique est déjà en cours. Maintenant, les énergies renouvelables sont beaucoup moins chères que les énergies fossiles. Donc ça va arriver. Donc ma recommandation est ne pas rester en dernier dans cette révolution qui est en cours, ne pas être le dernier chariot, mais être le gagnant de cette révolution.
1: Ce sera le mot de la fin. Merci beaucoup Fabio D'Andrea. Je le rappelle, vous êtes climatologue, directeur du département de géosciences de l'École nationale supérieure PSL. Merci d'avoir été avec nous sur Médias.
0: Merci à vous, au revoir.
1: Au revoir et bonne journée à vous. Bienvenue si vous nous rejoignez sur Médias. Merci d'être avec nous. Restez avec nous dans quelques instants. Le retour de l'actualité, le journal de 8h30. Avant ça, on va jeter un petit coup d'œil à la météo. Et on commence cette météo au Maroc avec des nuages, mais surtout du soleil sur le littoral entre Rabat et Boujdour, ainsi qu'au sud de Dakhla. Côté température, 24 degrés pour Agadir et Essaouira. Il fera 26 à Safi, 27 degrés pour Rabat et Laayoune. Prévoyez 28 pour Casablanca. Il fera 31 à Dor, 32 ici à Tanger. 35 degrés pour Errachidia et Oujda. Prévoyez 37 à Fès et puis jusqu'à 38 degrés pour Marrakech et Beni Mellal. On continue en Algérie avec du soleil sur le littoral et les zones proches à l'ouest d'Alger ainsi qu'au sud-est de Tamanrasset. Du soleil également sur les reliefs du nord ainsi que sur le centre et le centre-ouest du pays. Le mercure affichera 26 degrés à Béjaïa, il fera 26 également à Annaba. 27 degrés pour la capitale Alger, prévoyez 28 à Oran, 30 degrés pour Constantine et Tiaret, 36 degrés à Chlef, Ardaïa et Biskra, 37 à Tamanrasset et puis on passe la barre des 40 degrés pour Adrar. On termine en Tunisie avec du soleil sur la région de Sfax. Des orages sont possibles sur le centre-ouest dans l'après-midi. Côté température, 25 degrés pour Monastir, prévoyez 26 à Tabarka. Le mercure affichera 27 à Bizerte et sur l'île de Djerba. 28 degrés pour Médine, Kasserine, Sfax, Gabès et Sousse. 29 degrés dans la capitale, Tunis. Le thermomètre affichera 32 à Gafsa avec des orages, prévoyez 34 degrés. Ce sera la maximale à Tozeur. Il est tout juste 8h30 sur Médien. Bienvenue si vous nous rejoignez. Le retour de Sophie Volatier en studio pour une nouvelle édition du journal. Rebonjour Sophie.
2: Rebonjour Lina et bonjour à toutes et à tous.
1: À la une de l'actualité internationale, le sud du Liban subit les foudres d'Israël.
2: Tel Aviv a annoncé ce matin étendre les zones de combat au Liban. On fait le point dès le début de cette édition. L'Iran aurait accepté de renoncer à l'arme nucléaire. Énième déclaration du président des États-Unis Donald Trump au sujet de cette guerre avec Téhéran. Et ce n'est pas le seul point de tension entre les deux parties. On y revient dans ce journal. Faire boire de l'alcool à un enfant pour faire du buzz sur les réseaux sociaux, c'est ce qu'il s'est passé récemment au Maroc. Alors plusieurs leviers existent pour éviter que cette histoire ne se reproduise, c'est ce que nous dira une spécialiste.
1: Et puis Paris est une fête?
2: Ou plutôt était, hein, parce que les supporters du Paris Saint-Germain doivent sûrement dormir après une nuit de festivités bien intense. À l'issue de la victoire des Parisiens en finale de la Ligue des Champions, on vous fait revivre la soirée du côté des supporters. Ce sera en fin d'édition.
1: On ouvre ce journal au sud du Liban.
2: Le sud du Liban pilonné ce matin par Israël, alors qu'hier, le ministère libanais a publié un nouveau bilan humain des bombardements de Tel Aviv. En moins de 3 mois, l'armée israélienne a tué au moins 3300 Libanais. Un chiffre qui s'alourdit inéluctablement au fil des jours. Bonjour Stéphanie Parot.
3: Bonjour Sophie, bonjour à toutes et tous.
2: Stéphanie, les frappes de Tel Aviv reprennent de plus belle ce matin au sud du Liban.
3: Oui, car l'armée israélienne a annoncé ce matin une opération de grande envergure dans le sud du Liban. Les zones de combat seront donc étendues. L'objectif, détruire l'infrastructure terroriste dans le cadre du renforcement du contrôle opérationnel dans le territoire libanais, selon un message publié sur X. La même source affirme que tout déplacement vers le sud pourrait mettre sa vie en danger. Ce matin, des frappes ont eu lieu sur la ville de Deir Zahrani. D'après nos confrères d'Al Jazeera, les forces de Tel Aviv font aussi sauter des maisons dans le sud du Liban. Dans le même temps, une chaîne de télévision israélienne publie des images du drapeau israélien hissé sur le château de Beaufort, sur les terres libanaises. Les militaires israéliens ont traversé le fleuve Litani vendredi. Israël a aussi renforcé les restrictions dans le nord du pays en raison de la guerre. De son côté, le premier ministre libanais accuse Benjamin Netanyahou de mener une politique de la terre brûlée dans le sud du Liban.
2: Merci beaucoup à vous Stéphanie Parot pour cet éclairage. Des soldats israéliens qui mènent aussi ce matin des raids en Cisjordanie occupée. Des civils ont été agressés, des maisons et des voitures ont quant à elles été endommagées autour des villes de Jenin, Tulkarem, Naplouse ou encore Bethléem. Au total, 8 Palestiniens ont été arrêtés par Tel Aviv.
1: À chaque jour, son lot de déclarations à propos de la guerre entre l'Iran et les États-Unis.
2: Et toujours pas d'accord, pourtant vanté comme très proche il y a 2 jours par le média américain Axios. Bonjour Cassandre Thomas.
4: Bonjour Sophie et bonjour à toutes et à tous.
2: Cassandre, le président des États-Unis, Donald Trump, affirme avoir reçu l'engagement de l'Iran de ne pas se doter de l'arme nucléaire.
4: La seule garantie que je dois avoir, c'est qu'il n'y aura pas d'arme nucléaire. Ils ont accepté cela et c'était très intéressant. Les mots du locataire de la Maison Blanche dans une interview enregistrée plus tôt cette semaine et diffusée ce samedi sur Fox News. Donald Trump précise que les Iraniens lui ont affirmé qu'ils ne développeraient pas l'arme nucléaire et n'en achèteraient pas non plus. Lentement mais sûrement, voilà le credo affiché par le président américain qui réaffirme dans cette interview ne pas être pressé pour parvenir à un accord. Mais dans ces négociations, les menaces à peine voilées ne sont jamais loin. Et là encore, il ajoute: si nous n'obtenons pas ce que nous voulons, les choses finiront autrement.
2: Et le nucléaire, Cassandre, n'est d'ailleurs pas le seul point de friction entre les États-Unis et l'Iran. Hein.
4: Et oui, Sophie, rappelez-vous, hier, le locataire de la Maison-Blanche listait ses lignes rouges à ne pas franchir pour parvenir à un accord. Dans ces dernières, non seulement la question du nucléaire, qui comprend aussi la destruction du stock d'uranium enrichi, mais également la réouverture du détroit d'Ormuz. En ce sens, le chef de la diplomatie turque juge ce dimanche que cette question est prioritaire par rapport au dossier nucléaire et estime qu'un accord est plus proche que jamais. Alors, est-ce que c'est vrai ? Difficile à dire tant on est habitué aux déclarations contradictoires et espoir d'accords déchus dans des pourparlers qui durent depuis plus d'un mois et demi.
2: Eh bien, merci beaucoup à vous, Cassandre Thomas, pour ces précisions. De son côté, le quotidien américain du New York Times indique que Donald Trump a finalement transmis une nouvelle proposition de paix plus dure à Téhéran. L'actualité ce matin, ce sont aussi trois pays africains qui réitèrent leur soutien au plan d'autonomie marocain pour le Sahara, le Libéria, le Burundi et la Sierra Leone qui ont aussi salué l'adoption de la résolution 2797 du Conseil de sécurité des Nations Unies l'année dernière. Des déclarations faites à l'occasion du séminaire régional du comité des 24 de l'ONU qui se déroule en ce moment même au Nicaragua, en Amérique centrale.
5: C'est une histoire, Sophie, qui a choqué le Maroc.
2: La vidéo sur les réseaux sociaux d'un enfant de 6 ans forcé à boire de l'alcool. Après les investigations, trois suspects ont été interpellés hier et avant-hier près de Ben Slimane, trois frères qui ne sont autres que les oncles de l'enfant. L'association Touche pas à mon enfant a salué la rapidité avec laquelle les différents services concernés se sont mobilisés, mais l'affaire relance le débat sur la protection de l'enfance et les dérives de la quête du buzz sur les réseaux sociaux. Alors que faire ? Que faire pour éviter la multiplication de ce genre de récits sordides ? Eh bien, Constantin Jalot a posé la question à la présidente de Touche pas à mon enfant, Nadja Tanouar. Écoutez sa réponse.
6: Il faudrait agir sur trois fronts simultanément. La loi en premier lieu. Notre code pénal doit évoluer. Le Maroc a besoin d'une infraction spécifique pour l'exploitation numérique des mineurs. Et les sanctions doivent faire très mal. Prison ferme et déchéance de l'autorité parentale. Ensuite, au niveau des plateformes TikTok, YouTube et autres, ceux-ci qui gagnent tellement d'argent ne doivent plus se cacher derrière leur algorithme. L'État a le droit et le devoir de les forcer à bloquer immédiatement la monétisation de tout contenu impliquant des mineurs de façon inappropriée et à coopérer avec la justice marocaine dans un but protecteur de nos petits. Et surtout nous les citoyens, on ne peut pas tout laisser à l'État. Une fois qu'on voit un enfant exploité en ligne, le signaler devient un devoir. Ne pas le signaler, c'est devenir complice. Il faut que ce réflexe devienne une culture nationale.
2: Nadja Tanouar, présidente de l'association Touche pas à mon enfant, elle répondait donc aux questions de Constantin Jalot pour Média.
1: Allez, du football et de la fête pour cette fin de journal.
2: Paris SG, tous ensemble, on chantera cet amour qu'on a pour toi et qui ne cessera jamais. Voilà, un extrait de chanson entonné par les supporters parisiens hier. Bah oui, hein, l'heure
1: et dont vous faites partie, Sophie.
2: Oui, bah oui, vous l'entendez, Lina.
1: Vous connaissez les paroles, en tout cas.
2: L'heure est aux célébrations. Hein, après la deuxième victoire d'affilée du PSG hier soir en Ligue des Champions, le club parisien s'est imposé au tir au but face à Arsenal après un match nul 1-1 à Budapest. Une nouvelle l'étoile brille sur Paris. Bravo au PSG qui fait rêver toute l'Europe. La France est fière, a réagi de son côté le président français Emmanuel Macron qui doit recevoir les champions dans la journée. Alors, notre correspondante à Paris, Fanny Bay, nous fait revivre la soirée du côté des supporters parisiens. Reportage.
7: Feu d'artifice et klaxons, la victoire est bruyante ce samedi soir dans la capitale française. Un match ponctué de déceptions, notamment un premier but à la cinquième minute de la part de Kai Havertz, un Gunners, mais score égalisé grâce à un pénalty du français Ousmane Dembélé à la 64e minute de jeu. Le suspense aura duré jusqu'au bout après des prolongations et des tirs au but et la victoire donc revient au Paris Saint-Germain. Dans ce bar de la capitale, l'émotion d'Yvan est palpable.
8: On est trop contents, c'est incroyable le back-to-back.
7: Une victoire au goût de revanche pour ce fan de la première heure.
8: Je me souviens des époques où c'était catastrophique, où on n'arrivait à rien, on changeait de coach tous les ans. C'était un PSG uniquement individuel. Le collectif, ça n'allait pas du tout. Et là, c'est devenu tout le contraire, quoi. C'est incroyable. C'est magnifique. Cette équipe est magnifique.
7: Pour son ami Gabriel, au-delà de la victoire, être ici dans les rues de Paris, c'est aussi une question d'ambiance.
9: Je m'y connais un peu moins. Je l'assume. Et mes copains le savent. Mais j'adore me donner à fond. Et l'ambiance que le foot crée, c'est vraiment hors norme. La manière de rassembler les gens, c'est vraiment quelque chose qui fascine et continue de transcender les populations, et ça fait trop plaisir.
7: Loulou était l'un des seuls supporters d'Arsenal ce samedi soir dans le bar, et malgré la défaite, il reste bon perdant.
10: Il gagne sur pénalty alors que Arsenal fait deux tirs hors cadre. Nous, on fait un arrêt. Mais je pense que Paris gagne grâce à la faiblesse d'Arsenal, finalement.
7: Pour les autres, ce n'est que de la joie et de la fierté. Une fête célébrée à coups de chant avec deux étoiles dans les yeux. À Paris, Fanny Baye pour Médias.
11: Voilà, des cris de joie, des applaudissements. Cette finale de Ligue des Champions qui a provoqué donc des scènes de liesse à Paris. On va en reparler tout de suite, 8h40 sur Médias. C'est la fin de cette édition. Merci beaucoup Sophie Volatier pour ce journal. On retrouve maintenant Mohamed Amimi qui est en studio pour une nouvelle édition de Sport Matin. Rebonjour Mohamed.
12: Rebonjour Lina.
11: Et on l'entendait à l'instant dans le journal de Sophie Volatier, c'était la fête hier soir à Paris puisque le PSG a été sacré champion d'Europe pour la deuxième année consécutive après sa victoire contre Arsenal en finale à Budapest. Le club parisien entre un peu plus dans l'histoire, Mohamed.
12: Exactement, les Parisiens intègrent le cercle légendaire des clubs qui ont conservé leur couronne en Ligue des Champions. Après une finale très intense, poussée dans ses retranchements, le club parisien a dû s'employer et redoubler les efforts pour finalement imposer son jeu. Surtout après l'ouverture du score d'Arsenal, les Gunners, qui disputaient la finale 20 ans après avoir perdu celle de 2006, ont trouvé la faille 5 minutes après le début de la rencontre. Kai Havertz, titularisé en pointe, s'est échappé côté gauche avant de placer une lourde frappe sous la barre de Safonov. Le scénario parfait pour Mikel Arteta. Le plan d'Arsenal a parfaitement fonctionné en première période avec un pressing intense et une agressivité supérieure à celle du Paris Saint-Germain. Mais le club anglais n'a pas pu maintenir sa rigueur défensive. Selon Mikel Arteta, ce n'est pas la pression qui a fait défaut aux joueurs, mais plutôt la grande qualité individuelle de l'équipe parisienne. On l'écoute.
13: Ce n'est pas la pression qui nous a fait perdre cette finale. Individuellement, les Parisiens sont très forts. Luis Enrique a fini par trouver la bonne formule et il mérite ce succès. Nous avons été très proches du sacre, mais malheureusement, nous avons échoué. Il nous a aussi manqué un peu de réussite. Nous avions bien préparé la séance de tir au but et nous avons même pris l'avantage, mais nous n'avons pas réussi à le conserver. Maintenant, j'ai besoin de me reposer. C'était une longue saison, mais ce qui était sûr, c'est que je suis très fier de mes joueurs et de mon staff.
12: Voilà, Mikel Arteta, l'entraîneur d'Arsenal, le club français très patient au fil des minutes, a fini par être récompensé en deuxième période. Pénalty sifflé pour le Paris Saint-Germain après un tacle sévère de Mosquera contre Kvaratskhelia. Pénalty transformé avec succès par le ballon d'or Ousmane Dembélé. Le champion en titre s'est encore plus libéré après cette égalisation et aurait pu s'imposer avant la prolongation. Et Paris a prouvé une nouvelle fois sa maîtrise absolue dans l'exercice des tirs au but. Ramos, Doué, Mendes, Beraldo et Hakimi ont répondu présent et assumé leurs responsabilités avec brio, guidant cette équipe parisienne vers une deuxième étoile européenne. Un exploit que le capitaine Marquinhos n'a pas hésité à qualifier de légendaire. On l'écoute.
14: On est très heureux. Passer des 0 à 2 comme ça, c'est vraiment légendaire. Et comme on avait dit, les supporters, ils ont dit... Déjà une, c'est historique, deux, c'est légendaire. Et c'est vraiment ça qu'on pense. Et ça a été une année qui a été très longue, très difficile. On a rencontré des adversaires qui ont été vraiment au top niveau. Ils ont mis en difficulté pendant tous les matchs qu'on a affrontés. Et je pense vraiment qu'on mérite ce titre parce qu'on a fait un super Champions League. On mérite ce titre-là.
12: Marquinhos, capitaine emblématique de cette équipe parisienne, le Paris Saint-Germain pourrait briguer un nouveau titre en cas de succès en Super Coupe d'Europe face à Aston Villa le 12 août. Un match qui aura lieu à Salzbourg en Autriche, évidemment. C'est à vous la parole, Lina.
11: L'un des artisans de cet exploit parisien, c'est, vous le disiez, Mohamed Achraf Hakimi, l'international marocain qui a assuré confirmé son rôle lors de cette finale.
12: Et ce, malgré son retour de blessure, Achraf Hakimi n'a pas joué depuis avril, mais il s'est montré solide défensivement. Timide en début de match, il n'a toujours pas trouvé ou il n'a pas toujours bien joué les rares situations de supériorité numérique avec Dembélé à ses côtés, mais il a globalement tenu son rôle, notamment lors de la séance des tirs au but où il a fini capitaine après la sortie de Marquinhos. On écoute la réaction du capitaine des Lions de l'Atlas.
15: You know, it's not easy to do back to back. There are not a lot of teams that they make.
16: Gagner la Ligue des Champions deux fois, ce n'est pas facile. Beaucoup de clubs n'ont pas réussi à le faire. Nous sommes très fiers de ce parcours. Nous sommes tous égaux dans l'équipe. Luis Enrique est le patron de cette équipe. Nous suivons ses instructions et nous avons confiance en lui. Nous sommes une vraie famille sur le terrain, mais surtout en dehors.

0: Twitter.
1: We create like not a team just, it's a family, the players, we feel really good each other, inside of the pitch and outside of the pitch.
2: En remportant la troisième Ligue des champions de sa carrière, Achraf Hakimi confirme son statut parmi les meilleurs latéraux du monde. Le Marocain va désormais se concentrer sur la Coupe du Monde avec la lourde responsabilité de guider la sélection marocaine vers un parcours ambitieux et de l'emmener le plus loin possible dans la compétition, évidemment.
3: Et justement, les Lions de l'Atlas poursuivent leur préparation pour la Coupe du Monde 2026 au complexe Mohamed VI de football à Mamora.
2: Et au programme, travail de cohésion, réglage tactique et exercice physique. La séance de ce samedi était destinée à renforcer les automatismes collectifs et à peaufiner les mécanismes de jeu avant les prochaines échéances. Les joueurs convoqués par Mohamed Ouébi ont tous répondu à l'appel, sauf évidemment Achraf Hakimi, retenu pour cette grande finale de la Ligue des Champions, remportée finalement par le PSG avant leur départ vers les États-Unis. Les Lions de l'Atlas disputeront un premier match de préparation face à Madagascar et cette rencontre amicale est programmée le 2 juin à 18h au complexe sportif Moulay Abdellah de Rabat. Le Maroc poursuivra ensuite sa préparation avec une deuxième rencontre amicale face à la Norvège le 7 juin, quelques jours avant son entrée en lice dans la compétition. Les Lions de l'Atlas débuteront leur mondial en croisant le fer avec le Brésil. Ce sera le 13 juin. Quatre équipes qui prendront part à la Coupe du Monde entament leur préparation par des matchs amicaux ce dimanche. C'est notamment le cas du Sénégal qui affronte l'un des pays organisateurs, les États-Unis. Une belle occasion pour les coéquipiers de Sadio Mané de se tester avant la compétition officielle où les Lions de la Teranga devront faire face à des sélections très puissantes comme la France, grande favorite pour le sacre final, ou encore la Norvège. Dans les autres affiches, l'Allemagne y croisera le fer avec la Finlande, tandis que la Jordanie, dirigée par le sélectionneur marocain Jamel Slami, va défier la Suisse. On change de discipline pour parler tennis. Les huitièmes de finale de Roland-Garros qui promettent un spectacle de haut niveau ce dimanche entre favoris confirmés et outsiders ambitieux. La bataille pour une place en quart de finale s'annonce très intense. Le jeune espagnol Martin Jodar, par exemple, aura fort à faire face à son compatriote Pablo Carreño Busta. Jodar tentera de poursuivre son parcours surprise grâce à son audace et sa lucidité. Tête de série numéro 2, Alexander Zverev affronte le néerlandais Jesper De Jong. L'Allemand dispose d'une nette supériorité sur le papier grâce à son expérience et sa puissance. On termine ce journal par du basketball. Porté par un Victor Wembanyama encore précieux, un collectif qui n'a jamais tremblé, les San Antonio Spurs ont remporté le Game 7 sur le parquet d'Oklahoma City. 111-103 pour le score, pour justement décrocher leur billet pour les finales NBA. 11 ans après leur dernière apparition à ce stade de la compétition, les Texans, qui sont revenus de très loin, ont éliminé les champions en titre auteurs de 22 points et 7 rebonds. Victor Wembanyama disputera les premières finales NBA de sa carrière. Le Français, très ému après la finale, après la rencontre, a dit savourer cet exploit. On l'écoute.
4: Impossible de pas savourer. Trop dur. J'ai pas encore construit le... mon réservoir à émotion. Il est pas encore assez grand. C'est impossible de pas savourer. Ça déborde. Mais bon, faudra se reconcentrer très bientôt, mais pour l'instant c'est un plaisir incroyable.
2: Les Spurs affronteront désormais les New York Knicks. La dernière fois que San Antonio Spurs a remporté le titre NBA, c'était avec Tim Duncan comme figure de proue lors de son premier sacre en 1999 face aux Knicks. Justement, Duncan avait 22 ans, Lina 27 ans plus tard. Les Spurs retrouvent New York en finale et Victor Wembanyama lui aussi a 22 ans.
3: c'est très jeune, il est vraiment talentueux ce Victor
2: Wembanyama. Exactement, il rend fier les Français évidemment.
3: Et il surprend par sa taille aussi également.
2: Par sa taille évidemment.
3: Merci beaucoup Mohamed Amin. Oui.
2: Merci à vous. Bah, c'est à vous la parole.
3: Ben oui, merci beaucoup Mohamed Amin.
2: Termine avec beauté.
3: Pour cette belle édition de Sport Matin. Bienvenue si vous nous rejoignez sur Médien, 8h passées de 49 minutes. Comme tous les dimanches, votre magazine Innove Afrique est de retour. Et cette semaine, dans Innove Afrique, Pape Diouf reçoit Abdoulaye Ba, il est cofondateur d'Edutia, une start-up qui utilise l'IA pour aider les étudiants, aussi bien sur l'aspect scolaire qu'administratif. 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
0: L'Afrique, un continent d'opportunités et sa jeunesse bien plus qu'un trésor. Bonjour à tous et soyez les bienvenus dans ce nouveau numéro d'InnovAfrique. Et nous sommes aujourd'hui avec Abdoulaye Ba, ce Sénégalais est un citoyen du monde au service de l'intelligence artificielle, mais pas n'importe laquelle, une IA responsable et au service de l'humain. Il est le cofondateur de la start-up Edukia, la jeune pousse qui a vu le jour au Bénin, s'appuie aujourd'hui sur l'IA pour faciliter l'orientation des étudiants, leur préparation aux examens ainsi que l'accès à l'emploi pour des milliers de jeunes du continent. Abdoulaye est en direct de Paris avec nous. Abdoulaye Ba, bonjour et merci d'avoir accepté notre invitation.
5: Bonjour Monsieur Diouf, c'est un plaisir. Bonjour à tous.
0: Alors, Abdoulaye, vous, avant de vous inviter, j'ai eu le temps de bien me documenter sur vous et sur votre solution Edukia. Et dans l'une de vos vidéos, de vos interviews, vous disiez que votre start-up était née de la volonté de trouver un cas d'usage concret pour l'IA dans l'éducation. C'était quoi ce cas d'usage ?
5: Tout à fait. Notre constat était qu'en Afrique, des milliers de jeunes ont du talent, mais n'ont pas accès à la bonne information au bon moment. Beaucoup ne savent pas quelle étude choisir, comment préparer un concours ou trouver une opportunité d'emploi. Nous avons donc voulu utiliser l'IA et ses nouvelles technologies pour résoudre ce problème réel. Aider chaque jeune à s'orienter, à apprendre et trouver des opportunités, quel que soit son lieu de résidence ou son niveau social.
0: Alors avec Edukia, donc l'étudiant a accès à une documentation de qualité, mais il n'y a pas que cela, il y a également d'autres fonctionnalités sur la plateforme, nous aurons l'occasion d'en parler, mais avant cela, j'aimerais que vous reveniez si possible sur les différentes étapes par lesquelles l'étudiant doit passer pour accéder à cette documentation.
5: Nous avons voulu rendre une expérience simple. L'étudiant crée son compte sur l'application qu'il peut télécharger depuis les stores, Apple ou Android Store. Il renseigne ensuite son niveau d'études et son domaine d'intérêt. Ensuite, il a accès immédiatement à la bibliothèque numérique, aux ressources documentaires et tous nos modules qui sont mis en place.
0: En quelque sorte, vous, avec cette application, vous démocratisez l'accès au savoir. Sur Edukia, il y a au niveau des fonctionnalités, un module des épreuves qui propose des examens et concours téléchargeables gratuitement. Comment vous avez fait pour collecter, numériser et classifier ces ressources en fonction des niveaux et faire en sorte également que ces contenus soient de qualité?
5: Oui, la collecte est passée par plusieurs sources, des établissements scolaires, des anciens étudiants, des étudiants eux-mêmes et des enseignants, également des partenaires institutionnels. Ensuite, nos équipes ont procédé à la numérisation lorsque ce n'était pas fait, au contrôle qualité, au contrôle des métadonnées et finalement la classification des contenus pour que chaque contenu soit bien rangé dans la filière et dans l'option où il doit être. Et l'IA nous aide également à enrichir les métadonnées afin de retrouver rapidement les documents selon le pays, le niveau, la matière ou le concours qu'on recherche.
0: En tout cas, j'ai fait un tour sur l'application et j'ai vu qu'au niveau du module forum, il y a une formidable communauté d'étudiants qui échangent, besoin d'épreuves, d'explications, de conseils. Cette partie est en tout cas très appréciée des utilisateurs de la plateforme. Ils y trouvent les réponses à plusieurs questions. C'était ça aussi l'objectif ?
5: Oui, l'objectif est cela également de renforcer l'entraide entre les étudiants. Mmh. Sur cet espace, il faut partager les ressources et apprendre les uns des autres. C'est aujourd'hui l'un des espaces les plus vivants de la plateforme parce que les étudiants ont leur espace à eux où ils peuvent se partager des conseils, des retours d'expérience ou simplement poser une question donnée.
0: Alors, une chose est de permettre à ces étudiants de bien se former, d'avoir accès à une documentation de qualité. Une autre est de leur permettre de décrocher leur premier emploi. Justement, c'est à ce niveau qu'intervient le module Jobkia. Comment cette fonctionnalité permet-elle aux talents de cette application de se faire recruter ?
5: Donc, Jobkia est ouverte aux entreprises qui peuvent venir publier les opportunités d'emploi et les jeunes de valoriser leurs compétences. Nous avons également intégré l'IA qui va aider à rapprocher, faire du matching entre les profils et les offres qui sont partagées, à identifier les compétences et également orienter les candidats vers les opportunités liées à leur parcours. Ici, l'objectif, c'est vraiment de réduire le fossé études et employabilité.
0: Justement, en parlant d'employabilité, en parlant surtout de job étudiant, il y a un module qui m'a beaucoup plu, c'est la marketplace sur Eduquia. Il y a une marketplace qui permet aux étudiants de vendre des produits ou de proposer des services comme du babysitting. C'est bien de penser à ça. Maintenant, comment assurez-vous la sécurité et la modernisation?

0: accélération des transactions et des profils sur cette section. C'est important. L'étudiant est certes parfois dans le besoin, mais ce n'est pas une raison de lui faire faire tout et n'importe quoi et lui donner aussi des miettes après.
1: Effectivement, cette marketplace permet vraiment aux étudiants d'avoir des revenus complémentaires pour financer leurs études. Et en termes de garantie de sécurité, nous des contrôles, de la vérification et également un processus de signalement qui permet aux modérateurs de remonter les fausses annonces et de protéger finalement les étudiants.
0: Donc Edukia, c'est la start-up, disons l'allié des étudiants. Abdoulaye Ba, merci. Merci pour toutes ces précisions. On est un peu rattrapé par le temps. Merci d'avoir répondu à nos questions. Le Sénégal est fier de vous. L'Afrique aussi, merci.
1: Merci beaucoup, c'était un plaisir. À bientôt.
0: Voilà qui referme ce numéro d'InnovAfrique. Merci de l'avoir suivi. Un grand merci aux équipes techniques et rédactionnelles ayant contribué à sa réalisation. Où que vous soyez, prenez soin de vous et allez jusqu'au bout de vos rêves. N'abandonnez jamais.
2: InnovAfrique tous les dimanches sur Média avec Pape Diouf. Bienvenue si vous nous rejoignez. 8h passées de 56 minutes, comme tous les dimanches également. Vous le savez, votre chronique culture est de retour. La route des arts qui nous emmène cette année dans le monde du jazz, puisque ce monde du jazz, il célèbre le centenaire d'un géant. Trompettiste, visionnaire, révolutionnaire du son, figure majeure du XXe siècle. On parle bien sûr de Miles Davis. Retour dans la route des arts en compagnie d'Ilham Berada sur une légende qui a changé la musique pour toujours.

100 ans après sa naissance, le nom de Miles Davis continue de résonner comme une promesse de liberté. Né en 1926 dans l'Illinois, le trompettiste américain n'a jamais cessé de se réinventer. Bebop, cool jazz, hard bop, fusion électrique, à chaque décennie, Miles Davis a déplacé les frontières de la musique. Sans génie, refusait de rester immobile. Là où d'autres protégeaient un style, lui cherchait toujours le prochain son. Avec sa trompette au timbre feutré et ses silences presque aussi importants que les notes, il a transformé le jazz en langage moderne, intime, parfois expérimental, mais toujours profondément vivant.

Dans les années 50, il impose une nouvelle esthétique avec l'album mythique Kind of Blue, considéré aujourd'hui comme l'un des plus grands albums de jazz de tous les temps. Un disque enregistré presque comme une conversation improvisée entre musiciens d'exception. John Coltrane, Bill Evans ou encore Cannonball Adderley.

Puis vient la révolution électrique. À la fin des années 60, Miles Davis branche sa trompette, mélange jazz, rock et funk, scandalise les puristes et ouvre la voie à une nouvelle génération. Certains albums deviennent un choc culturel. Plus qu'un musicien, Miles Davis devient une attitude. Lunettes noires, silhouette élégante, regard tourné vers l'avenir.

Mais derrière l'icône, il y avait aussi un homme complexe. Marqué par le racisme, les excès et les périodes de silence, Miles Davis a traversé plusieurs vies artistiques. Pourtant, jusqu'à sa disparition en 1991, il restait un explorateur sonore, fasciné par les mutations du monde contemporain.

0: nocturne, mais la participation s'annonce limitée, Marianne Garnier.
1: 6,9 millions, c'est le nombre d'électrices et d'électeurs appelés aux urnes ce dimanche. Mais combien seront-ils réellement à glisser leur bulletin dans l'urne? Si le taux de participation est à l'image du non-engouement suscité par la campagne électorale, la participation devrait être limitée. Il faut dire que ce scrutin s'annonce sans grand suspense. Le mouvement politique du président Mamadi Doumbouya, Génération pour la modernité et le développement, dispose d'une solide organisation sur l'ensemble du territoire, contrairement à ses adversaires comme le Fondeig. Il faut aussi dire que les partis d'opposition capables de susciter l'adhésion ont été exclus. L'UFDG et le RPG ont ainsi été dissous en mars. Ces partis appellent d'ailleurs au boycott du scrutin. Pourtant, ces élections sont importantes. Elles visent à élire 147 députés de l'Assemblée nationale ainsi que les conseillers de 342 mairies après 4 années sans assemblée. Plusieurs thèmes sont au cœur des préoccupations des habitants, à commencer par la lutte contre le chômage ou encore la cherté de la vie.
0: Marianne Garnier pour les explications. Au Nigeria, à tous ses candidats pour les élections générales de 2027. Les primaires au niveau national et local sont terminées. Pour les présidentielles, le président sortant se représente face à lui, notamment Atiku Abubakar pour le Congrès démocratique africain et Goodluck Jonathan pour le Parti démocratique populaire. Vous n'êtes pas seul dans cette épreuve. Les mots du chef de l'OMS en République démocratique du Congo, le directeur général de l'organisation, est à Bunia, épicentre de l'épidémie d'Ebola qui frappe le pays, mais aussi l'Ouganda. Selon le dernier bilan, 246 malades sont décédés et 1000 cas suspects ont été enregistrés. Elle est l'une des plus répressives d'Afrique. Le Ghana a adopté ce vendredi une loi répressive contre la communauté LGBT+, un texte qui avait déjà eu l'approbation du précédent Parlement, mais pas ratifié par l'ancien président Hugo Villar. L'histoire se répète et les critiques restent les mêmes.
2: Les associations de défense des droits humains continuent de dénoncer le contenu de ce texte. Le projet de loi qui doit encore être signé par le chef d'État prévoit des peines pouvant aller jusqu'à 3 ans de prison pour une personne ayant eu des relations homosexuelles, mais aussi entre 3 et 5 ans pour la promotion, le parrainage ou le soutien intentionnel d'activités LGBT+. Cette loi, elle datait de février 2024, mais était devenue caduque sans la signature de l'ancien président. Le texte comprend également des dérogations pour les professionnels du droit, des médias et de la santé. Les avocats pourront représenter des personnes LGBT+, sans encourir de sanctions. Les médias seront autorisés à traiter des questions liées à cette communauté et les professionnels de santé pourront prodiguer des soins, offrir un accompagnement psychologique et pratiquer des interventions chirurgicales aux personnes LGBT+. Le Ghana rentre donc dans cette dynamique continentale de durcissement des sanctions contre la communauté après le Sénégal qui a fait de même mi-mars ou encore au Burkina Faso en septembre dernier. En Afrique, une dizaine de territoires prévoient des peines allant de 10 ans de prison à la perpétuité. En Ouganda, en Somalie et en Mauritanie, la communauté LGBT+, encourt même la peine de mort.
0: Merci Hugo Villard pour les explications. Le Cameroun améliore son réseau électrique. 20 000 compteurs intelligents à travers le pays vont être installés. L'objectif, moderniser le réseau, mais aussi améliorer le suivi des consommations, réduire les pertes techniques et renforcer la fiabilité de l'infrastructure. Un projet soutenu par la Banque mondiale. 223 migrants ont été interceptés au large de la Mauritanie. Ce sont les gardes-côtes maritimes du pays qui ont mené l'opération. D'après cette source, le bateau était en provenance de Gambie. Ces hommes et femmes ont été pris en charge conformément aux procédures légales et humanitaires en vigueur. Les côtes mauritaniennes connaissent une recrudescence des opérations d'interpellation de migrants en situation irrégulière depuis ces dernières années. C'est la fin de ce flash. Belle journée à l'écoute de Média.
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1: Bonjour à toutes et tous, avec vous Stéphanie Parot. Un drapeau israélien flotte sur les terres libanaises. L'armée israélienne a hissé son drapeau sur le château de Beaufort. Les images ont été publiées

0: sur une télévision israélienne ce matin. L'information a été confirmée par le ministre de la Défense du pays. Une annonce peu de temps après que Tel Aviv ait annoncé étendre ses zones de combat. L'Iran ne veut plus se doter de la bombe nucléaire. C'est en tout cas ce que déclare Donald Trump ce matin. D'après le président états-unien, Téhéran s'est engagé. La bombe nucléaire est un point de friction majeur dans les négociations entre les deux pays. Des discussions qui n'ont toujours pas abouti à un accord. Une nouvelle version a été envoyée au régime des Mollahs. Trois pays africains qui réitèrent leur soutien au plan d'autonomie marocain sur le Sahara, le Libéria, le Burundi et la Sierra Leone, qui ont aussi salué l'adoption de la résolution 2797 du Conseil de sécurité des Nations Unies l'année dernière. Des déclarations faites à l'occasion du séminaire régional du comité des 24 de l'ONU qui se déroule en ce moment au Nicaragua, en Amérique centrale. Trois morts dans le Pacifique. La cause, une nouvelle frappe états-unienne. Selon Washington, l'attaque visait une embarcation de trafiquants de drogue. Le bilan de ces bombardements états-uniens, 200 morts depuis septembre. L'administration de Donald Trump n'a jamais fourni de preuves solides permettant d'affirmer que les navires visés étaient effectivement impliqués dans les trafics de drogue. Donald Trump veut se produire en meeting. Le président des États-Unis veut remplacer des musiciens pour fêter l'anniversaire des États-Unis. Les États-Unis fêtent leur 250e anniversaire. Les célébrations sont prévues entre le 25 juin et le 10 juillet. Le rendez-vous vous est donné aujourd'hui. Les champions olympiques et internationaux sont présents à la 17e édition du meeting international Mohamed VI d'athlétisme, une compétition au stade olympique de Rabat. Cette compétition réunit 40 pays et est organisée sous le haut patronage du roi Mohamed VI, le fruit d'une collaboration entre le ministère de l'Éducation nationale sur périscolaire et des sports, le comité national olympique marocain, la FRAMA et la région Rabat-Salé-Kénitra. 400 interpellations à Paris, des interpellations qui font suite à des débordements de la victoire du PSG contre Arsenal. Une information dévoilée par le ministre français de l'Intérieur. Hier, le club parisien a été une nouvelle fois sacré champion d'Europe, une deuxième fois consécutive. C'est la fin de ce flash, belle soirée à l'écoute de Médias.
1: Blida 1905. Une petite ville tranquille, 25 000 habitants, un petit monde européen. Des propriétaires dont les exploitations sont perdues au milieu des orangers et des citronniers en fleurs. L'air est pur, le séjour délicieux. Délicieux au point qu'on a pu surnommer Blida la Capoue de l'Algérie. La garnison met un peu d'animation dans le train-train quotidien. Le mouvement des officiers et de leurs familles apporte l'air de la métropole. Alger, toute proche, donne l'occasion de quelques sorties. Les indigènes fournissent la couleur, l'exotisme, la main-d'œuvre. La petite colonie européenne n'a pas grand-chose à faire. Les diverses communautés s'observent sans vraiment se mélanger. Rien ne se passe. Pourtant, aujourd'hui, les conversations ont monté d'un ton. Un homme quitte la communauté. Il a tenu son rôle dans la pièce qui vient de se jouer devant la ville entière. Mari trompé, tous le pensent. Mari complaisant, certains l'affirment. Mais ce qui a débuté comme un marivaudage vient de se terminer dans le sang. Aujourd'hui, cet homme, le sous-intendant militaire, une des personnalités les plus en vue, cet homme va faire une croix sur le passé. Tandis que chez lui, on ferme les malles et qu'on fait place nette pour le successeur, le sous-intendant se dirige vers le petit cimetière. Il s'approche d'une tombe toute fraîche. Sur la dalle, une inscription. Gabriel R. 1872-1905. Sous l'inscription laconique, une photo reproduite sur émail dans les tons bistres. On y voit une jeune femme souriante, blonde, mince, le visage abrité d'un grand chapeau fleuri. Le sous-intendant regarde la tombe, il regarde la photo. Ses mains torturent le stick de cavalerie dont il ne se sépare jamais. Son regard est sec.

Il voudrait que la morte, que celle qui fut sa femme, réponde à sa question muette. Demain, il sera loin, en route vers la métropole, et Gabriel restera sous la terre de Blida. Malgré l'enquête, malgré le procès, malgré le jugement, le sous-intendant ne sait pas encore qui était vraiment Gabriel. Une victime? Une garce? Une faible femme? Une mangeuse d'hommes? Une Bovarie africaine? Une femme fatale de la Mitidja? C'est ce que nous allons essayer de comprendre.

Quand Marcel reçut la feuille de route qui lui assignait son premier poste à Blida, il se sentit envahi de sentiments contradictoires. Ce premier poste comme aide-major après les études à l'école de médecine de Lyon et son stage au Val-de-Grâce, c'était comme une porte qui s'ouvrait sur la vraie vie. Il allait dans quelques jours se retrouver entièrement livré à lui-même. À présent, il aurait à décider de chaque mouvement de son existence d'homme. Une porte s'ouvrait, une autre se refermait. L'adolescence était finie. Et cette affectation au-delà de la Méditerranée le remplissait d'une légère angoisse. Pourtant, il ne faisait que revenir au pays de son enfance, puisqu'il était né en Kabylie. Il n'en serait d'ailleurs jamais parti si ses parents n'avaient été emportés l'un comme l'autre en quelques semaines par une épidémie de typhoïde. Marcel et son frère aîné, orphelins et sans famille, durent rentrer en France. Marcel n'avait que 7 ans, son frère à peine plus. Leur oncle paternel, officier et célibataire, ouvrit ses bras et sa maison aux deux petits garçons sans protection. Malheureusement, Marcel portait en lui le germe de la terrible maladie. À peine arrivé chez son oncle, il fut lui aussi frappé par la typhoïde. On le crut perdu. La fièvre, le délire torturaient le pauvre gamin. Mais il en réchappa. Cependant, son organisme était à jamais marqué par les épreuves physiques qu'il venait de subir. Tandis que François, l'aîné, se transformait en un solide gaillard promis aux joies viriles de la carrière militaire, Marcel, souvent victime de malaise, de faiblesse, d'accès fébrile, devait renoncer à suivre son frère à Saint-Cyr. L'oncle et le conseil de famille jugèrent plus prudent de diriger Marcel vers la médecine militaire. Pendant toutes ses études, Marcel se montra, ses condisciples en témoigneront, un garçon bien sous tout rapport, serviable, foncièrement honnête, studieux, d'une éducation parfaite. On pouvait remarquer qu'il était un peu secret et que, conséquence de ses anciennes fièvres, il passait facilement de l'exubérance à l'abattement. Il dissimulait sa timidité sous le masque de l'ironie. Marcel se retrouva donc un beau jour à Blida avec sa cantine, ses bouquins et ses espérances. Le pays lui plut. La société militaire et civile se montra accueillante à son égard, comme à celui des autres jeunes officiers de sa promotion. Bientôt, il connut tout le monde. Les huiles, leurs épouses, leurs enfants. Il fit le tour du petit monde qui allait être le sien pendant les prochaines années et il se prépara à parcourir la route qui le mènerait logiquement au grade supérieur et à une affectation plus flatteuse. Marcel avait 26 ans. Il avait reçu une éducation bourgeoise. Il possédait les principes moraux conformes à son milieu et à son éducation. En 1905, un garçon de 26 ans sortait à peine de l'adolescence. Personne ne s'était vraiment demandé ce qu'il adviendrait de Marcel sur le plan sentimental. Les choses devraient suivre leur cours normal. L'oncle et le frère, tous ceux qui se préoccupaient de lui, pensaient qu'il rencontrerait une jeune fille de son milieu autant que possible, nantie d'une dot confortable avec la grâce de Dieu. Et son allure charmante, sa prestance, ses galons et sa fine moustache blonde emporteraient tout à la fois le consentement de la pure jeune fille et celui des parents. N'est-ce pas ainsi que les choses se déroulaient la plupart du temps, au début du siècle? Elles se déroulent encore souvent ainsi aujourd'hui, pour le meilleur et pour le pire. Mais en ce printemps de 1905, Marcel eut vite fait le tour des ressources féminines de Blida. Les jeunes filles européennes, bien entendu, n'étaient pas très nombreuses. Certaines étaient encore du genre fruits verts.

Marcel hésitait. Dans le microcosme de Blida, il se sentait mal à l'aise. Il avait l'impression que chaque persienne cachait des yeux rivés à ses pas. Marcel regrettait Paris et Lyon, les camarades d'études, les soirées folles. Ici, impossible de passer une soirée, à plus forte raison une nuit, avec une femme, sans que tout le pays en fasse un sujet de conversation dès le petit déjeuner suivant. Au bout de quelques semaines, il se sentit abattu. Il craignait de se ridiculiser en allant s'épancher auprès d'un autre officier. Un séjour à Alger ne lui souriait guère. Les conseils éclairés d'un lieutenant concernant les beautés tarifées de Blida le plongèrent dans la plus franche mélancolie. Marcel se vit soudain transformé en une vieille baderne, célibataire à perpétuité, réduit à utiliser les services des tailleurs coloniales, conduit tout droit à ronger son ennui dans le cognac, la bière ou le vin. À Paris, il avait connu certains spécimens coloniaux. Leur sens endurci, sollicité de l'opium ou de l'éther, d'ultimes sensations fortes. Marcel, avec son œil de médecin, se voyait déjà le foie cirrhosé, l'estomac ulcéré, l'organisme corrompu, le cerveau irrémédiablement cirageux. Blida lui parut d'un seul coup comme un sinistre bled, un cul de basse fosse, où il était condamné à moisir, oublié de tous, entre des Pékins sclérosés et des militaires à l'horizon borné. Un des hauts lieux des mondanités de la petite communauté était au modernisme, le tennis. La jeune génération s'y retrouvait à la fraîche. Des jeunes gens en pantalon blanc et en canotier, deux ou trois jeunes femmes avec des manches gigots et des chapeaux de paille. C'est là que Marcel remarqua Gabrielle R. Elle était blonde avec une peau transparente. Le tennis lui mettait du feu aux joues. Ses yeux gris-bleus brillaient dans l'ombre du canotier. Elle riait et tous l'entouraient. Marcel sut qu'elle était l'épouse du sous-intendant. Bon, Marcel n'était pas un garçon susceptible de réécrire les liaisons dangereuses. Séduire une femme mariée ne lui semblait pas une distraction pour célibataire désœuvré. Mais Gabrielle lui parut comme une vision idéale de la femme. Marcel sentit d'un seul coup tous les parfums des citronniers, des orangers, des mimosas. Gabrielle le regardait en passant sa langue sur ses lèvres. L'effort la faisait haleter. Il s'offrit de la raccompagner. Déjà 10, 20 perdieux suivaient leurs pas. Déjà, sans que Marcel s'en rendît compte, ils alimentaient la chronique locale. À partir de ce jour-là, Blida lui sembla une nouvelle Capoue. Marcel était amoureux. Il ne perdait pas une occasion de croiser Gabrielle. Marcel avait perdu sa mère 20 ans auparavant. Gabrielle était mère de famille. À 33 ans, mère d'une gamine de 12 ans, épouse d'un officier de 15 ans plus âgé qu'elle, elle était à la plénitude de sa beauté. On la voyait partout, active, enjouée, organisant les soirées théâtrales, chantant, s'occupant avec dévouement de toutes les œuvres qui réclamaient son concours bénévole. Gabrielle était la fée de la garnison. On allait jusqu'à murmurer qu'elle se préoccupait plus volontiers de l'extérieur que de ses obligations familiales. Blida, n'étant pas dévastée par les épidémies ni les combats, Marcel ne manquait pas de loisirs. Il se fit le chevalier servant de Gabrielle. Baise-main, tennis, banquet, le sous-intendant considérait les choses avec calme. N'est-il pas normal que les jeunes gens se tiennent compagnie? On ne pouvait d'ailleurs rien reprocher à Gabrielle. Pourtant, Marcel se faisait plus tendre. Peut-être n'était-il pas allé jusqu'à une déclaration en règle, mais toute la ville avait compris qu'il était amoureux. Un jour, le sous-intendant dut s'absenter. Pendant tout un long mois, les devoirs de sa charge l'appelaient dans le Grand Sud. Marcel avait du mal à dissimuler sa joie. Un mois seul, un mois pendant lequel les promenades pourraient durer jusqu'à la nuit, un mois qui lui permettrait peut-être d'obtenir un baiser. Le mari parti, Marcel obtint plus qu'un baiser. Gabrielle semblait transformée. Elle jeta son canotier par-dessus les moulins, et dès le premier soir, elle ouvrait à Marcel ses bras, sa maison et son lit. Marcel vivait dans un rêve. Marcel se répétait sans y croire, Gabrielle, ma maîtresse.

fait de virilité une promesse de délices assaisonnée de valses lentes au son d'un phonographe, une maîtresse de 33 ans mariée à Blidin en 1905, Marcel avait des ailes. Marcel ne s'était pas étonné de ce soudain revirement de situation. Il suivait Gabriel comme un chien fidèle. Gabriel toujours souriante et gaie, Gabriel, son mari absent, se laissait aller à des confidences. Elle racontait son enfance bourgeoise, son mariage sans dot, sa découverte des réalités conjugales, ses désillusions. Son mari était d'un autre âge, sa fille avait le caractère renfermé du père. C'est pourquoi elle se jetait dans toutes ses activités. Elle avait besoin d'action. Marcel, disait Gabriel, lui était apparu comme un rayon de soleil avec sa fraîcheur d'âme et sa jolie moustache. Ici, tout le monde n'était que jalousie, ragots, mesquinerie, gros sous, tableau d'avancement. Cette félicité dura 30 jours. Puis le sous-intendant revint. Gabriel recoiffa ses cheveux blonds et regagna son logis à des heures chrétiennes. Marcel, brusquement sevré des félicités si largement dispensées, tournait dans sa chambre, les yeux hors de la tête. Quelqu'un crut bon de le consoler. La saison est finie. Le sous-intendant est de retour. La belle Gabrielle va se calmer jusqu'à la prochaine fois. Qu'est-ce que ça veut dire? Ça veut dire que tu n'es pas le premier à profiter des absences du sous-intendant. Ce sont les vacances de Gabrielle. Marcel était abasourdi. Le soir même, il demandait des explications à Gabrielle. Celle-ci protesta. « Tu vois, il ne respecte rien. »« Oui, nous avons été imprudents, mais je te jure que tu es le premier qui ait compté dans ma vie. Bien sûr, ce ne sont pas les candidats qui manquent. Oh, si j'avais voulu. Le commandant P, Égy, le marchand d'huile, et B, le tailleur. Oh, cette ville me dégoûte. » Gabrielle avait les yeux pleins de larmes. Marcel lui baisait les yeux, il soupirait en cœur. Ils attendaient la prochaine occasion propice. Les jours passaient, parfois ils s'isolaient ou se retrouvaient à Alger dans un pied-à-terre ami. Mais, petit à petit, Marcel crut sentir une certaine réticence chez Gabrielle. Elle espaçait les rendez-vous. Il s'étonnait. Elle donnait de vagues explications. Armand me fait des scènes. La petite commence à comprendre. Je crains les bavardages. Marcel s'affolait. Il sentait que Gabrielle lui échappait et ne parvenait pas à saisir les raisons de ce changement d'attitude. Parfois, Gabriel redevenait comme au premier jour. De petits arabes servaient de messagers à leurs lettres. Marcel avait fait valoir de longue date ses droits à une permission sur le continent. Son oncle attendait sa venue pour régler certains problèmes de succession. Bientôt, ce fut le moment de la séparation. Gabriel promit de faire une escapade jusqu'à Alger afin qu'il ait encore une vision d'elle lorsque le bateau quitterait le quai. Mais au dernier moment, elle ne put venir et il ne reçut en guise de viatique qu'une lettre rose et parfumée, toute pleine de tendresse et de regrets. « Nous avons toujours la guigne noire et perdons toutes les bonnes occasions. » En métropole, une fois passé le moment des embrassades et les visites, Marcel noircit plusieurs pages enflammées à l'intention de Gabriel. Dès le lendemain de leur expédition, il commença à guetter le facteur. La réponse tardait. Il écrivit une autre lettre, suivie d'une autre. Chaque courrier expédiait vers Blida les longs cris d'amour d'un cœur tout neuf de 26 ans. Toutes ces lettres allaient s'entasser dans un tiroir du secrétaire en bois de rose de Gabriel. Elle répondit cependant une lettre charmante qui commençait par « Cher docteur » et se terminait par une ribambelle de baisers figurée par des croix fines et nerveuses. Ah, Gabriel avait un joli brin de plume et l'art des formules originales. Gabriel écrivait « Gardez mon cœur très soigneusement, sans me le rendre une minute. Qui sait quel usage j'en ferai? Caractère, esprit, cœur, visage, vos yeux, vos cheveux, j'aime tout de vous. » Et puis Gabriel passait sa langue rose sur l'enveloppe. Gabriel mettait son canotier et allait jeter la lettre dans la boîte. Ensuite, elle poussait un petit soupir et allait jouer au tennis avec un nouveau partenaire. Si Marcel avait eu plus d'habitude de la correspondance amoureuse, l'affaire en serait peut-être restée là. Marcel aurait compris que, pour Gabriel, elle l'avait d'ailleurs écrit en noir sur rose, les absents avaient presque toujours tort. Mais Marcel revint à Blida avec un espoir tout neuf et un retard d'affection de 2 mois. Il trouva une Gabriel plus distante encore qu'avant son départ. Les petits arabes recommencèrent à transmettre des messages, mais Gabriel entremêlait les roses et les épines.

Marcel se mit à considérer Gabriel d'un œil nouveau. Une petite phrase, entendue un jour l'obséder. Ce sont les vacances de Gabriel. Ce sont les vacances de Gabriel. Peut-être ces deux mois d'absence étaient aussi des vacances pour Gabriel. Alors il voulut en avoir le cœur net. L'entrevue fut orageuse. Le lendemain, dans une lettre, Gabriel précise « Je me glorifie d'être resté en correspondance avec tous ceux que je n'ose appeler vos prédécesseurs parce que vous avez été plus qu'eux. Il ne faut pas ajouter foi à toutes les exagérations fantaisistes. » Pour Marcel, ce fut clair. Gabriel n'était pas la madone sur un piédestal qu'il avait adoré. Elle descendait pour Marcel, mais elle était déjà descendue pour d'autres. Ce piédestal devait posséder un escalier mécanique comme ceux de l'exposition universelle. Marcel n'avait jamais vraiment aimé, élevé sans mère, sans sœur, sans parente féminine. Il avait vu en Gabriel tout son capital d'adoration, de respect, de foi. Il avait cru trouver en Gabriel la femme rêvée. Qu'elle fût infidèle à son mari, il avait peu gêné. Les amants ont des lois qui bousculent les conventions. Pour lui, Marcel et Gabriel formaient un couple de plus dans la lignée des grands couples de l'histoire amoureuse. Et soudain, il voyait Gabriel sous un autre visage. Gabriel perverse, futile, courant d'un amant à l'autre au gré de son ennui. Gabriel prêtant son corps et collectionnant dans le tiroir de son secrétaire des lettres enflammées de tout ce qui, dans Blida, portait un pantalon. Marcel vit d'un seul coup Blida tout entière, goguenarde. Il lui sembla que chacune de ses sorties faisait monter d'un ton les conversations devant la nisette. Marcel avait des principes. Il n'avait consenti à les écarter qu'au nom du grand amour qu'il partageait avec Gabriel, et il était tombé dans un piège grossier, un piège que tout Blida connaissait de longue date. Marcel sentit la terre lui manquer. Personne autour de lui ne lui semblait digne de lui porter conseil. Comme dans les cauchemars de sa fièvre typhoïde, il se vit entouré d'un ricanement universel et sans fin qui allait durer des années. De plus, sa confiance dans les femmes était morte. Les charmantes épouses et les jeunes filles de ses collègues lui parurent toutes des gorgones, des bacchantes en rut, dissimulées derrière des sourires de plâtre. Marcel perdit le sommeil. Ses plus proches amis rapportèrent qu'il se mit à parler de l'au-delà. Dès qu'il reçut sa solde, il fit le tour des commerçants et régla plusieurs factures en retard. Bouquets, gants, douceurs achetées à crédit pour Gabriel. À chaque fois, le sourire du commerçant semblait lui dire « Alors, les vacances de Gabriel, ça coûte cher. » Un après-midi, Marcel sonna à la porte du pavillon du sous-intendant. La bonne espagnole vint lui ouvrir. Gabriel était dans son salon, jouant sur son piano une mélodie nouvelle dont on venait de lui envoyer la musique. Elle se leva à son approche et lui tendit la main avec un sourire interrogateur. « Quel bon vent vous amène ?» Marcel restait silencieux. La bonne se retira, fermant la porte. « Gabriel, m'aimez-vous ?» « Encore ? Mais oui, je vous aime. Je vous aime bien. Vous êtes un gentil garçon, vous êtes charmant. Ah, sauf quand vous froncez les sourcils. Et quand vous venez poser des questions idiotes dans une maison, vous n'avez aucun droit. » Marcel ne répond pas, mais il vient de sortir un revolver qu'il tenait dissimulé dans son képi. Gabriel a pâli. Marcel lui dit d'une voix blanche, « Vous vous êtes moqué de moi. Vous avez singé l'amour. Je croyais en vous et vous vous donniez en pensant aux autres. » Gabriel l'écoute, l'œil fixé sur le revolver. Il continue. Je suis venu me tuer, ici, devant vous. Je veux que toujours vous conserviez cette image. Je veux que vous ne puissiez plus vous donner à personne sans me voir mort à vos pieds. Je veux que mon sang vous accompagne. En disant ces mots, il vient de s'appliquer le revolver sous le menton. Gabriel le regarde. Mon pauvre Marcel, vous êtes d'un démodé.

Voulez-vous tuer? Attendez un peu, je vais jouer une marche nuptiale. Gabrielle hausse les épaules. Elle a un dernier petit mouvement de la tête, l'air de dire « pauvre idiot ». Elle tourne le dos à Marcel et, sans même s'asseoir sur le tabouret, plaque un accord en chantonnant. Marcel regarde Gabrielle, qui est de dos à contre-jour. Alors, même sa mort sera prétexte à des chansons. Au lieu d'une vision obsédante, il ne représentera qu'une tache sur le plancher qu'on essuie en chantant. Marcel regarde Gabrielle en ombre chinoise sur la fenêtre claire. Il a baissé son revolver. Le coup part. Sans un cri, Gabrielle glisse le long du piano sur un accord un peu faux. Au cours du procès, la bonne viendra témoigner qu'elle a entendu deux coups de feu très rapprochés, coup sur coup, dira-t-elle. Le sous-intendant viendra affirmer que Gabrielle était une épouse admirable, victime de sa gentillesse à l'égard d'un godelureau qui s'était conduit comme un véritable crampon. Les camarades de Marcel viendront dire sa droiture, son honnêteté, sa sincérité. Son avocat lira les passages les plus acides des lettres de Gabrielle. Marcel sera condamné à la dégradation militaire et à 5 ans de réclusion. Sans doute les juges estimèrent-ils qu'il s'était suffisamment puni lui-même, puisque Gabrielle, morte d'une seule balle en plein cœur, Marcel avait poussé la sincérité jusqu'à se tirer la seconde balle dans la tête. Il s'était raté de peu, puisque sa propre cervelle avait jailli sur le mur.

libanaise. L'armée israélienne a hissé son drapeau sur le château de Beaufort. Les images ont été publiées sur une télévision israélienne ce matin. L'information a été confirmée par le ministre de la Défense du pays. Une annonce peu de temps après que Tel Aviv ait annoncé étendre ses zones

0: réitèrent leur soutien au plan d'autonomie marocain sur le Sahara, le Libéria, le Burundi et la Sierra Leone, qui ont aussi salué l'adoption de la résolution 2797 du Conseil de sécurité des Nations Unies l'année dernière, des déclarations faites à l'occasion du séminaire régional du comité des 24 de l'ONU qui se déroule en ce moment au Nicaragua, en Amérique centrale. Trois morts dans le Pacifique. La cause d'une nouvelle frappe états-unienne. Selon Washington, l'attaque visait une embarcation de trafiquants de drogue. Le bilan de ces bombardements états-uniens, 200 morts depuis septembre. L'administration de Donald Trump n'a jamais fourni de preuves solides permettant d'affirmer que les navires visés étaient effectivement impliqués dans les trafics de drogue. Donald Trump veut se produire en meeting. Le président des États-Unis veut remplacer des musiciens pour fêter l'anniversaire des États-Unis. Les États-Unis fêtent leur 250e anniversaire. Les célébrations sont prévues entre le 25 juin et le 10 juillet. Le rendez-vous vous est donné aujourd'hui. Les champions olympiques et internationaux sont présents à la 17e édition du meeting international Mohamed VI d'athlétisme, une compétition au stade olympique de Rabat. Cette compétition réunit 40 pays est organisée sous le haut patronage du roi Mohamed VI, le fruit d'une collaboration entre le ministère de l'Éducation nationale sur périscolaire et des sports, le Comité national olympique marocain, la FRAMA et la région Rabat-Salé-Kénitra. 400 interpellations à Paris, des interpellations qui font suite à des débordements de la victoire du PSG contre Arsenal, une information dévoilée par le ministre français de l'Intérieur. Hier, le club parisien a été une nouvelle fois sacré champion d'Europe, une deuxième fois consécutive. C'est la fin de ce flash, belle soirée à l'écoute de Média.
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1: Bienvenue à toutes et à tous si vous venez de nous rejoindre sur les ondes de Média pour ce nouveau numéro de Matin Weekend. Selma avec vous au micro et je suis ravie de vous accompagner sur nos ondes pour ce rendez-vous matinal accompagné de notre réalisateur Hetman en régie. Et restez avec nous surtout dans quelques minutes, le sommaire du jour. Mais avant ça, écoutons Milli Vanilli, Girl You Know It's True.

jour, en première partie d'émission, nous allons vous parler du concept de la lecture immersive. En deuxième partie, nous serons en compagnie de notre invité du jour qui est Saad Lajouji Idrissi, cofondateur du festival Comédia Blanca qui démarre très prochainement à Casablanca. Et enfin, en troisième et dernière partie d'émission, nous allons vous donner une petite liste de petites habitudes qui pourraient vous aider à vous sentir mieux au quotidien. Voilà donc pour le sommaire du jour. Restez avec nous dans quelques minutes. Notre premier sujet consacré donc à la lecture immersive, juste après Hooverphonic, Mad About You.

Et tout de suite, on passe à notre premier sujet du jour qui est consacré à la lecture immersive, une nouvelle façon de s'évader. En effet, à l'heure où les écrans occupent une place importante dans notre quotidien, de plus en plus de personnes redécouvrent le plaisir de la lecture immersive. Cette tendance consiste en fait à s'immerger totalement dans un livre au point d'avoir l'impression de vivre l'histoire aux côtés des personnages. La lecture immersive ne se limite pas d'ailleurs à tourner les pages d'un roman. Elle invite le lecteur à se concentrer pleinement sur son ouvrage en réduisant les distractions extérieures. Certains créent même à cette occasion une ambiance particulière pour accompagner leur lecture, lumière tamisée, musique d'ambiance, boissons chaudes et coins confortables. L'objectif en fait est de transformer ce moment en une véritable expérience sensorielle. Et cette pratique, vous en doutez, présente de nombreux avantages. Tout d'abord, elle favorise la détente et permet de s'éloigner du stress quotidien. En se plongeant dans un univers fictif ou dans un récit captivant, l'esprit fait une pause loin des préoccupations habituelles. Et la lecture immersive stimule également l'imagination, la créativité et la concentration. Et les amateurs de lecture immersive soulignent aussi son impact positif sur l'empathie. En suivant les aventures et les émotions des personnages, les lecteurs développent une meilleure compréhension des points de vue et des expériences des autres. Cette capacité à se mettre à la place d'autrui est souvent associée à une lecture régulière de romans. Et pour profiter pleinement de cette expérience, il peut être utile de choisir un livre qui suscite un réel intérêt et de consacrer un moment précis à la lecture du livre. Éloigner son téléphone et limiter les interruptions permet également de rester plongé dans l'histoire plus longtemps. Et qu'il s'agisse d'un roman policier haletant, d'une saga fantastique ou d'un récit historique, la lecture immersive offre une parenthèse bienvenue dans un monde souvent marqué par la rapidité et la sollicitation constante, une invitation à ralentir, à rêver et à voyager sans quitter son fauteuil. Donc en résumé, la lecture immersive est en fait un concept qui demande à se concentrer pleinement dans un livre, voire vraiment rentrer entre guillemets dans le livre, en tout cas mentalement, et vraiment créer un univers, créer presque un cocooning autour de soi quand on lit un livre, ce qui vous permet de beaucoup plus vous concentrer sur l'histoire et être moins distrait par votre téléphone, la télévision et autre. Et restez avec nous surtout sur les ondes de Média. On continue tout de suite en musique avec Morshiba, Give Me Your Love.

Elle écoutait Mortiba avec leur titre Gimme Your Love et restez avec nous surtout sur les ondes de Média. Dans quelques instants, aux deuxième partie d'émission pour être plus précise, on laissera place à notre invité du jour qui est Saad Lajouji Idrissi, cofondateur du festival Comédia Blanca, dont la troisième édition démarre dans quelques jours, le 2 juin à Casablanca. Alors ça démarrera le 2 et 3 juin avec des masterclass et les galas officiels auront lieu le 4, 5 et 6 juin. On en parlera en détail d'ailleurs en compagnie donc de Saad Lajouji Idrissi juste après Massive Attack.

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1: Bonjour à toutes et tous, avec vous Stéphanie Parot. 28 navires ont traversé le détroit d'Ormuz en 24 heures. L'information a été confirmée par les gardiens de la Révolution. Parmi ces bateaux, les porte-conteneurs des navires commerciaux et des pétroliers. Dans le même temps, Donald Trump a affirmé que l'Iran avait renoncé à obtenir la bombe nucléaire. Un point de friction dans les négociations qui sont toujours en cours. Un drapeau israélien flotte sur les terres libanaises. L'armée israélienne a hissé son drapeau sur le château de Beaufort, une prise saluée par le ministre israélien des Finances. Les images ont été publiées sur une télévision israélienne ce matin et l'information a été confirmée par le ministre de la Défense du pays. Une annonce peu de temps après que Tel Aviv ait annoncé étendre ses zones de combat. L'Égypte vient au secours du Liban. Le ministre égyptien des Affaires étrangères a réaffirmé aujourd'hui sa solidarité envers le Liban lors d'un entretien.

0: Entretien téléphonique avec le Premier ministre libanais. Le ministre égyptien a aussi appelé au retrait complet d'Israël sur tout le territoire libanais. Autre guerre, autre continent, 229 drones ont attaqué l'Ukraine cette nuit, une information de l'armée de l'air ukrainienne. D'après la même source, la défense antiaérienne a neutralisé 212 appareils et 14 drones ont touché un site. Les bureaux de vote sont ouverts en Guinée. Les citoyens sont appelés à se rendre aux urnes pour élire 147 députés, un scrutin qui suit l'élection présidentielle d'il y a quelques semaines. De son côté, l'opposition a décidé de boycotter le vote. Donald Trump veut se produire en meeting. Le président des États-Unis veut remplacer des musiciens pour fêter l'anniversaire du pays. Les États-Unis fêtent son 250e anniversaire. Les célébrations sont prévues entre le 25 juin et le 10 juillet. Et le rendez-vous vous est donné aujourd'hui. Les champions olympiques et internationaux seront présents à la 17e édition du meeting international Mohamed VI d'athlétisme, une compétition au Stade olympique de Rabat. Cette compétition réunit 40 pays et est organisée sous le haut patronage du roi Mohamed VI, le fruit d'une collaboration entre le ministère de l'Éducation nationale, du préscolaire et des sports, le Comité national olympique marocain et la région Rabat-Salé-Kénitra. C'est la fin de ce flash. Belle journée à l'écoute de Média.
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Matin Week-end continue toujours sur les ondes de Média. Dans quelques minutes, nous serons en compagnie de notre invité Saad Lajoji Idrissi, qui est cofondateur du festival Comédia Blanca, qui démarre le 2 et 3 juin à Casablanca avec les masterclass suivis par les galas et spectacles qui auront lieu le 4, 5 et 6 juin dans la capitale économique. Il est notre invité du jour, ça juste après Madonna Secret.

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1: Bienvenue à toutes et à tous. Si vous venez de nous rejoindre sur les ondes de Média, notre invité aujourd'hui est Saad Lahjouji Idrissi, cofondateur du festival Comédia Blanca, un festival consacré donc à la comédie, comme son nom l'indique, qui démarre à Casablanca dans quelques jours. Le gala marocain aura lieu notamment le 4 juin. Bonjour Saad, comment allez-vous ?
2: Bonjour, très très bien.
1: Merci beaucoup d'être avec nous aujourd'hui.
2: En pleine préparation.
1: Oui, exactement. Vous êtes avec nous en pleine préparation, puisqu'on rappelle, le festival commence dans quelques jours seulement. Ça aura lieu dans la capitale économique le 4, 5 et 6 juin. Et ça va démarrer avec le gala marocain qui aura lieu d'ailleurs le 4. Et justement, parlez-nous donc de la programmation de cette année. Alors, on rappelle que Comédia Blanca, il y a un gala marocain et il y a un gala francophone international.
2: Exactement. Alors cette année, au-delà des galas, on a d'abord décidé de passer à quelque chose de différent, c'est-à-dire étendre le festival sur 5 jours. Mm-hmm. Donc on commence d'abord par des masterclass, qui est la grande nouveauté de cette année. Mm-hmm. Et c'est une véritable fierté parce qu'on inaugure le festival avec 2 jours de formation, entre guillemets, entièrement gratuits, qui seront consacrés à l'apprentissage et à la transmission, à travers des masterclass qui seront animés par Amir Rouhani, par Mounafto, par Thalys et par Jalil Tijani. Donc ça sera le 2 et le 3 juin. Et après cela, on passe aux soirées de gala qui seront, on a 3 soirs au complexe avec le gala marocain, ou comme nous le disait l'autre jour Hassel Fid, le gala dérigophone, mm-hmm. parce que c'est en dérigeant. Et là, on a plus de 12 artistes sur scène. On a Thalys qui sera le maître de cérémonie. Ensuite, Oussama Ramzi, Saïd Ouadi, Ayoub Idri, Rachid Rafiq, Driss Mehdi, Fatih Mohamed, Wahiba Bouya, Zouhir Zahir et Sedouat Talib. Et après, on passe au 5 juin. C'est le gala de Jalil Tijani qui rejoue une dernière fois son premier spectacle Jeux de société, mm-hmm. Qu'il animera avec quelques invités, etc. Et le 6 juin, ce sera le gala francophone. Qui sera orchestré par Kayron en maître de cérémonie, qui a déjà fait une belle tournée au Maroc il y a un an et quelques.

0: On a Inès Reg qui vient tout récemment de rejoindre la team en belle artiste surprise. Il y aura Mimou Lazrak qui refait sa troisième édition de Comédia Blanca. Hamaka, Mehdi Boussaïdan qui nous vient du Québec. Douli, Laurie Perret et John Soul.
1: Et c'est vrai que comme vous disiez il y a quelques instants, la grande nouveauté de cette année, c'est donc ces masterclass qui sont animées le 2 et 3 juin à l'Artorium à Casablanca. Justement, pourquoi cette volonté pour cette troisième édition déjà du festival d'organiser ces masterclass?
0: Des galas, on en voit souvent. L'année dernière, on avait fait deux soirées de galas. Et l'objectif aussi du festival, pas comme tous les festivals, mais comme pas mal de festivals, c'est qu'on fasse évoluer un petit peu cette scène et qu'on contribue au développement de la scène humoristique marocaine. On fait ça en accompagnant plusieurs artistes tout au long de l'année qui sont repérés d'abord, qui sont souvent repérés chez Comédia Blanca. Et puis, l'objectif aussi, c'est de rendre accessibles des stars, des célébrités, des artistes qui ont fait un bout de chemin et qu'on les rende accessibles aux jeunes talents ou pas jeunes, ou des gens qui sont curieux d'apprendre comment ça se passe. Amir Rouhani, qui est le directeur artistique et le réalisateur du festival, partagera les clés de sa démarche créative, sa vision artistique, comment est-ce qu'on fait une mise en scène, comment est-ce qu'on fait, comment est-ce qu'il pense à la direction artistique. Mounef Tsou, 35 ans de carrière, c'est un honneur de l'avoir avec nous pour partager toute sa carrière, quelques conseils aux jeunes et aux curieux, comme je disais, parce qu'on n'a pas forcément que des artistes qui veulent apprendre. Il y a aussi des gens qui sont curieux de savoir comment est-ce que ont évolué tous ces artistes, d'où leur vient leur inspiration, comment est-ce qu'ils créent un spectacle. Donc, ce sera un joli moment de partage. Et puis, c'est avec ces moments de partage qu'on peut contribuer, comme je disais au début, au développement de la scène humoristique, à la formation et qui se prolonge tout au long de l'année.
1: Et comme on disait, c'est déjà la troisième édition de Comédia Blanca. Je me souviens, on s'était parlé lors de l'édition inaugurale. Voilà, qu'est-ce que ça fait d'être déjà à cette troisième édition, voilà, pour un jeune festival.
0: Écoutez, on dit toujours pour les festivals, la première, ça peut être un coup de chance. La deuxième, on assoit le festival et la troisième, on consolide. Donc, on est passé de 3000 festivaliers la première année. Cette année, Inch'Allah, on sera sur plus de 15 000 spectateurs. Ah oui. Donc, c'est quand même x5. Les budgets ont évolué aussi. Les artistes, le nombre d'artistes. Donc, il y a une vraie volonté de faire grandir ce festival. On a aussi fait une tournée à l'international qui nous a aussi beaucoup aidé à approcher les artistes. On a emmené des artistes marocains qui ont pu partager leur spectacle et partager un petit peu toute cette culture marocaine. Vous savez, aujourd'hui, on a pris Tafsil Taous comme qui est sur notre charte, sur notre DA. Et tous aujourd'hui, Taous qui apparaît un petit peu partout, c'est génial de le voir. On le voit aujourd'hui sur des émissions, sur des plateaux télé, et Taous est revenu à la mode. Donc on est très content de pouvoir contribuer à ce petit bout de d'art, on va dire, marocain.
1: Et comme vous avez dit à l'instant, donc cette troisième édition, c'est une édition de la consolidation par le biais notamment de ces masterclass et comme vous voulez dire de ces tournées. C'est quoi vos ambitions pour la suite de Comédia Blanca, alors que voilà, on est encore à quelques jours de la troisième édition, mais c'est quoi vos ambitions pour la suite?
0: Écoutez, les ambitions aujourd'hui déjà, continuer notre tournée internationale. On a fait l'Olympia de Paris l'année dernière, on a fait le Cirque Royal de Bruxelles. Il y a d'autres dates qui arrivent. Il y avait une tournée au Moyen-Orient qui a été annulée à cause de la guerre, reportée, on va dire. Donc, on veut emmener nos artistes marocains à l'international. On veut rencontrer notre diaspora marocaine et surtout échanger et partager ce petit bout de culture, comme je disais, et faire du bien aux gens. Parce qu'in fine, quand on vient voir un spectacle, on rit pendant une heure ou deux heures. C'est un traitement hormonal qui remonte le moral, qui fait du bien et partager avec le public cette scène que les artistes attendent aussi. C'est une superbe expérience pour nous. Et bien évidemment, l'objectif, c'est de faire grandir le festival davantage, proposer plus

0: de masterclass sur des formats plus étendus, plus longtemps et plus de spectacles surtout.
1: Eh bien, merci beaucoup, Saad Lajouji Edrissi. Je rappelle que vous êtes cofondateur de Comédia Blanca, un festival qui démarre dans quelques jours dans la capitale économique. Ça démarre avec donc ces masterclass qui auront lieu le 2 et 3 juin. Et les galas auront de leur côté lieu le 4 juin avec le gala marocain. Le 5 juin, c'est Djalil Tijani qui sera sur scène avec la dernière de son spectacle Jeu de société. Et le 6 juin, on laissera place au gala francophone avec maître de cérémonie Kairon. Merci beaucoup d'avoir été avec nous aujourd'hui.
0: Merci à vous. Et puis la billetterie est disponible sur guichet ou sur ticket.ma. Et toutes les informations sont sur comediablanca.com. Et on espère vous y voir.
1: Eh bien, merci beaucoup pour ces informations, pour ce complément d'informations. En vous souhaitant un très bon festival et un très bon week-end.
0: Merci également. Bon week-end à vous aussi.
1: Bonne journée. Au revoir.

C'était donc Kate Bush avec sa reprise de Rocket Man de Elton John. Et restez avec nous surtout sur les ondes de Média 1. Dans quelques instants, nous allons revenir avec notre troisième et dernière partie d'émission. On va vous parler de ces micro-habitudes, de ces petites habitudes que l'on change et qui peuvent transformer notre quotidien, ou plutôt ces petites habitudes à prendre qui peuvent transformer notre quotidien. C'est dans quelques minutes, mais avant ça, on continue en musique avec ce groupe culte des années 70-80 de Police, avec leur titre Message in the Bottle. Ce sera suivi par Paul McCartney, ex-Beatle, avec son titre Live and Let Die, extrait de la bande originale du film James Bond du même nom. Très bonne écoute et on se retrouve dans quelques minutes.

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1: Bonjour à toutes et tous, avec vous Stéphanie Parot. 28 navires ont traversé le détroit d'Ormuz en 24 heures. L'information a été confirmée par les gardiens de la Révolution. Parmi ces bateaux, les porte-conteneurs des navires commerciaux et des pétroliers. Dans le même temps, Donald Trump a affirmé que l'Iran avait renoncé à obtenir la bombe nucléaire. Un point de friction dans les négociations qui sont toujours en cours. Un drapeau israélien flotte sur les terres libanaises. L'armée israélienne a hissé son drapeau sur le château de Beaufort, une prise saluée par le ministre israélien des Finances. Les images ont été publiées sur une télévision israélienne ce matin et l'information a été confirmée par le ministre de la Défense du pays. Une annonce peu de temps après que Tel Aviv ait annoncé étendre ses zones de combat. L'Égypte vient au secours du Liban. Le ministre égyptien des Affaires étrangères a réaffirmé aujourd'hui sa solidarité envers le Liban lors d'un entretien téléphonique avec le premier ministre libanais. Le ministre égyptien a aussi appelé au retrait complet.

complet d'Israël sur tout le territoire libanais. Autre guerre, autre continent, 229 drones ont attaqué l'Ukraine cette nuit, une information de l'armée de l'air ukrainienne. D'après la même source, la défense antiaérienne a neutralisé 212 appareils et 4

0: Donald Trump veut se produire en meeting. Le président des États-Unis veut remplacer des musiciens pour fêter l'anniversaire du pays. Les États-Unis fêtent son 250e anniversaire. Les célébrations sont prévues entre le 25 juin et le 10 juillet. Et le rendez-vous vous est donné aujourd'hui. Les champions olympiques et internationaux seront présents à la 17e édition du meeting international Mohamed VI d'athlétisme, une compétition au stade olympique de Rabat. Cette compétition réunit 40 pays et est organisée sous le haut patronage du roi Mohamed VI, le fruit d'une collaboration entre le ministère de l'Éducation nationale, du préscolaire et des sports, le comité national olympique marocain et la région Rabat-Salé. Kenitra. C'est la fin de ce flash. Belle journée à l'écoute de Média.
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2: Matin Weekend continue toujours sur les ondes de Média. Dans quelques instants, on va passer à notre troisième et dernier sujet du jour qui est consacré à ces micro-changements, ces petits changements que l'on peut faire dans notre quotidien et qui peuvent le changer avec juste quelques petites modifications. C'est dans quelques minutes, juste après Peter Gabriel, Games Without Frontiers.

C'était Peter Gabriel, Games Without Frontiers. Et tout de suite, il est temps pour nous de passer à notre troisième et dernier sujet du jour qui est consacré à ces petites habitudes qui peuvent vous aider à vous sentir mieux au quotidien. En effet, ici, le secret pour se sentir mieux, ne résidez pas dans de grandes résolutions, mais de petits gestes répétés chaque jour. C'est l'idée mise en avant par plusieurs spécialistes du bien-être qui encouragent à adopter des micro-habitudes faciles à intégrer dans la routine du quotidien. Et selon ces derniers cités par le site américain HuffPost, eh bien ces petites actions demandent peu d'efforts, mais peuvent avoir un impact positif durable et sur le moral et sur la santé mentale. Et en effet, contrairement aux objectifs ambitieux, souvent abandonnés après quelques semaines, les micro-habitudes sont simples, réalistes et faciles à reproduire. Elles permettent de réduire le sentiment d'être dépassé tout en créant progressivement des changements positifs dans le quotidien. Et parmi les habitudes recommandées, il y a respirer profondément pendant quelques secondes avant de prendre une décision ou de réagir à une situation stressante. Cela peut en effet aider à mieux gérer ses émotions, calmer le système nerveux et éviter les réactions impulsives. Une autre, donc, pour cette micro-habitude, prendre 3 respirations profondes avant, par exemple, de répondre à un message ou un email important. Faire son lit le matin fait également partie des gestes mis en avant par de nombreux spécialistes. Cette tâche simple donne une impression d'organisation et permet de commencer la journée avec un premier objectif accompli et une idée de micro-habitude et remettre en ordre son lit dès que l'on se lève avant même de quitter la chambre. Les experts conseillent également de bouger régulièrement au cours de la journée. Quelques étirements rapides chaque heure peuvent favoriser la circulation sanguine. Ils aident à soulager les tensions liées à la position assise et offrent une courte pause bénéfique pour le corps comme pour l'esprit. Et ainsi, il faut se lever 1 minute toutes les heures pour s'étirer ou marcher quelques pas. Une autre habitude facile à adopter, c'est prendre l'air dès le réveil. Ouvrir une fenêtre, sortir quelques minutes ou profiter de la lumière naturelle permet de démarrer la journée avec davantage d'énergie et de fraîcheur mentale. Et ça ne surprendra personne, mais la relation aux écrans fait également partie des préoccupations actuelles. Plutôt que viser une déconnexion totale, les spécialistes recommandent de créer des moments ou des espaces sans téléphone. Cela permet de retrouver ces instants de calme et de présence à soi. Et enfin, une dernière idée de micro-habitudes qui peuvent complètement changer votre journée, c'est lire quelques pages d'un livre avant de dormir peut remplacer le réflexe de consulter son téléphone au coucher. En effet, cette habitude favorise la détente et aide à préparer l'esprit au sommeil. Et ces micro-habitudes, en fait, rappellent qu'il n'est pas toujours nécessaire de bouleverser son mode de vie pour ressentir des effets positifs. En accumulant de petites actions simples au fil des jours, il devient possible d'améliorer progressivement son bien-être tout en adoptant un rythme plus réaliste et plus durable. Donc voilà, ces petits changements que l'on peut faire dans notre quotidien qui changent la vie sur le long terme. Et restez avec nous tout de suite. On continue en musique en compagnie de Genesis avec Just a Good, Just a Job to Do. Ce sera suivi par The Smiths, How Soon Is Now.

C'était The Smiths avec leur titre How Soon Is Now. Nous arrivons sur ce, bientôt à la fin de ce numéro de Matin Weekend. Merci encore de nous avoir suivis sur les ondes de Média. Merci à notre réalisateur Youssef. Restez avec nous, surtout dans quelques instants, le retour de l'information sur nos ondes. Mais avant toute chose, notre côté, nous vous quittons en musique avec les Cranberries et leur titre Dreams. Et nous conclurons ce numéro de Matin Weekend.

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1: Bonjour à tous. Israël renforce encore sa politique d'occupation dans le sud du Liban. Les forces de Tel Aviv ont planté ce matin le drapeau israélien dans le château de Beaufort, au-delà du fleuve Litani. Une capture dont s'est réjoui Israël Katz. Dans le même temps, les frappes se poursuivent dans la région. Le CHP plus que jamais divisé en Turquie. Son nouveau président Kemal Kılıçdaroğlu s'est rendu au siège du parti pour la première fois hier. L'ancien leader du parti Özgür Özel, évincé par la justice, a lui réuni des milliers de ses partisans hier. Une division qui pourrait profiter au président Recep Tayyip Erdogan. Correspondance à venir. La République démocratique du Congo tente d'enrayer l'épidémie d'Ebola. Le patron de l'OMS est actuellement en Ituri pour discuter avec les autorités sanitaires. D'abord très critique envers le système de santé congolais, il s'est montré plus conciliant avec les différents ministres impliqués. Un enfant de 6 ans forcé de boire de l'alcool est filmé sur les réseaux sociaux. C'est le scandale qui bouleverse le Maroc ces derniers jours. 3 suspects sont interpellés, ce sont les oncles de l'enfant. L'association Touche pas à mon enfant salue la rapidité des différents services concernés. Sa présidente assure à notre micro que ce genre de traumatisme ne s'efface jamais, vous l'entendrez. Une deuxième étoile brille dans le ciel parisien. Le PSG a décroché son deuxième trophée de Ligue des Champions hier face à Arsenal. Un second sacre consécutif qui place les hommes de Luis Enrique une nouvelle fois sur le toit de l'Europe. Nous reviendrons en détail sur la rencontre.

0: titre.
1: Et bien sûr, c'était la fête hier soir dans les rues de la capitale française. Les supporters parisiens se sont lâchés après 120 minutes intenses, plus une séance de pénalty qui n'a pas aidé pour le rythme cardiaque. Nous serons à Paris en toute fin de journal. Vous avez le programme. Rendez-vous à 12h30 pour votre journal.

You Succeeding de Hot Chocolate. C'est comme ceci, chers amis, qu'on démarre notre playlist sur Medien. Bienvenue à vous si vous nous rejoignez. Vous êtes évidemment sur la meilleure des fréquences pour l'actualité, mais aussi la musique. On est en musique donc, chers amis, jusqu'à midi, très exactement, pour vous accompagner comme il se doit vers vos différents journaux d'information avec moi-même, Sofiane, au micro, et notre très cher ami Mehdi qui nous accompagne à la réalisation. On a une bonne vingtaine de minutes à passer en mode good vibes et en mode bon son, chers amis, histoire de, eh bien, de vous accompagner peut-être au réveil en cette fin de matinée de dimanche, tranquille, peinard, peut-être à la maison, peut-être de sortie. Enfin bref, on est avec vous partout où vous vous trouvez. Petite aparté, petite parenthèse concernant le match de Ligue des Champions qui s'est déroulé hier, la finale à Budapest, chers amis, en Hongrie, qui a opposé Arsenal et le Paris Saint-Germain. Victoire du Paris Saint-Germain, un but partout à la fin des 90 minutes et même des 120 minutes, qui ont entraîné, eh bien, une série de tirs au but qui a été, eh bien, victorieuse pour le Paris Saint-Germain, avec notamment un dernier pénalty complètement manqué par le défenseur des Gunners, Gabriel, qui a envoyé ça au-dessus de la barre et qui a évidemment fait toute la joie du peuple parisien, en France en général, et surtout des hommes de Luis Enrique, de son staff, de l'entraîneur. Enfin bref, tout le monde a exulté, et je vous dis la vérité, en toute honnêteté, eh bien, moi aussi. Et oui, supporter du Paris Saint-Germain, quelle belle soirée, et surtout, quel événement historique qui s'est déroulé hier avec un back-to-back juste énorme. Ils ont marqué l'histoire avec une première Ligue des Champions remportée l'année dernière contre l'Inter de Milan. Et là, cette fois-ci, ils entrent dans la légende et font partie, eh bien, du cercle très restreint des 9 clubs qui ont remporté, eh bien, 2 Ligues des Champions de suite. Et évidemment, mention spéciale pour notre capitaine de l'équipe nationale, Achraf Hakimi, qui, eh bien, remporte sa 3e Ligue des Champions. La première en 2018 avec le Real de Madrid, là, celle de l'année dernière avec le Paris Saint-Germain, bien sûr, et cette année avec cette 3e coupe aux grandes oreilles qui a été soulevée par l'un des capitaines de cette équipe du Paris Saint-Germain également, puisqu'il a eu le brassard à la sortie, eh bien, du capitaine en chef, on va dire, Marquinhos. Enfin bref, on peut en parler énormément. Vous avez compris toute la joie qui m'anime ce matin en me réveillant grâce à cette victoire et à cette Ligue des Champions qui rentre dans la capitale, qui rentre au sein de la capitale dès aujourd'hui française, avec notamment une visite à l'Elysée, un accueil qui sera fait par Emmanuel Macron à 18h, heure française, de l'équipe et tout le staff technique du Paris Saint-Germain. On continue, chers amis, plutôt on démarre en musique. Il est 11h40 très précisément avec le titre Jealousy de Martin Solveig. C'est tout de suite et c'est maintenant, et ça, c'est sur Média.

Turn it up for the sunshine, the Tribe of Good, un son, un morceau qui nous fait évidemment danser. C'est toujours Medien qui vous accompagne avec la playlist musicale bien sûr, et surtout en mode good vibes. La Ligue des Champions s'est soldée, la finale de la Ligue des Champions s'est soldée avec une victoire parisienne. Les joueurs du Paris Saint-Germain ont soulevé leur deuxième Coupe d'Europe, leur deuxième Ligue des Champions, chers amis, une deuxième année consécutive qui porte, qui met en lumière à la fois les joueurs, évidemment, leur capacité à jouer ensemble, le jeu qu'ils développent, mais surtout, j'ai envie de vous dire, toute l'énergie et la philosophie qui a été distillée par l'entraîneur espagnol Luis Enrique, qu'on porte évidemment dans notre cœur désormais avec cette deuxième Ligue des Champions qu'il ramène au sein de la capitale française. Et surtout, chers amis, j'ai bien envie aussi de marquer cette victoire des Parisiens, mais surtout celle de Achraf Hakimi. Et oui, joueur marocain qui porte cette troisième, qui soulève cette troisième Ligue des Champions à titre personnel et qui met tout en haut de l'Europe, la nation, le royaume du Maroc avec, on l'a vu hier lors des célébrations, avec le drapeau du Maroc qu'il a accroché à sa taille comme d'habitude, comme chaque victoire, comme chaque... titre qui est remporté par ce joueur juste magnifique. On a aussi vu célébrer cette victoire avec toute sa famille. Il a notamment mis la médaille autour du cou de sa maman. Ça fait énormément plaisir. C'est des images qui nous touchent profondément en tant que Marocain, évidemment. On continue en musique. Light to Me, c'est le morceau qu'on va s'écouter. Et c'est signé Cerone, Barbara Tucker et James D-Train. Tout de suite et maintenant sur Medir. Yeah, yeah, yeah.

Chers amis, toujours Médien qui vous accompagne avec la playlist qui se clôture d'ici 5 petites minutes. Mais aucune inquiétude, rien du tout chers amis, puisque la musique revient à partir de 13h30 pour une toute nouvelle playlist, toujours sur cette même antenne, chers amis. Donc restez bien branchés avec nous et restez surtout bien avec nous pour vos différents journaux d'information de 12h en arabe et de 12h30 en français. C'est d'ici quelques minutes le temps pour nous de s'écouter un dernier morceau sur cette playlist, No Point in Trying de Smooth et Terrell, à écouter tout de suite et maintenant. Je vous dis à tout à l'heure évidemment, et également un grand merci à Mehdi qui nous a accompagné à la réalisation de cette playlist. Allez, à tout à l'heure, toujours sur Média.

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1: On commence cette météo en Afrique de l'Ouest et dans le golfe de Guinée. Prévoyez 28 degrés pour Dakar avec du soleil. Il fera 31 à Abidjan avec des nuages. Un temps couvert également à Lagos et 31 degrés. Le thermomètre affichera également 31 à Conakry avec des nuages. Prévoyez 38 pour Bamako avec un temps plutôt couvert. Le mercure affichera également 38 degrés à Ouagadougou, toujours avec des nuages. On continue en Afrique centrale et à l'intérieur des terres. 29 degrés, des orages pour Yaoundé. Prévoyez 32 à Douala avec un temps plutôt orageux également. 33 degrés, ce sera à Bangui avec des nuages. 34 pour Kinshasa et un temps souvent ensoleillé. 38 degrés à Libreville avec des nuages. Prévoyez 42 pour N'Djamena avec du soleil. On termine en Afrique australe et en Afrique de l'Est. 20 degrés pour Johannesburg avec du soleil. 20 degrés également à Addis Abeba avec des orages cette fois. Et puis le thermomètre affichera 23 degrés à Nairobi. Le temps sera souvent nuageux.
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3: Bonjour à tous. Israël renforce encore sa politique d'occupation dans le sud du Liban. Les forces de Tel Aviv ont planté ce matin le drapeau israélien dans le château de Beaufort, au-delà du fleuve Litani. Une capture dont s'est réjoui Israël Katz. Dans le même temps, les frappes se poursuivent dans la région. Le CHP plus que jamais divisé en Turquie. Son nouveau président Kemal Kılıçdaroğlu s'est rendu au siège du parti pour la première fois hier. L'ancien leader du parti Özgür Özel, évincé par la justice, a lui réuni des milliers de ses partisans hier. Une division qui pourrait profiter au président Recep Tayyip Erdogan. Correspondance à venir. La République démocratique du Congo tente d'enrayer l'épidémie d'Ebola. Le patron de l'OMS est actuellement en Ituri pour discuter avec les autorités sanitaires. D'abord très critique envers le système de santé congolais, il s'est montré plus conciliant avec les différents ministres impliqués. Un enfant de 6 ans forcé de boire de l'alcool est filmé sur les réseaux sociaux. C'est le scandale qui bouleverse le Maroc ces derniers jours. 3 suspects sont interpellés, ce sont les oncles de l'enfant. L'association Touche pas à mon enfant salue la rapidité des différents services concernés. Sa présidente assure à notre micro que ce genre de traumatisme ne s'efface jamais, vous l'entendrez. Une deuxième étoile brille dans le ciel parisien. Le PSG a décroché son deuxième trophée de Ligue des Champions hier face à Arsenal. Un second sacre consécutif qui place les hommes de Luis Enrique une nouvelle fois sur le toit de l'Europe. Nous reviendrons en détail sur la rencontre. Et bien sûr, c'était la fête hier soir dans les rues de la capitale française. Les supporters parisiens se sont lâchés après 120 minutes intenses plus une séance de pénalty qui n'a pas aidé pour le rythme cardiaque. Nous serons à Paris en toute fin de journal.

Choix fort de Mohamed Wahbi pour sa première à la tête de la sélection en Coupe du Monde. Reuters se souligne pour sa part l'absence de Youssef Nseri ainsi que la présence de Naïf Aguad malgré sa blessure. Quant au matin, le quotidien estime que le sélectionneur a privilégié la continuité tout en intégrant progressivement de nouveaux profils. Toujours au Maroc, la presse est revenue sur l'élimination des Lionceaux de l'Atlas en demi-finale de la Coupe d'Afrique des Nations U17 qui se joue au Royaume. C'était face au Sénégal. Après un match nul, un but partout, après 90 minutes de jeu, les jeunes Marocains se sont inclinés lors de la séance des tirs au but. Le Matin parle d'une immense déception après un parcours jusque-là remarquable. La MAP insiste davantage sur la qualité du tournoi réalisé par les joueurs marocains malgré cette élimination. Du côté sénégalais, Oui Sport salue le caractère des Lionceaux de la Teranga tandis que Sud Quotidien met en avant la prestation décisive du gardien Alassane Sarr lors de la séance des tirs au but. Direction le Brésil où l'inquiétude grandit autour de Neymar Junior à quelques jours du début de la Coupe du Monde. Reuters évoque un véritable casse-tête pour Carlo Ancelotti après la blessure musculaire du numéro 10 brésilien. Globo s'interroge sur sa capacité à retrouver la forme à temps pour le début de la compétition. Les médias brésiliens rappellent également que les blessures ont souvent accompagné les dernières grandes compétitions disputées par Neymar. En Espagne, le quotidien AS estime que cette absence pourrait déjà contraindre le sélectionneur brésilien à revoir ses plans pour l'entrée en lice de la Seleção. Enfin, un détour par Roland Garros avec probablement la plus grande surprise sportive de la semaine, l'élimination du numéro 1 mondial Yannick Sinner dès le deuxième tour de Roland Garros face à l'Argentin Juan Manuel Cerundolo. Ça continue de faire réagir. L'équipe parle d'un véritable coup de chaud sur Roland Garros. Reuters évoque une onde de choc dans le tournoi parisien après la sortie prématurée du principal favori. De Guardian insiste sur l'effondrement physique de l'Italien alors qu'il menait pourtant 2-0 en Espagne. Plusieurs journaux estiment que cette défaite relance complètement la course au titre à Porte d'Auteuil et ouvre considérablement le tableau masculin.

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1: Et à la une ce matin, Israël qui poursuit ses frappes dans le sud du Liban. La politique d'occupation de Tel Aviv se renforce encore un peu plus ce matin. Nous en parlerons dans un instant, c'est juste après la météo.
2: On commence cette météo au Maroc avec du soleil sur le littoral entre Rabat et Boujdour ainsi qu'au sud de Darla. Il fera clair sur le reste du royaume. Côté température, 24 degrés pour Agadir et Essaouira. Il fera 26 à Safi, 27 degrés pour Rabat et Laayoune. Prévoyez 28 à Casablanca. Le mercure affichera 31 degrés à Nador, 32 à Tanger, 35 pour Errachidia et Oujda. 37 degrés, ce sera la température attendue à Fès. Et puis le thermomètre affichera 38 degrés à Marrakech et Beni Mellal. On continue en Algérie avec du soleil sur le littoral et les zones proches à l'ouest d'Alger ainsi qu'au sud-est de Tamanrasset. Du soleil également sur les reliefs du nord et sur le centre et le centre-ouest du pays. Côté température, 26 degrés pour Béjaïa et Annaba, 27 degrés attendus dans la capitale Alger. Il fera 28 à Oran, 30 pour Constantine et Tiaret, 36 degrés à Chlef, Ardaïa et Biskra, 37 pour Tamanrasset. La maximale, ce sera du côté d'Adrar avec 41 degrés. On continue et on termine en Tunisie avec du soleil sur la région de Sfax. Des orages sont possibles sur le centre-ouest du pays. Le mercure affichera 25 degrés à Monastir. Il fera 26 à Tabarka, 27 pour Bizerte et sur l'île de Djerba. 28 degrés attendus à Medine, Kasserine, Sfax, Gabès et Sousse. 29 degrés pour la capitale Tunis. Prévoyez 32 degrés avec des orages sur Gafsa. Le mercure affichera 34 degrés à Tozeur.
1: 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Et à la une, Israël renforce encore sa politique d'occupation dans le sud du Liban. Les forces de Tel Aviv ont planté ce matin le drapeau israélien dans le château de Beaufort, au-delà du fleuve Litani. Une capture dont s'est réjoui Israël Katz. Dans le même temps, les frappes se poursuivent dans la région. Le CHP plus que jamais divisé en Turquie. Son nouveau président Kemal Kılıçdaroğlu s'est rendu au siège de son parti pour la première fois hier. L'ancien leader, lui, Özgür Özel, évincé par la justice, a lui réuni des milliers de partisans. Une division qui pourrait profiter à Recep Tayyip Erdogan. Correspondance à venir. La République démocratique du Congo tente d'enrayer l'épidémie d'Ebola. Le patron de l'OMS est actuellement en Ituri pour discuter avec les autorités sanitaires. D'abord très critique envers le système de santé congolais, il s'est montré plus conciliant avec les différents ministres impliqués. Et ce dimanche 31 mai, c'est la journée mondiale sans tabac, une édition qui s'inscrit cette année sous le thème de la protection des générations futures face à l'industrie du tabac. L'occasion donc de revenir sur les conséquences pour la santé de l'usage de cigarettes. Un enfant de 6 ans forcé de boire de l'alcool est filmé sur les réseaux sociaux. C'est le scandale qui bouleverse le Maroc ces derniers jours. 3 suspects sont interpellés, ce sont les oncles de l'enfant. L'association Touche pas à mon enfant assure que ce genre de traumatisme ne s'efface jamais. Vous entendrez sa présidente. Et une deuxième étoile brille dans le ciel parisien. Le PSG a décroché son deuxième trophée de Ligue des Champions hier face à Arsenal. Un second sacre consécutif qui place les hommes de Luis Enrique une nouvelle fois sur le toit de l'Europe. Nous reviendrons en détail sur la rencontre. Et à la une, je vous le disais, le cessez-le-feu au Liban qui reste encore et toujours une théorie. Le pays du cèdre est une nouvelle fois en proie au

0: bombardements israéliens ce matin. Des exactions qui ont déjà coûté la vie à au moins 3300 Libanais, selon le ministère de la Santé. Hier, Nawaf Salam, le Premier ministre libanais, a fustigé son homologue israélien. Il accuse Benjamin Netanyahou de violer la souveraineté du Liban, mais aussi d'effacer l'histoire du pays, puisque son patrimoine est également victime de ces frappes israéliennes. Bonjour Stéphanie Parot.
1: Bonjour Martin, bonjour à toutes et tous.
0: L'armée israélienne s'est donc emparée d'une nouvelle partie du territoire libanais ce matin.
1: Oui Martin, un drapeau israélien flotte au-dessus du château de Beaufort, un territoire libanais. Le ministre israélien de la Défense a déclaré que les troupes resteraient stationnées dans ce lieu dans le cadre, selon Israël Katz, de la zone de sécurité au Liban. Benjamin Netanyahou affirme que c'est un tournant décisif. Un peu plus tôt, Tel Aviv avait annoncé une opération de grande envergure dans le territoire libanais. Les zones de combat seront donc étendues. Objectif, détruire l'infrastructure terroriste dans le cadre du renforcement du contrôle opérationnel dans le territoire libanais, selon un message publié sur X. La même source affirme que tout déplacement vers le sud pourrait mettre sa vie en danger. Ce matin, des frappes ont eu lieu dans la ville de Deir Zahrani. D'après nos confrères d'Al Jazeera, les forces de Tel Aviv font aussi sauter des maisons dans le sud du Liban. De son côté, le premier ministre libanais accuse Benjamin Netanyahou de mener une politique de terre brûlée dans le sud du Liban.
0: Merci beaucoup Stéphanie Parot pour ces précisions. Et toujours dans ce contexte, la France demande ce matin une réunion d'urgence du Conseil de sécurité de l'ONU. Paris s'inquiète de l'extension des opérations d'Israël dans le territoire libanais. Rien ne peut justifier la prolongation des opérations militaires israéliennes au Liban. Cette avancée contre aux engagements d'Israël et au droit international. Ce sont les mots du chef de la diplomatie française, Jean-Noël Barrot, ce matin. Et le Hezbollah revendique ce matin de nouvelles frappes sur des infrastructures israéliennes aux abords de la ville d'Haïfa, dans le nord d'Israël. Une réponse, selon le groupe chiite, aux attaques israéliennes dans les villages du sud Liban. En Iran, le cessez-le-feu avec les États-Unis se maintient, mais pour combien de temps? C'est la question qui se pose alors qu'un accord est toujours attendu. Le négociateur en chef iranien réclame ce matin des garanties pour les droits du peuple iranien. Sans cela, aucun accord ne sera conclu. Côté américain, le président Donald Trump affirme avoir reçu l'engagement de Téhéran à ne pas se doter de l'arme nucléaire, principal point de friction entre les deux parties. Le New York Times, de son côté, a rapporté hier que Washington a durci sa proposition envers Téhéran et a renvoyé une nouvelle version du texte. En Turquie, le principal parti d'opposition, le CHP, s'enfonce encore un peu plus dans la crise avec la première visite hier au siège de Kemal Kılıçdaroğlu qui a été réinstallé à la tête de la formation par la justice. Au même moment, le dirigeant évincé, lui Özgür Özel, réunissait des milliers de ses partisans. Le plus ancien parti politique de Turquie est ébranlé par une décision de justice qui a été rendue le 21 mai. Une décision qui a annulé la primaire interne de 2023 ayant porté Özgür Özel à sa tête et qui a rétabli son rival vaincu, donc Kemal Kılıçdaroğlu. Une situation qui pourrait pleinement profiter au président Recep Tayyip Erdogan. À Ankara, les pressions d'Alain Lauer.
2: Des meetings concurrents organisés à la même heure, à quelques kilomètres l'un de l'autre. Des règlements de comptes internes qui prennent l'opinion publique à témoin. Une semaine après la décision de justice qui a évincé la direction du parti, puis l'intervention de la police dans son quartier général, le CHP est plus que jamais un parti à deux têtes. Le Parti républicain du peuple, le principal parti d'opposition turc, s'enfonce donc dans la crise. Kemal Kılıçdaroğlu, qui l'avait dirigé de 2010 à 2023, est revenu pour la première fois ce samedi au siège du parti, accueilli par une foule éparse de plusieurs centaines de personnes. Au même moment, Özgür Özel, destitué par un tribunal de la tête du CHP, rassemblait des milliers de personnes dans le centre d'Ankara. Chez le premier, la priorité est claire, faire le ménage au sein du CHP pour écarter ses opposants. Pour le second, l'enjeu affiché est bien plus vaste, déjouer ce qu'il dénonce comme une manœuvre du pouvoir politico-judiciaire et remporter malgré tout les prochaines élections. Celles-ci auront lieu au plus tard dans 2 ans, mais pour beaucoup d'observateurs, le chaos provoqué au sein du CHP pourrait profiter au président Erdogan en cas de scrutin anticipé. À à Ankara, dans le Doigt pour Média.
0: Et sur notre continent, désormais, Tedros Ghebreyesus, le directeur général de l'Organisation mondiale de la santé, est arrivé hier à Bounia, en Ituri, l'épicentre de l'épidémie Ebola qui frappe le pays. Selon l'Africa CDC, l'agence sanitaire de l'Union africaine, le virus a fait 246 morts et plus de 1000 cas suspects sont détectés. Alors, dans cette province du nord-est de la RDC, l'insécurité et l'absence de l'État

0: complique la riposte dans les milieux ruraux. Avant de quitter Bounia pour la capitale Kinshasa, le chef de l'OMS était face à la presse aux côtés des ministres de la Santé et de la Communication, notamment pour annoncer des appuis logistiques et sanitaires de l'agence onusienne. Mais sur place, la communauté humanitaire n'est pas totalement satisfaite du niveau de riposte alors que l'épidémie, elle, progresse. Les précisions de Pascal Moulégois.
1: Pour les patrons de l'OMS, avant la mise au point des vaccins ou des traitements homologués dans les prochains mois, l'appropriation communautaire est ce qui permettra de mettre fin à cette épidémie. Sa vitesse de propagation inquiète la communauté internationale, pourtant certains habitants sont encore plongés dans les dénis. Alors que des restrictions de voyage sont imposées par certains États et que la province de l'Ituri a été isolée par le gouvernement en suspendant tous les vols à destination, les patrons de l'OMS se montrent fermes.
2: Je demanderai également aux pays qui ont imposé des interdictions de voyager ou des fermeture de frontières, de reconsidérer leurs décisions. Ces mesures rendent la riposte plus difficile et elles découragent la transparence et la confiance qui sauvent des vies.
1: Avec sa capacité logistique renforcée ces dernières heures, Kinshasa, pétri d'expérience avec 16 précédentes épidémies d'Ebola, se veut aussi rassurant. Samuel Roger Kamba, le ministre de la Santé publique.
3: Nous avons actuellement dans les dépôts tout ce qu'il faut pour couvrir tous les besoins en matériel de protection, en médicaments, en testing. Nous avons maintenant la certitude du nombre des échantillons positifs. Faites-nous confiance, ne fermez pas vos frontières parce que nous savons ce que nous faisons.
1: Médecins sans frontières a averti que la riposte n'a pas encore rattrapé la propagation du virus 2 semaines après la déclaration officielle de l'épidémie. Jamais auparavant, une épidémie d'Ebola n'avait enregistré autant de cas aussitôt sa déclaration officielle, a affirmé le directeur adjoint des opérations de MSF à l'occasion de cette visite de haut niveau à Ituri. Pascal Moulégois, Kinshasa, Medi 1.
0: Le Libéria, le Burundi et la Sierra Leone réitèrent aujourd'hui leur soutien au plan d'autonomie marocain pour le Sahara, la meilleure solution aux différends régionaux selon eux. Ces trois pays africains ont également salué l'adoption de la résolution 2797 du Conseil de sécurité de l'ONU. Des déclarations faites à l'occasion du séminaire régional du comité des 24 de l'ONU qui se déroule en ce moment au Nicaragua, en Amérique centrale. Ce dimanche 31 mai, c'est donc la journée mondiale sans tabac, une nouvelle édition qui s'inscrit cette année sous le thème des générations futures et leur protection face à l'industrie du tabac. L'objectif est de renforcer la responsabilité des acteurs et de protéger la jeunesse. De plus en plus de jeunes fument à travers le monde et le Maroc ne fait pas exception. L'occasion donc de rappeler les conséquences sur la santé de l'usage de cigarettes. Écoutez à ce sujet la docteure Fadwa Rahawi, chef de division des maladies non transmissibles au ministère de la Santé et de la protection sociale.
4: Le tabagisme n'est pas une simple habitude. C'est une menace qui frappe au cœur de notre système de santé et notre économie. Chaque année, dans notre pays, des milliers de vies sont brisées par les maladies cardiovasculaires, les cancers et les affections respiratoires chroniques liées au tabac. Sur le plan économique, en 2019, selon une étude réalisée par le ministère de la Santé et de la Protection sociale, le coût annuel de la charge économique du tabac a été estimé à près de 5,2 milliards de dirhams. Réparti entre les dépenses médicales directes à hauteur de 60,9%, le coût lié à la mortalité à hauteur de 33%, ainsi que les pertes indirectes dues à la baisse de la productivité estimée à 6,1%. Notre jeunesse est particulièrement ciblée face aux nouvelles formes de tabagisme, comme les cigarettes électroniques, la chicha et les sachets de nicotine. Nous devons redoubler les efforts de sensibilisation. Ne nous laissons pas tromper par les nouveaux produits du tabac plus attractifs qui ne sont que des pièges pour la santé de la prochaine génération.
0: Fadwa Rahawi, chef de division des maladies non transmissibles au ministère de la Santé et de la Protection sociale au micro de Medi 1. Retour maintenant sur cette histoire qui a choqué le Maroc. Un enfant de 6 ans a été filmé et forcé à boire de l'alcool. La vidéo a ensuite été postée sur les réseaux sociaux. Après les investigations, 3 suspects ont été interpellés. 3 frères, le premier vendredi, les 2 autres ce samedi. Ce sont les oncles de cet enfant. L'association Touche pas à mon enfant a salué la rapidité avec laquelle les différents services concernés se sont mobilisés. Une affaire qui relance donc le débat sur la protection de l'enfance et les dérives de la quête du buzz sur les réseaux sociaux. Pour Najat Anouar, présidente de l'association Touche pas à mon enfant, ce genre de traumatisme ne s'efface jamais. Écoutez-la.
5: Il lui laissera des marques à vie, des troubles, de l'anxiété, de l'addiction et j'en passe. C'est vraiment la destruction pure d'un enfant innocent. Et tout ça pour le buzz et pour passer un bon moment entre amis, c'est atrocement criminel. Dès la diffusion de cette vidéo, on a réagi immédiatement. Pas demain,

0: ni réflexion, car chaque minute compte. C'est un enfant en danger. On a réagi par des communiqués, par des déclarations publiques et par un suivi réel. De toute façon, c'est notre rôle et on l'assume pleinement. Et cette tragédie, il y a quand même quelque chose qui mérite d'être applaudi. C'est le travail de la Sûreté nationale et de la Gendarmerie royale et aussi du parquet. Leur coordination a été exemplaire. Les suspects ont été rapidement identifiés et interpellés près de Ben Slimane. C'est le signe d'un État qui prend la protection de l'enfance au sérieux.
1: On reste au Maroc, mais on parle sport. Désormais, Rabat se met aux couleurs de l'athlétisme. La 17e édition du meeting international Mohamed VI d'athlétisme s'ouvre aujourd'hui. Cette compétition au stade olympique de Rabat réunit 40 pays. Elle est organisée sous le haut patronage du roi Mohamed VI, le fruit d'une collaboration entre le ministère de l'Éducation nationale sur préscolaire et des sports, le comité national olympique marocain et la région Rabat-Salé-Kenitra. Dans le reste de l'actualité sportive, c'est bien sûr le Paris Saint-Germain qui remporte sa deuxième Ligue des Champions. C'était hier soir face à Arsenal. Poussés dans leur retranchement, les Parisiens ont eu le dernier mot grâce à une séance de tirs au but réussie face à des Gunners qui avaient l'ambition de soulever leur première Ligue des Champions sur la pelouse du Puskás Stadium à Budapest. Mohamed Amimi.
2: Un back-to-back réussi pour le club parisien qui entre dans le cercle très fermé des clubs ayant conservé leur couronne en Ligue des Champions. Une finale intense, disputée, où les Parisiens ont d'abord été mis en difficulté. Arsenal a frappé rapidement, 5 minutes après le coup d'envoi. Kai Havertz, titularisé en pointe, s'échappe côté gauche et déclenche une lourde frappe sous la barre de Safonov. Le plan de Mikel Arteta fonctionne parfaitement en première période avec un pressing agressif et une grosse intensité. Mais le Paris Saint-Germain patient finit par revenir en deuxième période. Le club tricolore obtient un pénalty après une faute sur Kvaratskhelia. Ousmane Dembélé le transforme et relance totalement son équipe au tir au but. Le PSG a fait parler son sang-froid. Ramos, Doué, Mendes, Beraldo et Hakimi réussissent tous leurs tentatives et offrent une nouvelle étoile européenne au club parisien. Réaction de l'un des artisans de ce sacre, Achraf Hakimi.
3: You know, it's not easy to do back to back. There are not a lot of things that they make.
4: Gagner la Ligue des Champions deux fois, ce n'est pas facile. Beaucoup de clubs n'ont pas réussi à le faire. Nous sommes très fiers de ce parcours. Nous sommes tous égaux dans l'équipe. Luis Enrique est le patron de cette équipe. Nous suivons ses instructions et nous avons confiance en lui. Nous sommes une vraie famille sur le terrain, mais surtout en dehors du terrain.
3: Great, like I'm not a team just, it's a family, the players, we feel really good to each other, inside of the pitch and outside of the pitch.
2: De retour de blessure après plusieurs semaines d'absence, le latéral marocain a livré une prestation solide malgré un début de match timide. Présent dans les moments clés, il a aussi assumé ses responsabilités lors de la séance des tirs au but après la sortie de Marquinhos. Avec ce sacre, Hakimi décroche une troisième Ligue des Champions et confirme son statut parmi les meilleurs latéraux du monde.
1: Et bien sûr, Paris était en fête. Hier soir, après le deuxième sacre d'affilée du PSG, l'heure était aux célébrations. Une nouvelle étoile brille sur Paris. Bravo au PSG qui fait rêver toute l'Europe. La France est fière, a réagi le président français Emmanuel Macron. Notre correspondante à Paris, Fanny Bay, vous fait vivre cette soirée parisienne.
5: Feu d'artifice et klaxons, la victoire est bruyante ce samedi soir dans la capitale française. Un match ponctué de déceptions, notamment un premier but à la 5e minute de la part de Kai Havertz, un Gunners, mais score égalisé grâce à un pénalty du français Ousmane Dembélé à la 64e minute de jeu. Le suspense aura duré jusqu'au bout après des prolongations et des tirs au but. Et la victoire donc revient au Paris Saint-Germain. Dans ce bar de la capitale, l'émotion d'Yvan est palpable.
6: On est trop contents, c'est incroyable le back-to-back.
5: Une victoire au goût de revanche pour ce fan de la première heure.
6: Je me souviens des époques où c'était catastrophique, où on n'arrivait à rien, on changeait de coach tous les ans. C'était un PSG uniquement individuel, le collectif ça n'allait pas du tout. Et là c'est devenu tout le contraire quoi, c'est incroyable, c'est magnifique, cette équipe est magnifique.
5: Pour son ami Gabriel, au-delà de la victoire, être ici dans les rues de Paris, c'est aussi une question d'ambiance.
7: Je m'y connais un peu moins, je l'assume, et mes copains le savent, mais j'adore me donner à fond. Et l'ambiance que le foot crée, c'est vraiment hors norme. La manière de rassembler les gens, c'est... vraiment quelque chose qui fascine et continue de transcender les populations et ça fait trop plaisir.
5: Loulou était l'un des seuls supporters d'Arsenal ce samedi soir dans le bar et malgré la défaite, il reste

0: reste bon perdant.
1: Il gagne sur pénalty alors que Arsenal fait deux tirs hors cadre. Nous, on fait un arrêt. Mais je pense que Paris gagne grâce à la faiblesse d'Arsenal, finalement.
0: Pour les autres, ce n'est que de la joie et de la fierté. Une fête célébrée à coups de chant avec deux étoiles dans les yeux. À Paris, Fanny Baye pour Média.
2: Et des célébrations qui ne se sont pas faites malheureusement sans débordement. Laurent Nunez, le ministre de l'Intérieur français, fait état de 780 interpellations en France. Il y a également eu un mort dans un accident de moto sur le périphérique parisien. Et les joueurs parisiens qui devraient d'ailleurs retrouver la capitale aujourd'hui et qui devraient célébrer avec le trophée, ils devraient remonter le Champ de Mars sur un bus. Le site sera ouvert à 14h avec une capacité d'accueil de 85 000 à 90 000 personnes. Ils seront ensuite reçus à l'Élysée par le président français. Voilà le sacre du Paris Saint-Germain qui vient conclure ce journal. Merci de l'avoir suivi, mais restez avec nous. Le Grand Journal, ça continue.
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2: Bonjour et bienvenue si vous nous rejoignez. Merci d'avoir choisi Média pour vous accompagner en ce début d'après-midi. Nous sommes le dimanche 31 mai, jour de fête des mères, donc une bonne fête à toutes les mamans qui nous écoutent. Au programme de cette matinale, la triste disparition d'Edgar Morin, sociologue mondialement reconnu par ses pairs, auteur de nombreux ouvrages devenus des incontournables de la discipline, intellectuel français mais aussi militant et résistant. Il était avant tout un grand humaniste. Edgar Morin nous a quittés hier à l'âge de 104 ans. L'interview d'aujourd'hui lui sera consacrée. Nous reviendrons sur sa vie avec son ami Nicole Lapierre. Un entretien à suivre à partir de 13h05. Et ce dimanche, nous nous intéresserons à la culture du blé en Égypte. Le gouvernement espère une récolte cette année avec des prix très attractifs. Une stratégie pour faire face au risque de pénurie dû à la guerre en Iran. Notre journaliste a suivi un de ces agriculteurs qui cultivent le blé depuis plus de 20 ans maintenant. Ce sera dans notre magazine culturel. Et nous parlerons football, bien sûr, à l'approche de la Coupe du Monde. Un petit retour dans le passé avec les plus grands exploits des équipes africaines dans la compétition. Aujourd'hui, on se plonge dans l'édition de 1990 lorsque le Cameroun dompte l'Argentine de Maradona. Un exploit sur lequel Ali Salahedine reviendra avec nous. Vous avez le programme, du moins une partie. Merci d'avoir choisi Média. Tout de suite, on parle sport avec la revue de presse et notamment du football à la une cette semaine avec la liste des Lions de l'Atlas sélectionnés pour le Mondial. Une liste pleine de surprises. Également l'élimination des Marocains face au Sénégal en demi-finale de la CAN U17 et le Brésil qui retient son souffle devant la blessure de Neymar qui remet en question sa participation à la Coupe du Monde. La revue de presse des sports signée Ali Salahedine.
4: Notre tour d'horizon commence au Maroc avec la liste finale de Mohamed Ouahbi à la tête des Lions de l'Atlas pour la Coupe du Monde 2026. La presse marocaine s'est largement penchée sur les choix du nouveau sélectionneur. Le 360 met en avant l'arrivée d'une nouvelle génération incarnée par Ayoub Bouhadi. Média 24 insiste sur les premiers choix forts de Mohamed Ouahbi pour sa première à la tête de la sélection en Coupe du Monde. Reuters souligne pour sa part l'absence de Youssef Nseri ainsi que la présence de Naïf Aghad malgré sa blessure. Quant au Matin, le quotidien estime que le sélectionneur a privilégié la continuité tout en intégrant progressivement de nouveaux profils. Toujours au Maroc, la presse est revenue sur l'élimination des Lionceaux de l'Atlas en demi-finale de la Coupe d'Afrique des Nations U17 qui se joue au Royaume. C'était face au Sénégal. Après un match nul un but partout, après 90 minutes de jeu, les jeunes Marocains se sont inclinés lors de la séance des tirs au but. Le Matin parle d'une immense déception après un parcours jusque-là remarquable. La MAP insiste davantage sur la qualité du tournoi réalisé par les joueurs marocains malgré cette élimination. Du côté sénégalais, Oui Sport salue le caractère des Lionceaux de la Teranga, tandis que Sud Quotidien met en avant la prestation décisive du gardien Alassane Sarr lors de la séance des tirs au but. Direction le Brésil, où l'inquiétude grandit autour de Neymar Junior à quelques jours du début de la Coupe du Monde. Reuters évoque un véritable casse-tête pour Carlo Ancelotti après la blessure musculaire du numéro 10 brésilien. Globo s'interroge sur sa capacité à retrouver la forme à temps pour le début de la compétition. Les médias brésiliens rappellent également que les blessures ont souvent accompagné les dernières grandes compétitions disputées par Neymar. En Espagne, le quotidien AS estime que cette absence pourrait déjà contraindre le sélectionneur brésilien à revoir ses plans pour l'entrée en lice de la Seleção. Enfin,

0: Un détour par Roland-Garros avec probablement la plus grande surprise sportive de la semaine, l'élimination du numéro 1 mondial Yannick Sinner dès le deuxième tour de Roland-Garros face à l'Argentin Juan Manuel Cerundolo. Ça continue de faire réagir. L'équipe parle d'un véritable coup de chaud sur Roland-Garros. Reuters évoque une onde de choc dans le tournoi parisien après la sortie prématurée du principal favori. The Guardian insiste sur l'effondrement physique de l'Italien alors qu'il menait pourtant 2-0 en Espagne. Plusieurs journaux estiment que cette défaite relance complètement la course au titre à Porte d'Auteuil et ouvre considérablement le tableau masculin.
1: La revue de presse des sports signée Ali Salahidine. L'actualité aujourd'hui, c'est aussi la visite du patron de l'OMS en RDC, la République démocratique du Congo, qui est en proie à une épidémie d'Ebola, mais une nouvelle pourrait venir tout bouleverser. C'est le sujet de la chronique hors champ aujourd'hui. Hors champ, c'est donc la chronique consacrée à l'actualité qui est passée sous les radars. Et cette semaine, il s'agit d'une annonce scientifique russe. Un vaccin contre Ebola aurait été mis au point. Rachid Barki nous en dit plus.
2: La Russie affirme avoir développé un vaccin capable de protéger contre la souche Bundibugyo du virus Ebola. Souche aussi rare que redoutée et qui fait actuellement beaucoup de victimes, et notamment en République démocratique du Congo. Depuis près d'un demi-siècle, ce virus symbolise l'une des peurs sanitaires les plus profondes du continent africain et du monde. Quand on entend Ebola, les images reviennent immédiatement. Combinaison blanche, village confiné, regard perdu derrière des masques. Mais Ebola n'est pas un seul virus. Il existe plusieurs variantes et parmi elles, la souche Bundibugyo, qui reste un angle mort de la médecine mondiale. Aujourd'hui, aucun vaccin homologué ne protège spécifiquement contre elle. Alors l'annonce attire forcément l'attention. Selon les autorités sanitaires de Moscou, ce vaccin pourrait offrir une protection contre cette forme particulière du virus. Une déclaration accueillie toutefois avec prudence par la communauté scientifique internationale. Parce que, entre une annonce et un vaccin réellement validé, il y a un très long chemin. Des essais sur les animaux, puis des essais cliniques sur les humains, des données à vérifier, des résultats à reproduire et surtout une question essentielle. Est-il efficace et sûr ? Pour l'instant, très peu d'informations scientifiques ont été rendues publiques. L'Africa CDC, le Centre africain des contrôles des maladies, examine actuellement les données avec attention. Et la prudence est importante, car la pandémie de Covid-19 a laissé des traces profondes dans la mémoire collective. Elle a montré à quel point les annonces médicales peuvent devenir rapidement des enjeux géopolitique. Car derrière cette nouvelle, il y a aussi une bataille d'influence. Depuis plusieurs années, la Russie cherche à renforcer sa présence scientifique et sanitaire en Afrique. Et un vaccin contre Ebola représenterait non seulement une avancée médicale, mais aussi un puissant outil diplomatique. Mais pendant ce temps, les pays africains restent en première ligne. La République démocratique du Congo, l'Ouganda ou encore le Soudan ont déjà affronté plusieurs flambées épidémiques de cette fièvre hémorragique. Et chaque nouveau foyer rappelle une vérité simple. Face au virus, le temps scientifique coûte des vies humaines. Alors oui, cette annonce russe suscite l'espoir, mais un espoir mesuré. Parce qu'en matière de santé mondiale, la confiance ne se décrète pas, elle se construit avec des preuves de la transparence et du temps. Le temps qui nous dira s'il s'agissait d'une promesse fragile ou d'une avancée majeure.
1: La chronique hors champ signée Rachid Barki. Bienvenue si vous venez de nous rejoindre en ce dimanche 31 mai. Donc, tout de suite, on va s'offrir une petite pause musicale avec une découverte venue d'Amérique latine, une découverte signée Lina Tagui et qui sent bon l'été.

Les pieds dans l'eau, sous les néons d'un monde en fête, le groupe colombien porté par la chanteuse Liz Sommé, Bomba et Stéréo, fait vibrer les cœurs au rythme d'une trance tropicale moderne. Leur musique est un voyage suspendu entre tradition et futur. Mais pas ça, Pisces que vous entendez est le premier titre d'un album très particulier sorti l'année dernière, Astropic.

La main avec le groupe vénézuélien Rawayana, Bomba et Stéréo pousse encore plus loin l'expérimentation sonore. Une alliance qui ne se contente pas de fusionner de répertoires, mais bien de créer un nouvel espace géographique et musical. C'est l'hybridation des genres.

La cumbia électronique et la champeta psychédélique de Bomba et Stéréo s'imbriquent dans le reggae funk et l'afropop chaloupé de Rawayana. Le résultat, c'est une fusion high life de l'Amérique latine, portée par des guitares nerveuses et des cuivres chaleureux. Sur scène ou en studio, le projet repose principalement sur un dialogue permanent entre les machines et les instruments traditionnels.

percussion cuir répondent aux caisses claires synthétiques et aux filtres de production modernes. Mais ce n'est pas la première collaboration réussie pour Bomba Stéréo. En 2022, le groupe s'est un jour mêlé à la mélancolie solaire de Bad Bunny.

0: De cette rencontre au sommet est né Ojitos Lindos, un hymne planétaire où les pulsations électroniques de Bogota épousent la trappe très poétique de Porto Rico. C'est un dialogue amoureux qui danse au-dessus des âmes, une communion universelle qui résonne sur toutes les plages du monde.
1: Heures sur Média, tout de suite le retour de l'actualité avec la synthèse présentée aujourd'hui par Ayman Al-Armad. Bonjour Ayman.
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1: 13h04, bientôt 13h05 sur Médien. Bienvenue si vous venez de nous rejoindre en ce dimanche 31 mai. Aujourd'hui, Médien rend hommage à Edgar Morin qui nous a quittés vendredi. Edgar Morin nous a quittés ce vendredi 29 mai à l'âge de 104 ans. Cet intellectuel français, militant et résistant, était avant tout un grand humaniste. Il se définissait comme un sociologue du présent. Son épouse le décrit comme un penseur planétaire qui a marqué plusieurs générations à travers son engagement intellectuel, par sa confiance dans les forces de l'esprit et par son dialogue constant avec son époque. Nicole Lapierre, sociologue et directrice de recherche émérite au CNRS, lui rend hommage. Elle est son amie et partage ses souvenirs avec Edgar Morin. Au micro de Constantin Jalot.
2: Bonjour Nicole Lapierre.
3: Bonjour.
2: Avant d'être un brillant sociologue, Edgar Morin était d'abord votre ami. Quelle image revient à vous lorsqu'on évoque aujourd'hui son nom ? De quelle compagnie était-il ?
3: C'était à la fois un ami et pour moi quelqu'un qui m'a fait entrer dans la recherche. Donc il a cette double qualité importante pour moi. Mais comme ami, je l'ai rencontré il y a presque 60 ans. Et ma première image d'Edgar, c'est un homme qui aimait les amis, qui aimait la fête, qui aimait la vie de manière générale, qui n'était pas tout à fait l'image qu'on avait du penseur, du théoricien et notamment du sociologue à l'époque. Et puis j'ai découvert, car moi j'étais étudiante en philosophie mais je n'avais pas lu ses ouvrages à ce moment-là, un théoricien du cinéma qui était aussi un homme fou de cinéma. Nous allions ensemble, rue Champollion, passer d'une salle obscure à l'autre pour voir plusieurs films. Et un homme qui s'intéressait à la culture de masse, c'est-à-dire qui n'avait pas ce préjugé, jugeant qu'il y a haute culture et basse culture. Il avait une curiosité insatiable. Il disait une curiosité omnivore. Et je crois que c'est cette curiosité omnivore qui l'a conduit à faire tous ses travaux, à la fois la période que j'ai la moins connue, à laquelle j'ai participé, ce qu'il appelait la sociologie du présent, mais aussi cette entreprise considérable de la méthode qui brasse de très nombreuses disciplines.
2: Cette curiosité omnivore, c'est une belle expression, et justement, vous l'évoquiez, on le voyait très souriant, affable sur les plateaux télé. Est-ce que c'était un amoureux de la vie, ou si vous me passez l'expression, un bon vivant, comme vous l'évoquez avec ce cinéma ?
3: C'était absolument un bon vivant. On peut être un bon vivant, un amoureux de la vie et un penseur profond et passionné. C'est pas du tout incompatible, mais c'est pas toujours le cas. De même, on peut être, comme vous l'avez dit, sur les plateaux télé, commenter, être passionné par l'actualité, par ce qui surgit dans l'événement, et en même temps avoir une profondeur d'analyse anthropologique. Il réunissait un peu tout cela, et c'était pour moi, et pas seulement pour moi, pour bien d'autres, enfin quelque chose à la fois très impressionnant et de très séduisant. Il faut se remettre, moi je l'ai rencontré en 67, après il y a eu 68, il est aussi un de ceux des intellectuels de l'époque, et Edgar Morin était de plein pied avec la jeunesse, de plein pied avec l'effervescence politique, intéressé, prêt d'abord à comprendre et ensuite à analyser.
2: Vous évoquez qu'il vous avait entraîné vers ce monde de la recherche. En tant que sociologue, qu'est-ce que vous avez appris d'Edgar Morin ?
3: À une époque où la sociologie dominante

0: précédente étaient quantitatives, des grandes enquêtes sur questionnaires qui cherchaient au fond, à la Durkheim, des lois sociales ou des déterminismes sociaux. Lui était plus attentif au courant souterrain, à l'événement, à ce qui émergeait et qui, en émergeant, révélait des courants souterrains qui annonçaient des choses à venir. Et c'est ce qu'il a fait dans la grande enquête sur Pleusévêque, commune Bigouden en France, où il s'est intéressé à ce qui émergeait dans ce village Bigoudin qui annonçait, au fond, plus généralement, des courants sociaux dans la France de l'époque. Et je suis rentrée ensuite dans son équipe et nous avons, avec d'autres, pratiquer ce qu'il appelait la sociologie du présent, attentive. Là, on a travaillé sur des faits divers, on a travaillé sur des événements, y compris des catastrophes, des événements dramatiques, pour comprendre ce qui, à travers cela, se révélait de tensions sociales, de rapports de force, mais aussi d'imaginaire. C'était ça, la sociologie du présent, la méthode Morin, assez, au fond, rejoignant un peu des méthodes ethnographiques.
1: Est-ce que, selon vous, c'est justement ça qui fait l'impact majeur d'Edgar Morin à la sociologie, cette écoute des nouvelles tendances bruissantes, cette modernité et cette complexité, d'ailleurs, qu'il cite lui-même dans ses travaux ?
0: C'est ce qu'il a pu connaître, mais ce n'était pas toujours très bien vu de ses collègues sociologues qui le trouvaient peut-être trop journalistique, ce qui n'était pas une qualité à leurs yeux. Mais ensuite, il a aussi été extrêmement connu avec l'entreprise de la méthode. Alors, il y a ceux qui connaissent toute l'œuvre de Morin ou ceux qui connaissent plus le Morin socio-ethnologue de la sociologie du présent et ceux qui l'ont connu, puisque sa carrière est longue et vaste, avec les symptômes de la méthode, ce qui n'est pas rien, parce que l'entreprise est une folle ambition de la pensée quand même.
1: Est-ce que justement vous pourriez revenir en deux mots sur la méthode et pourquoi ça a été une réussite à sa parution, ce livre ?
0: Je ne sais pas si on peut dire que ça a été tout de suite une réussite. Et je me souviens qu'Edgar Morin se sentait parfois incompris ou critiqué. Parce que, au fond, il essayait de comprendre, là encore, ce qui émergeait à travers les sciences exactes, les sciences dures, dans la biologie, dans la physique, comme nouvelle façon de penser, qui n'étaient pas des pensées causalistes, pas des pensées mécaniques. Mais du coup, il s'intéressait aussi bien à la physique qu'à la philosophie, qu'à la biologie, beaucoup à la biologie. Il y avait des avancées décisives à ce moment-là, mais aussi à la paléontologie, parce qu'il s'intéressait aux nouvelles recherches qui montraient qu'il y avait un continuum entre le singe et l'homme. Donc ça remettait en question l'idée qu'il y avait une séparation entre nature et culture. On sait maintenant, beaucoup de chercheurs battent en brèche aussi cette coupure entre nature et culture. Mais à l'époque, c'était pionnier. Mais en même temps, en s'intéressant à tous ses savoirs et en s'interrogeant sur la façon dont il a changé nos modes de pensée, il nous amenait à une pensée non mécanique, à une pensée qui reliait les savoirs, pensée de la complexité. Donc, il était considéré par certains comme un touche-à-tout, un outsider. C'était trop ambitieux pour être connu par tout le monde.
1: Et justement, pour travailler à cette grande mosaïque composite avec toutes ces différentes disciplines, ces savoirs différents qu'il arrivait à faire résonner entre eux, comment ça se traduisait dans sa manière d'échanger avec les collègues ou même directement dans sa façon d'écrire ?
0: Dans sa façon d'échanger, comme dans son rapport en général au monde, c'est qu'en effet, et c'est vrai aussi dans ses rapports aux politiques, il n'aimait pas les pensées réductrices, les pensées simplificatrices. Il était toujours attentif au débat, y compris au débat intérieur, d'une certaine manière, et au débat d'idées. C'était un passionné du débat d'idées. Donc la complexité, ce n'est pas seulement une théorie, c'est une manière de regarder le monde, de penser, sans simplifier, sans être, si c'était politiquement dans ces deux parties, ou si c'était théoriquement dans une pensée simple et par la même simplificatrice.
1: Ces tendances aujourd'hui médiatiques sur les réseaux sociaux qui laissent peu d'espace, peu de temps à cette construction de la complexité, quelle importance ça peut avoir de revenir sur cette pensée ?
0: C'est tout à fait important si on pense avec Morin. C'est-à-dire que si on le relit pour faire son propre chemin. Donc il ne s'agit pas d'être disciple, il s'agit d'être enrichi par cette pensée pour faire son propre chemin et pour refuser toutes les idées convenues, toutes les idées reçues.
1: Enfin,

0: propos des jeunes sociologues aujourd'hui qui sont en études ou qui commencent à travailler. Que souhaiteriez-vous que ces jeunes gens retiennent et poursuivent de son œuvre ?
1: Dans le monde d'aujourd'hui, ce serait intéressant de revenir à sa façon d'interroger les phénomènes émergents, les crises, même les événements, qui ne sont pas juste un surgissement, mais qui permettent peut-être de comprendre mieux des courants profonds de la société qui sont à la fois, et c'était ça aussi très intéressant chez Edgar Morin, qui sont des phénomènes sociaux, des phénomènes culturels, mais où passe aussi l'imaginaire des hommes, et parfois avec le pire et le meilleur de cet imaginaire. C'est-à-dire qu'Edgar disait toujours, Edgar Morin, que l'homme c'est un homo sapiens, un homme pensant, mais c'est aussi parfois un homo demens, que l'imaginaire l'amène parfois vers l'hyper-chose. Et cette façon d'être attentif à tout cela à travers les événements qui surgissent et qui est démultiplié justement par les réseaux sociaux mériterait qu'on s'y repose avec la sociologie du présent d'Edgar Morin.
0: Et pour finir sur une dernière image, y a-t-il un dernier mot, une phrase, un geste peut-être de lui que vous aimeriez partager avec nous et qu'on se souvienne ?
1: Écoutez, il avait un sourire absolument formidable que tout le monde connaissait. Il aimait sourire, il aimait rire, il aimait chanter aussi, notamment des chants révolutionnaires. On peut finir là-dessus.
0: Et ce sera le mot de la fin. Merci Nicole Lapierre. Je vous le rappelle, vous êtes anthropologue et sociologue, avant tout ami d'Edgar Morin.
1: Merci, au revoir.
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3: 13h15 sur Média. Nous sommes le dimanche 31 mai. Nous sommes à 11 jours maintenant du coup d'envoi de la Coupe du Monde. Et à l'approche du Mondial, Média revient avec vous sur les plus grands exploits des nations africaines dans la compétition. Aujourd'hui, flashback en 1990, une édition où le Cameroun a signé l'un des plus grands exploits de l'histoire de la Coupe du Monde en battant l'Argentine de Diego Maradona, alors championne du monde en titre. Une victoire historique qui a fait entrer les Lions Indomptables dans une autre dimension, Ali Salahedine.
4: L'Afrique au Mondial. 1990, le Cameroun choque le monde entier. Le 8 juin, au stade de San Siro à Milan, les Lions Indomptables affrontent l'Argentine de Diego Maradona lors d'un match d'ouverture de la Coupe du Monde. Une Argentine championne du monde en titre, immense favorite face à une sélection camerounaise que beaucoup imaginent condamnée. Mais ce soir-là, l'Afrique va écrire l'une des plus grandes pages de son histoire footballistique. Malgré deux expulsions, malgré la pression argentine, le Cameroun résiste avec un courage exceptionnel. Et à la 67e minute, François Oman Bikit surgit dans la surface et place une tête devenue légendaire. Le ballon échappe au gardien argentin Neri Pupido et offre aux Lions Indomptables une victoire historique 1-0. Le monde découvre alors une équipe camerounaise physique, disciplinée, mais surtout totalement décomplexée. Cette victoire dépasse largement le simple exploit sportif. Pour la première fois, une nation africaine bat le champion du monde en titre en Coupe du Monde et le Cameroun ne va pas s'arrêter là. Portés par Roger Milla, Thomas Nkono ou encore Emmanuel Koundé, les Lions Indomptables atteignent les quarts de finale du tournoi. Une première pour une sélection africaine à l'époque. Plus de 35 ans plus tard, ce Cameroun-Argentine reste un symbole. Le soir où les Lions Indomptables ont fait trembler Maradona et changé pour toujours la place du football africain dans le monde.
3: L'Afrique au Mondial, signé Ali Salahedine, 13h16, l'heure d'une nouvelle édition de votre rendez-vous hebdomadaire Innove Afrique. Et cette semaine, Pape Diouf reçoit Abdoulaye Ba, cofondateur d'Edukia, une start-up qui utilise l'IA pour aider les étudiants aussi bien sur l'aspect scolaire qu'administratif.
5: L'Afrique, un continent d'opportunités et sa jeunesse bien plus qu'un trésor. Bonjour à tous et soyez les bienvenus dans ce nouveau numéro d'Innove Afrique. Et nous sommes aujourd'hui avec Abdoulaye Ba, ce Sénégalais est un citoyen du monde au service de l'intelligence artificielle, mais pas n'importe laquelle, une IA responsable et au service de l'humain. Il est le cofondateur de la start-up Edukia, la jeune pousse qui a vu le jour au Bénin, s'appuie aujourd'hui sur l'IA pour faciliter l'orientation des étudiants, leur préparation aux examens ainsi que l'accès à l'emploi pour des milliers de jeunes du continent. Abdoulaye est en direct de Paris avec nous. Abdoulaye Ba, bonjour et merci d'avoir accepté notre invitation.
6: Bonjour Monsieur Diouf, c'est un plaisir. Bonjour à tous.
5: Alors, Abdoulaye, vous, avant de vous inviter, j'ai eu le temps de bien me documenter sur vous et sur votre solution Edukia. Et dans l'une de vos vidéos, de vos interviews, vous disiez que votre start-up était née de la volonté de trouver un cas d'usage concret pour l'IA dans l'éducation. C'était quoi ce cas d'usage ?
6: Tout à fait. Notre constat était qu'en Afrique, des milliers de jeunes ont du talent, mais n'ont pas accès à la bonne information au bon moment. Beaucoup ne savent pas quelle étude choisir, comment préparer un concours ou trouver une opportunité d'emploi. Nous avons donc voulu utiliser l'IA et ses nouvelles technologies pour résoudre ce problème réel. Aider chaque jeune à s'orienter, à apprendre et trouver des opportunités, quel que soit son lieu de résidence ou son niveau social.
5: Alors avec Edukia, donc l'étudiant a accès à une documentation de qualité, mais il n'y a pas que cela, il y a également d'autres fonctionnalités sur la plateforme, nous aurons l'occasion d'en parler, mais avant cela, j'aimerais que vous reveniez si possible sur les différentes étapes par lesquelles l'étudiant doit passer pour accéder à cette documentation.
6: Nous avons voulu rendre une expérience simple. L'étudiant crée son compte sur l'application qu'il peut télécharger depuis les stores, Apple ou Android Store. Il renseigne ensuite son niveau d'études et son domaine d'intérêt. Ensuite, il a accès immédiatement à la bibliothèque numérique, aux ressources documentaires et tous nos modules qui sont mis en place.
5: En quelque sorte, vous, avec cette application, vous démocratisez l'accès au savoir. Sur Edukia, il y a au niveau des fonctionnalités un module des épreuves qui propose des examens et concours téléchargeables gratuitement. Comment vous avez fait pour collecter, numériser et classifier ces ressources en fonction des niveaux et faire en sorte également que ces contenus soient de qualité?
6: Oui, la collecte est passée par plusieurs sources, des établissements scolaires, des anciens étudiants, des étudiants eux-mêmes et des enseignants, également des partenaires institutionnels. Ensuite, nos équipes ont procédé à la numérisation lorsque ce n'était pas fait, au contrôle qualité, au contrôle des métadonnées et finalement la classification des contenus pour que chaque contenu soit bien rangé dans la filière et dans l'option où il doit être. Et l'IA nous aide également à enrichir les métadonnées afin de retrouver rapidement les documents selon le pays, le niveau, la matière ou le concours qu'on recherche.
5: En tout cas, j'ai fait un tour sur l'application et j'ai vu qu'au niveau du module forum, il y a une formidable communauté d'étudiants qui échangent, besoin d'épreuves, d'explications, de conseils. Cette partie est en tout cas très appréciée des utilisateurs de la plateforme. Ils y trouvent les réponses à plusieurs questions. C'était ça aussi l'objectif ?
6: Oui, l'objectif est cela également, de renforcer l'entraide entre les étudiants. Mmh. Sur cet espace, il faut partager les ressources et apprendre les uns des autres. C'est aujourd'hui l'un des espaces les plus vivants de la plateforme parce que les étudiants ont leur espace à eux où ils peuvent se partager des conseils, des retours d'expérience ou simplement poser une question donnée.
5: Alors, une chose est de permettre à ces étudiants de bien se former, d'avoir accès à une documentation de qualité. Une autre est de leur permettre de décrocher leur premier emploi. Justement, c'est à ce niveau qu'intervient le module JobKia. Comment cette fonctionnalité permet-elle aux talents de cette application de se faire recruter ?
6: Donc, JobKia est ouverte aux entreprises qui peuvent venir publier les opportunités d'emploi et les jeunes de valoriser leurs compétences. Nous avons également intégré l'IA qui va aider à rapprocher, faire du matching entre les profils et les offres qui sont partagées, à identifier les compétences et également orienter les candidats vers les opportunités liées à leur parcours. Ici, l'objectif, c'est vraiment de réduire le fossé études et employabilité.
5: Justement, en parlant d'employabilité, en parlant surtout de job étudiant, il y a un module qui m'a beaucoup plu, c'est la marketplace sur Edukia. Il y a une marketplace qui permet aux étudiants de vendre des produits ou de proposer des services comme du babysitting. C'est bien de penser à ça. Maintenant, comment assurez-vous la sécurité et la modération des transactions et des profils sur cette section? C'est important. L'étudiant est certes parfois dans le besoin, mais ce n'est pas une raison de lui faire tout et n'importe quoi et lui donner aussi des miettes après.
6: Effectivement, cette marketplace permet vraiment aux étudiants d'avoir des revenus complémentaires pour financer leurs études. Et en termes de garantie de sécurité, nous des contrôles, de la vérification et également un processus de signalement qui permet aux modérateurs de remonter les fausses annonces et de protéger finalement les étudiants.
5: Donc Edukia, c'est la start-up, disons l'allié des étudiants. Abdoulaye Ba, merci. Merci pour toutes ces précisions. On est un peu rattrapé par le temps. Merci d'avoir répondu à nos questions. Le Sénégal est fier de vous. L'Afrique aussi, merci.
6: Merci beaucoup, c'était un plaisir. À bientôt.
5: Voilà qui referme ce numéro d'InnovAfrique. Merci de l'avoir suivi. Un grand merci aux équipes techniques et rédactionnelles ayant contribué à sa réalisation. Où que vous soyez, prenez soin de vous et allez jusqu'au bout de vos rêves. N'abandonnez jamais.
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3: 13h23 sur Média, on s'intéresse désormais au conflit en Iran avec les États-Unis qui impacte grandement l'économie mondiale, que ce soit sur le pétrole, mais aussi pour l'agriculture. Et face à cela, l'Égypte tente de trouver des solutions. On en parle tout de suite dans notre magazine culturel. La récolte de blé bat son plein en Égypte grâce à des prix d'achat particulièrement attractifs. L'État espère récolter cette année un record de 5 millions de tonnes de la céréale utilisée pour la production de pain subventionné afin notamment de faire face aux risques d'approvisionnement liés aux conséquences du conflit en Iran. Abdelwahad Yahya est agriculteur depuis près de 20 ans dans l'oasis de Fayoum au sud du Caire. Ce matin, il supervise le travail de ses ouvriers le dos courbé dans son champ de blé. Il a consacré cet hiver environ la moitié de son terrain de 10 hectares à la culture de la céréale. Un reportage auprès des agriculteurs de Justine Babin dans le Fayoum.
7: Abdelwahad Yahya est agriculteur depuis près de 20 ans dans l'oasis de Fayoum au sud du Caire. Ce matin, il supervise le travail de ses ouvriers le dos courbé dans son champ de blé. Il a consacré cet hiver environ la moitié de son terrain de 10 hectares à la culture de la céréale.
8: La moisson va durer une dizaine de jours pour les 5 hectares à la main, pas à la machine, parce que le blé est couché. Vous voyez là, le blé est complètement versé au sol, donc on ne peut pas le couper à la machine. Les mauvaises conditions climatiques cette saison, les fortes pluies et le vent ont couché le blé. Et ça a un impact sur les rendements. On en perd entre un quart et un tiers.
7: Un recours à des méthodes traditionnelles qui occasionnent des coûts supplémentaires pour l'agriculteur.
8: La main-d'œuvre est devenue très chère. Les prix ont doublé. Les 4 heures de travail le matin étaient payées 150 livres l'année dernière contre 300 cette année.
7: Malgré ces difficultés, le prix d'achat offert par l'État d'environ 320 dollars la tonne, en plus des subventions publiques qu'il perçoit pour l'achat d'une partie de ses intrants, dont des fertilisants, devrait lui permettre de dégager un profit.
8: Les rendements varient de 6 à 8 tonnes par hectare. On devrait pouvoir dégager des bénéfices sur l'équivalent de 400 kg ou un peu moins cette année en raison des conditions climatiques.
7: Le prix d'achat avait été une première fois réévalué en août par les autorités pour inciter les agriculteurs à semer davantage.
8: Le prix du gouvernement n'est pas mauvais, le paysan est gagnant. Par rapport à la betterave par exemple, le blé est plus rentable et c'est la même chose avec la luzerne. Nous avons augmenté sa part de près d'un hectare. On prélève environ un quart de la production pour notre consommation et puis on vend les trois quarts.
7: Le prix de l'État a été revu à la hausse une seconde fois, juste avant la récolte et après le début de la guerre en Iran, pour convaincre les agriculteurs de vendre au secteur public face à la concurrence du secteur privé et de l'usage domestique. Une stratégie qui a en partie convaincu Mohamed, un petit paysan situé quelques centaines de mètres plus loin. Il est propriétaire de seulement un fait d'âne, soit moins d'un demi-hectare de terrain, sur lequel il cultive chaque année du blé. Il se trouve, lui, dans les dernières étapes de la récolte.
9: On sème en novembre et puis la saison suit son cours en novembre, décembre, janvier, février, mars, jusqu'à la moisson en avril. On prend la faucille, on coupe et on fait sécher les épis attachés en gerbe, comme ce que vous pouvez voir maintenant. Ensuite vient l'étape du battage. Ah d'ailleurs, ils sont en train d'arriver avec la machine.
7: L'opération va durer plus de 3 heures pour séparer les grains des résidus, utilisés comme litière ou fourrage pour les animaux. Plus de la moitié des grains seront ensuite conservés par Mohamed et sa famille pour leur consommation domestique et servir de semences pour la saison prochaine. Le reste seulement sera vendu à l'État plutôt qu'au secteur privé. Pourtant, Mohamed, qui ne bénéficie pas d'aide des coopératives publiques pour l'achat de ses intrants, reste sceptique sur sa rentabilité.
9: Le gouvernement offre un prix de 2400 livres pour 150 kilos. Ce n'est pas suffisant parce que, par exemple, l'heure de location de la machine de battage coûte 600 livres, le sac de 50 kg de fertilisant est à 1400 livres, l'heure d'irrigation est à 200 livres, le prix d'achat ne couvre pas ces coûts.
7: Selon les autorités égyptiennes, les surfaces cultivées de blé à l'échelle du pays ont tout de même augmenté de 16% cette année, en partie grâce à la hausse des prix. La moisson doit se poursuivre jusqu'à mi-août à des dates différentes selon les gouvernorats et devrait permettre de récolter près de 10 millions de tonnes de la céréale. Une production dont l'État espère capter environ la moitié. Justine Babin dans le Fayoum pour Médias.
3: Le retour de l'actualité dans quelques instants, mais avant cela, Lina Tagui nous fait un point sur les couleurs du ciel.
10: On commence cette météo au Maroc avec du soleil sur le littoral entre Rabat et Boujdour ainsi qu'au sud de Darla. Il fera clair sur le reste du royaume. Côté température, 24 degrés pour Agadir et Essaouira. Il fera 26 à Safi, 27 degrés pour Rabat et Laayoune. Prévoyez 28 à Casablanca. Le mercure affichera 31 degrés à Nador, 32 à Tanger, 35 pour Errachidia et Oujda. 37 degrés, ce sera la température attendue à Fès. Et puis le thermomètre affichera 38 degrés à Marrakech et Beni Mellal. On continue en Algérie avec du soleil sur le littoral et les zones proches à l'ouest d'Alger ainsi qu'au sud-est de Tamanrasset. Du soleil également sur les reliefs du nord et sur le centre et le centre-ouest du pays. Côté température, 26 degrés pour Béjaïa et Annaba, 27 degrés attendus dans la capitale Alger. Il fera 28 à Oran, 30 pour Constantine et Tiaret, 36 degrés à Chlef, Ardaïa et Biskra, 37 pour Tamanrasset. La maximale, ce sera du côté d'Adrar avec 41 degrés. On continue et on termine en Tunisie avec du soleil sur la région de Sfax. Des orages sont possibles sur le centre-ouest du pays. Le mercure affichera 25 degrés à Monastir, il fera 26 à Tabarka, 27 pour Bizerte et sur l'île de Djerba, 28 degrés attendus à Médnine, Kasserine, Sfax, Gabès et Sousse, 29 degrés pour la capitale Tunis. Prévoyez 32 degrés avec des orages sur Gafsa. Le mercure affichera 34 degrés à Tozeur.
3: 13h30 sur Médien, le grand journal touche à sa fin. Merci de l'avoir suivi. Tout de suite, la synthèse d'actualité avec Hugo Villard. Bonjour Hugo.
11: Bonjour Martin, bonjour à toutes et à tous. Employés d'un hôpital blessés dans une frappe israélienne au Liban. Le ministère de la Santé de Beyrouth annonce une attaque sur un établissement de santé de tir et appelle la communauté internationale à mettre un terme à l'escalade et à l'extension des attaques de Tel Aviv. Justement, Israël va continuer d'étendre ses manœuvres au Liban selon les instructions de Benjamin Netanyahou. C'est ce que rapporte aujourd'hui Reuters. L'Iran dit n'approuver aucun accord avec les États-Unis tant que ses droits ne seront pas pleinement garantis. Le chef de l'équipe de négociation pour Téhéran et président du Parlement explique aujourd'hui à la télévision d'État que les combattants dans le domaine diplomatique ne croient ni aux paroles ni aux promesses de l'ennemi. De nouvelles déclarations alors que Donald Trump, lui, aurait durci sa proposition et envoyé une nouvelle version d'un accord à Téhéran selon le New York Times. Un drone a frappé la centrale de Zaporijjia dans le sud de l'Ukraine, annonce de l'Agence internationale de l'énergie atomique qui assure qu'aucune attaque de la sorte ne devrait avoir lieu. Le groupe nucléaire public russe Energoatom accuse l'armée ukrainienne de son côté d'avoir mené cette frappe. Des propos rejetés par le chef de la diplomatie de Kiev qui explique qu'il manque de logique. La centrale de Zaporijjia, pour rappel, est la plus grande d'Europe et elle est occupée depuis mars 2022 par la Russie. Sur notre continent, à présent, c'est jour de vote en Guinée. Les habitants sont appelés aux urnes pour des élections législatives et municipales. Deux scrutins sans réel engouement dans le pays face à des restrictions de liberté et notamment un boycott de l'opposition. Ces élections, elles marquent une nouvelle étape vers un retour à l'ordre constitutionnel depuis un coup d'État en 2021. Près de 7 millions de Guinéens doivent notamment élire en tout 147 député. Enfin, du sport et du tennis, l'hécatombe continue à Roland-Garros. Cette fois, c'est côté féminin que l'une des favorites s'est faite éliminer ce matin. La numéro 3 mondiale, Iga Swiatek, a perdu 7-5, 6-1 contre la 15e Marta Kostiuk, qui est donc pour la première fois, qui accède pour la première fois au quart de finale de la compétition à l'âge de 23 ans. Elle défait donc l'une des grandes favorites de cette compétition qui a été couronnée 4 fois sur la terre battue parisienne. C'est la fin de cette synthèse. Merci de l'avoir suivi. Restez avec nous sur Média 1 pour la suite des programmes.
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Chigo, DJ Snake, J Balvin, Ozuna, Nicky Jam, Nati Natasha, du beau monde sur ce morceau, très très belle composition et surtout de très très beaux artistes regroupés sous la houlette du DJ français DJ Snake, chers amis. Et d'ailleurs DJ Snake, eh bien pour la petite anecdote, un très grand fan du Paris Saint-Germain qui s'est imposé hier lors de la finale à Budapest entre le PSG et Arsenal, qui s'est un match qui s'est terminé eh bien au tir au but, avec notamment le tout dernier tir au but qui s'est envolé au-dessus de la barre transversale dans les tribunes, j'ai envie de vous dire, du stade de Budapest. Et c'est évidemment Gabriel, le défenseur d'Arsenal, qui a complètement loupé ce penalty et qui a offert notamment la victoire et surtout cette deuxième Ligue des Champions aux hommes de Luis Enrique. Une introduction, chers amis, sous les feux du projecteur pour le Paris Saint-Germain. Grand fan du Paris Saint-Germain, évidemment, chers amis. On est là pour s'écouter du bon son sur Média et notamment avec la playlist. On continue, chers amis, on démarre avec Secreto, le morceau signé Anuel AA et Karol G, qu'on écoute tout de suite et maintenant sur Média.

Merman, Meoji a toujours Medien qui vous accompagne en musique et surtout en good vibes avec cette playlist qui se clôture d'ici allez, une petite dizaine de minutes. On a encore un petit peu de temps avec nous, chers amis. Petite parenthèse et non pas des moindres, on est le 31 mai aujourd'hui, c'est la fête des mamans. Et oui, je souhaitais évidemment eh bien, vous faire part de ce petit message et surtout à toutes les mamans, les féliciter évidemment pour tout ce qu'elles peuvent entreprendre et surtout sacrifier pour le bien-être de leurs enfants. Et mention spéciale à ma maman, évidemment, et à toutes vos mamans, chers amis, un grand, grand coucou et de belles salutations à vous. On continue en musique live, Your Life de T.I. et Rihanna. C'est le morceau qu'on s'écoute tout de suite sur Média.

Média pour vous accompagner en musique avec la playlist qui se clôture d'ici 6 petites minutes. Mais attention, chers amis, la playlist continue sur l'antenne Afrique jusqu'à 14h30. Alors comment faire? Et puis tout simplement aller sur media1.com et sélectionner l'antenne Afrique que vous allez pouvoir écouter. La playlist y continue jusqu'à 14h30. Et puis sur l'antenne bien Maghreb, chers amis, les programmes peuvent continuer juste après le flash d'information de 14h. Pour clôturer cette playlist, en tout cas ici, on va pouvoir s'écouter Just Fine, un morceau de Mary J. Blige et Lil Wayne. Chers amis, passez une très très belle journée à l'écoute de Média. Merci à Mehdi pour la réalisation de cette émission. Bye bye.

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2: Très employé d'un hôpital blessé dans une frappe israélienne au Liban, le ministère de la Santé de Beyrouth annonce une attaque sur un établissement de santé de tir et appelle la communauté internationale à mettre un terme à l'escalade et à l'extension des attaques de Tel Aviv. Justement, Israël va continuer d'étendre ses manœuvres au Liban selon les instructions de Benjamin Netanyahou. C'est ce que rapporte aujourd'hui Reuters. L'Iran dit n'approuver aucun accord avec les États-Unis tant que ses droits ne seront pas pleinement garantis. Le chef de l'équipe de négociation pour Téhéran et président du Parlement explique aujourd'hui à la télévision d'État que les combattants dans le domaine diplomatique ne croient ni aux paroles ni aux promesses de l'ennemi. De nouvelles déclarations alors que Donald Trump, lui, aurait durci sa proposition et envoyé une nouvelle version d'un accord à Téhéran selon le New York Times. Un drone a frappé la centrale de Zaporijjia dans le sud de l'Ukraine, annonce de l'Agence internationale de l'énergie atomique qui assure qu'aucune attaque de la sorte ne devrait avoir lieu. Le groupe nucléaire public russe Energoatom accuse l'armée ukrainienne de son côté d'avoir mené cette frappe. Des propos rejetés par le chef de la diplomatie de Kiev qui explique qu'il manque de logique. La centrale de Zaporijjia, pour rappel, est la plus grande d'Europe et elle est occupée depuis mars 2022 par la Russie. Sur notre continent, à présent, c'est jour de vote en Guinée. Les habitants sont appelés aux urnes pour des élections législatives et municipales. Deux scrutins sans réel engouement dans le pays face à des restrictions de liberté et notamment un boycott de l'opposition. Ces élections, elles marquent une nouvelle étape vers un retour à l'ordre constitutionnel depuis un coup d'État en 2021. Près de 7 millions de Guinéens doivent notamment élire en tout 147 députés. Enfin, du sport et du tennis, l'hécatombe continue à Roland-Garros. Cette fois, c'est côté féminin que l'une des favorites s'est faite éliminer ce matin. La numéro 3 mondiale, Iga Swiatek, a perdu 7-5, 6-1 contre la 15e Marta Kostiuk, qui est donc pour la première fois, qui accède pour la première fois au quart de finale de la compétition à l'âge de 23 ans. Elle défait donc l'une des grandes favorites de cette compétition qui a été couronnée 4 fois sur la terre battue parisienne. C'est la fin de cette synthèse. Merci de l'avoir suivi. Restez avec nous sur Midi 1 pour la suite des programmes.

morceau Should Never, les amis, toujours au Média pour vous accompagner. Et la playlist en musique, on va s'écouter That Is Not The One d'ici quelques minutes. Mais juste avant, eh bien, c'est Madonna qui prend le relais sur le morceau I Feel So Free, tout de suite et maintenant sur Média.

Toujours Média pour vous accompagner, chers amis. On vient de s'écouter Sienna Rose et le morceau Stay Right Here. On continue avec du bon son, Mary J. Blige et le morceau One Love d'ici quelques instants. Il y a aussi eh bien Chris Brown qu'on va pouvoir s'écouter tout de suite et maintenant sur le morceau Obvious.

Quaresma, le morceau d'AJ Tracy sur Medien, chers amis, la playlist qui se clôture d'ici quelques petites minutes, très exactement, un peu moins de 3 minutes. Et pour clôturer cette merveilleuse playlist, on va s'écouter un classique du hip-hop, 21 Questions de 50 Cent, mais c'est avec une version bien revisitée de l'intelligence artificielle qu'on redécouvre ce morceau, chers amis. Je vous laisse en excellente compagnie avec la suite de vos programmes sur Medien. Grand merci à vous pour votre écoute, évidemment, et surtout un énorme merci à notre très cher ami Youssef qui nous a accompagnés à la réalisation de cette émission. Très belle journée à l'écoute de Medien.

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1: Bonjour à toutes et à tous, Hugo Villard avec vous. Israël continue de frapper au Liban et cette fois, c'est un hôpital qui a été ciblé. 13 employés de l'établissement de santé ont été blessés dans cette frappe selon le ministère de la Santé libanais qui en appelle à la communauté internationale pour mettre un terme à l'escalade et à l'extension des attaques de Tel Aviv. Des attaques qui vont continuer puisque Benjamin Netanyahou aurait transmis à ses troupes de continuer d'étendre ses manœuvres au Liban, c'est ce que rapporte l'agence de presse Reuters. Un accord semblait proche et finalement l'Iran dit n'approuver aucun accord avec les États-Unis tant que ses droits ne seront pas pleinement garantis. C'est le chef de l'équipe de négociation pour Téhéran qui est aussi le président du Parlement qui l'a expliqué aujourd'hui à la télévision d'État. Selon lui, les combattants dans le domaine diplomatique ne croient ni aux paroles ni aux promesses de l'ennemi. Et de son côté, Donald Trump a lui transmis une nouvelle version d'un accord à Téhéran, une nouvelle version plus dure selon le New York Times. Un rapatriement volontaire de réfugiés centrafricains va avoir lieu au Cameroun. La représentante résidente du Haut Commissariat des Nations Unies pour les réfugiés annonce son lancement dans les prochains jours. Dans le pays, entre 10 et 20 000 réfugiés seront concernés par ce rapatriement volontaire vers leur pays d'origine. La dernière opération similaire remonte à mars 2025. L'Afrique, toujours, dont trois pays réitèrent leur soutien au plan d'autonomie marocain pour le Sahara, le Libéria, le Burundi et la Sierra Leone, ont aussi salué l'adoption de la résolution 2797 du Conseil de sécurité des Nations Unies. Des déclarations faites à l'occasion du séminaire régional du Comité des 24 de l'ONU qui se déroule en ce moment même au Nicaragua, en Amérique centrale. Et puis enfin, le rendez-vous est donné aujourd'hui. Les champions olympiques et internationaux seront présents à la 17e édition du meeting international Mohamed VI d'athlétisme, une compétition au stade olympique de Rabat qui réunit 40 pays. Elle est organisée sous le haut patronage du roi Mohamed VI et c'est le fruit d'une collaboration entre le ministère de l'Éducation nationale sur préscolaire et des sports, le Comité national olympique marocain, la FRMA et la région Rabat-Salé-Kénitra. C'est la fin de cette synthèse. Merci de l'avoir suivi. Restez en ce début d'après-midi sur Média.
2: Bienvenue dans Hebdo Santé sur Média. Nous embarquons dans ce numéro pour un voyage. Mais avant, nous allons nous assurer que nous sommes à jour des vaccins indispensables pour nous protéger. Entre donc exigences sanitaires, risques infectieux et conseils pratiques, nous allons décrypter ensemble les précautions à prendre avant tout départ pour un séjour touristique, un déplacement professionnel en pèlerinage ou même une aventure en pleine nature. Et nous avons un expert de la question sur le plateau d'Hebdo Santé

0: Pour en parler, professeur Atotoré Harvé. Bonjour, professeur.
1: Bonjour, monsieur Kouakou.
0: Alors, vous êtes expert en vaccinologie, maître de conférences agrégé en santé publique et médecine préventive à l'université Félix Houphouët-Boigny d'Abidjan. Et vous êtes le sous-directeur de la vaccinologie à l'INHP, entendez, Institut National d'Hygiène Publique de Côte d'Ivoire. En tout cas, merci pour l'honneur que vous nous faites de participer à cette émission, professeur.
1: C'est un grand plaisir.
0: Merci, professeur. Que vous inspire le sujet? Avez-vous une expérience sur la protection que nous offrent ces vaccins en tant que voyageur? Monsieur Augustin Tapé est avec nous sur le plateau d'Hebdo Santé pour nous parler de son vécu. Bonjour, monsieur Augustin Tapé.
2: Bonjour, monsieur Kouakou.
0: Alors, vous êtes un journaliste, un producteur radio, consultant formateur en journalisme sensible au genre, coordonnateur général du réseau ouest-africain des journalistes engagés pour la promotion du genre. Vous êtes également rédacteur en chef de la radio ISTCFM en Côte d'Ivoire, une radio qui œuvre pour la promotion des ODD, objectif de développement durable, et enfin, journaliste spécialisé sur les droits à la santé sexuelle et de la reproduction et planification familiale et membre du partenariat de Ouagadougou. Ça fait beaucoup pour un journaliste, hein?
2: Oui, mais je me suis spécialisé, donc c'est ce que j'ai pu faire.
0: Félicitations. En tout cas, merci d'avoir répondu à notre invitation. Et à nouveau, bienvenue à tous les deux pour parler de ce sujet assez important, les vaccins indispensables pour protéger les voyageurs. Allez, pour commencer, pourquoi les vaccins sont-ils considérés comme un élément essentiel pour la préparation d'un voyage, professeur?
1: Merci, monsieur Kouakou. Avant tout propos, je tiens à remercier le directeur général de l'Institut national d'hygiène publique, le professeur Ikrap Radio-Daniel, qui m'a désigné pour être... le représentant de l'Institut. Et merci à vous également pour ce sujet.
0: Merci,
1: qui est très très important.
0: D'accord.
1: Alors, déjà, je vais définir ce qu'est un voyage. Un voyage, c'est partir d'un point A à un point B.
0: D'accord.
1: Ça peut se faire à l'intérieur d'un pays, mais on va plutôt parler des voyages qui se font d'un pays à un autre. Donc, qui dit voyage, dit déplacement. Et quand on se déplace, on peut propager des maladies. Donc le premier objectif de la vaccination du voyageur, c'est d'éviter la propagation des maladies. Mais lorsque vous arrivez dans le pays de destination, vous pouvez vous-même contracter des maladies. Donc le deuxième objectif de la vaccination du voyageur, c'est d'éviter de contracter des maladies. Et pour éviter de propager des maladies ou de contracter des maladies, il faut se faire vacciner. Le vaccin qu'on va vous administrer va stimuler votre système immunitaire, stimuler vos défenses et vous protéger. Je rappelle que les voyages ont souvent été accompagnés de propagation de maladies. Vous prenez les colons venus d'Europe qui sont allés en Amérique du Nord, ils ont transporté avec eux la variole, le choléra, qui a décimé, ces maladies ont décimé les Amérindiens.
0: À l'époque, ils n'étaient pas vaccinés.
1: Il n'y avait pas de vaccin.
0: Ah, d'accord.
1: Mais ils avaient quand même, au XIVe siècle, à Ragusa, ils savaient par exemple que lorsqu'un bateau accostait, qu'il fallait attendre 40 jours. Au bout de ces 40 jours, ceux qui étaient malades allaient mourir de leur maladie et ceux qui sortaient des bateaux allaient être sains. C'est ce qu'on a appelé, qu'on appelle aujourd'hui la quarantaine. Donc il n'y avait pas de vaccin, mais il y avait des moyens de se protéger de ces déplacements-là. Et l'Afrique subsaharienne n'avait pas de choléra jusqu'en 1970. Et c'est à la faveur d'un voyageur qui est venu dans le golfe de Guinée que le choléra s'est introduit en Afrique subsaharienne. Et aujourd'hui, on a plusieurs pays qui sont en épidémie.
0: D'accord. Alors, on comprend donc que ces maladies donc, peuvent se déplacer au-delà des frontières,
1: se propager. Et c'est en cela que la vaccination du voyageur est vraiment, on va dire, un moyen important de sécurité sanitaire mondiale.
0: Alors, M. Augustin Tapé, vous en tant que journaliste, là on a donné tous vos titres tout à l'heure, vous êtes un spécialiste en genre, sûrement que vous voyagez beaucoup.
2: Mmh.
0: Alors, est-ce que les vaccins que vous faites pour vos voyages se sont révélés importants?
2: Oui, il faut reconnaître que, comme l'a dit le professeur tout à l'heure, on part d'un point A à un point B. C'est-à-dire qu'on peut partir en avion, comme on peut partir avec un véhicule, une voiture, n'importe laquelle. Mais on a tendance à ne pas être informé sur les maladies qui sévissent dans certains pays. Et nous, en tant que citoyens lambda, ce qu'on fait, c'est de s'informer sur ces maladies-là qui sont dans tel pays. Parce que comme il a dit, moi je peux partir avec une maladie. Dans un autre pays, par exemple, quand je partais au Nigeria en 2017, C'est comme

0: tout cas, il faut te vacciner contre la fièvre, pour ne pas dire la fièvre jaune, pour être plus précis. Donc déjà, dans l'esprit de ceux qui voyagent en Afrique de l'Ouest, c'est un élément très important. Donc nous, on a eu ces informations en tant que citoyens. Maintenant, en tant que journaliste, on a essayé de voir, mais pourquoi on insiste tant sur ce genre de maladie? Donc ça s'est révélé important pour nous, parce qu'on ne sait pas où on va. Pour parler comme les Ivoiriens, quand tu arrives au Nigeria, c'est tellement que si tu arrives sur les lieux, tu peux tomber sur, contracter la maladie, et on ne sait jamais. Donc, c'est vraiment un élément très important d'être déjà informé sur la maladie qui sévit dans le pays qu'on visite.
1: D'accord. Alors, professeur, est-ce que la destination détermine les vaccins à faire?
2: Oui, bien sûr, mais moi je vais distinguer deux grands types de vaccins du voyageur. Les vaccins obligatoires et les vaccins recommandés. Monsieur Tapé a parlé du vaccin contre la fièvre jaune. C'est le seul vaccin obligatoire au niveau international. Il est régi par le règlement sanitaire international, qui est un cadre juridique
1: Le
2: international.
1: seul vaccin à faire, absolument.
2: Absolument, au niveau
1: D'accord.
2: international, mais absolument, attention. Quand vous quittez une zone où sévit la fièvre jaune, il faut être vacciné pour éviter de propager la maladie dans d'autres pays. Et quand vous entrez, vous venez d'Europe, par exemple, vous entrez dans une zone où sévit la fièvre jaune, il faut être vacciné pour éviter de contracter la maladie.
1: D'accord.
2: Mais en dehors de ça, il peut y avoir des obligations spécifiques à chaque pays. Quand vous allez en Arabie Saoudite, il faut absolument être vacciné contre la méningite épidémique, qui est la méningite cérébro-spinale, absolument. Donc chaque pays, en fonction de son contexte épidémiologique, de ses maladies, peut établir une obligation vaccinale. Mais on peut avoir, je nous ramène à la COVID-19, il y avait un contexte sanitaire particulier et le vaccin contre la COVID-19 était obligatoire dans pratiquement tous les pays. Mais là, c'était une obligation, on va dire, temporaire.
1: D'accord.
2: Maintenant, vous avez des vaccins recommandés. Je dirais, il y a des recommandations fortes et des recommandations simples. Si M. Kouakou veut aller dans un pays en Afrique subsaharienne ou en Asie du Sud-Est, et qu'à l'Institut national d'hygiène publique, après nos investigations, on se rend compte qu'il va dans un pays où il y a une épidémie de choléra, on peut demander à M. Kouakou de faire le vaccin contre le choléra. C'est un exemple. Et par contre, il y a des recommandations simples. Si M. Tapé veut aller en France pour un congrès, il va pendant la saison hivernale, je vais interroger M. Kouakou, est-ce que c'est une personne, M. Tapé, est-ce que M. Tapé a plus de 60 ans, est-ce que M. Tapé a une pathologie chronique, le diabète, l'hypertension, en fonction de ça, je vais lui proposer de faire le vaccin contre la grippe. Si M. Kouakou va dans un pays sahélien, même s'il n'y a pas d'épidémie, le Mali ou le Niger, je lui dirai, ah, M. Kouakou, faites le vaccin contre la méningite épidémique.
1: D'accord.
2: Voilà.
1: Ah, d'accord. On pensait que c'était des vaccins standards qu'on faisait comme ça, tout va. On comprend maintenant que c'est sur conseil, c'est sur, comment on dit, beaucoup d'interrogatoires que vous
2: C'est ça.
1: préconisez
2: La vaccination est un acte médical. Il y a des conseils généraux, mais il y a des conseils, je dirais, individuels, personnalisés. Et c'est très très important. On a parlé tout à l'heure du vaccin contre la fièvre jaune. Si une dame vient à l'Institut national d'hygiène publique, on va lui demander est-ce qu'elle est enceinte ou est-ce qu'elle allaite. Si elle est en grossesse et qu'elle allaite il y a moins de 6 mois, on va lui délivrer un certificat de contre-indication vaccinale temporaire.
1: D'accord.
2: Parce que le vaccin est un médicament et comme tout médicament, il y a des indications et des contre-indications. Et nous tenons compte de tous ces aspects-là.
1: On a dit la vaccination donc du voyageur. À partir de quel moment se fait ce vaccin? C'est juste avant de voyager? Combien de temps, Monsieur Tapé, vous le faites à quel moment?
0: Bon, justement, par expérience, en 2021, vous l'avez déjà dit, en tant que membre du partenariat de Ouaga sur les questions de planification familiale, en 2021, je devais recevoir la confirmation de mon billet d'avion pour déjà être là. Parce qu'on a tendance à attendre le voyage pour faire la vaccination. Ça, il faut le reconnaître, c'est un peu dans les habitudes des citoyens lambda. Mais pour ce voyage en 2021, j'ai attendu d'abord la confirmation de mon billet, qui est venu 2 semaines avant. Et sur cette base, je me suis fait vacciner de la fièvre jaune, je le précise, comme l'a dit le professeur, qui a été vraiment très obligatoire pour que je puisse voyager.
1: Est-ce qu'il y a eu d'autres vaccins recommandés par rapport à cette destination, non?
0: Bon, je dois.

0: fait le vaccin contre la méningite. Mm-hmm. Parce que, comme je l'ai dit, au Burkina, on nous a donné l'information que la méningite y règne. Donc, il faut se vacciner. Donc, j'ai fait ces deux vaccins-là avant de partir.
1: D'accord. Qu'est-ce qu'il y a recommandé pour ça?
2: Alors, on a l'habitude d'avoir des voyageurs qui viennent deux jours, trois jours avant. Voilà. Le minimum, c'est 10 jours. Parce qu'il y a ce qu'on appelle, dans la vaccination, la période de séroconversion. C'est 10 jours nécessaires pour que votre organisme produise des moyens de protection qu'on appelle des anticorps et vous protège. Donc il faut idéalement venir au moins 15 jours avant les voyages à l'Institut national d'hygiène publique. Parce que lorsque vous allez aller dans un pays où la réglementation est stricte, et où les contrôles sont faits de façon effectués de façon systématique, si vous n'avez pas ces 10 jours, vous pouvez ne pas rentrer dans le pays. Donc il faut venir au moins, je dirais, 15 jours avant la vaccination.
1: Michel Papé a dit quelque chose qui m'a quand même fatigué. On attend un voyage pour aller faire ces vaccins. Est-ce que par exemple, c'est vrai, vous avez parlé de vaccins recommandés, hein, donc tout naturellement, si je pars pour un pays où, qui présente des risques, on va me recommander des vaccins à faire.
2: Oui.
1: Voilà. Mais est-ce que si le voyage arrive, que j'ai déjà fait mon vaccin, le vaccin obligatoire contre la fièvre jaune, je ne fais plus ce vaccin, c'est ça?
2: Ben, il ne faut pas attendre un voyage pour se faire vacciner. Toutes les maladies qu'on va évoquer au cours de cette émission, que ce soit la fièvre jaune, que ce soit la fièvre typhoïde, que ce soit la méningite, ce sont des maladies qu'on retrouve dans nos pays. Et donc, on doit être vacciné et protégé avant
1: même,
2: de voyager.
1: Même étant dans son pays.
2: Même étant dans son pays. Monsieur Kouakou, on peut avoir la méningite, on peut avoir la fièvre typhoïde. Ce sont la fièvre typhoïde est endémique, elle sévit toute l'année. La fièvre jaune, mais c'est dans... Elle sévit sur deux continents, l'Afrique et l'Amérique du Sud. Donc, ce sont des maladies que l'on retrouve dans nos pays et donc on doit être vacciné avant de voyager. La vaccination nous protège et protège également notre entourage. Parce que c'est vrai qu'on parle de voyage, mais lorsque vous allez dans une autre région de Côte d'Ivoire, vous pouvez propager des maladies et vous-même contracter des maladies. Lorsque vous allez de chez vous à votre bureau, vous pouvez contracter des maladies et déplacer des maladies. Du coup, on ne doit pas attendre un voyage avant de se faire vacciner. Et si vous êtes vacciné et que vos vaccins sont à jour, vous n'aurez à faire aucun vaccin avant de voyager. Je précise que pour la fièvre jaune, c'est une seule dose qui suffit à protéger à vie. On n'a pas besoin, comme auparavant, de faire des revaccinations tous les 10 ans. Le règlement sanitaire international a changé, il est clair dessus. Il y a eu un amendement et donc une seule dose suffit. Donc si vous avez fait votre vaccin il y a 10 ans ou 15 ans, vous n'avez pas besoin de revenir vous faire vacciner.
0: C'est une question que je voulais poser. Bien, je pense que le professeur a déjà donné la réponse. Mais et pour les autres vaccins qui sont recommandés, est-ce qu'il y a des périodicités qui sont respectées?
2: Merci pour votre question, M. Tapé. Il y a des périodicités, mais ça varie tellement en fonction des vaccins. Il y a différents types de vaccins. Il y a des vaccins contre la méningite. Il faut se revacciner tous les 3 ans, comme la fièvre typhoïde aussi tous les 3 ans. Mais vous avez d'autres vaccins contre la méningite où vous faites une seule dose entre 2 ans et 55 ans. Il n'y a plus besoin de faire d'autres revaccinations. Donc, en fait, ça varie en fonction des vaccins.
1: Donc, de toute façon,
2: Du type de vaccin.
1: Oui. De toute façon, les équipes sont là. Ça dépend de chaque pays avec sa disposition pour vous donner les conseils nécessaires.
2: À l'Institut national d'hygiène publique, nous allons vous donner tous les conseils nécessaires.
1: Ça, c'est en Côte d'Ivoire.
2: Hein. En Côte d'Ivoire.
1: Bien sûr.
2: Mais il existe des centres de vaccination, des centres internationaux de vaccination dans pratiquement tous les pays.
1: D'accord.
2: Parce que la fièvre jaune doit se faire dans un centre de vaccination international. Mm-hmm. Voilà, donc ça existe dans pratiquement tous les pays.
1: Alors, que risque, par exemple, le voyageur à ne pas se faire vacciner avant de partir pour une destination,
2: Déjà, je dirais que dans les pays où le contrôle est effectué de façon systématique, vous risquez de ne pas rentrer dans le pays. Et même si vous n'avez pas effectué votre voyage 10 jours avant, dans certains pays, vous n'allez pas y rentrer. Le deuxième risque, c'est que vous pouvez propager des maladies. En fait, vous savez, en matière de santé, il y a ce qu'on appelle des porteurs asymptomatiques ou des porteurs sains. Je prends le cas de la méningite épidémique. Vous pouvez être porteur du germe qui donne la maladie. Vous ne faites pas la maladie, mais vous pouvez la transmettre. Donc, vous pouvez propager des maladies. Et puis, si vous n'êtes pas vacciné...
1: Même étant vacciné, hein.
2: Ça...
1: Là, vous êtes asymptomatique.
2: Non, justement.
1: D'accord.
2: Quand asymptomatique, vous êtes... asymptomatique, vous n'êtes pas vacciné, vous allez transmettre les maladies.
1: D'accord.
2: Justement, quand vous êtes vacciné, cela permet de

0: réduire la transmission ou de la bloquer totalement.
1: Là, c'est compris maintenant.
0: Voilà. Soit réduire la transmission,
1: d'accord,
0: parce que vous réduisez le temps de portage du germe, soit carrément, certains vaccins bloquent totalement la transmission. Voilà. Mais si vous n'êtes pas vacciné et que vous allez dans le pays, le troisième risque, vous pouvez contracter des maladies et vous savez le coût que cela peut engendrer et les conséquences d'attraper une maladie, de contracter une maladie grave dans un pays qui n'est pas le vôtre.
1: Monsieur Augustin.
2: Alors, docteur, le professeur a parlé de coût. Je vais me présenter là-dessus. Chez les citoyens lambda, on constate que les coûts sont souvent élevés, il faut le reconnaître. Je prends le cas de la fièvre jaune. Je crois que c'est 7000 francs pour la vaccination. Je ne sais pas si les chiffres que je donne sont exacts, mais c'est ce que j'ai vécu à l'aéroport. On m'a fait payer 7000 francs parce que peut-être que le professeur va donner un élément là-dessus. Mais je voudrais savoir au niveau des coûts de ces vaccins-là. Est-ce que ce ne sont pas des facteurs un peu bloquants aussi pour que les gens aillent se faire vacciner?
0: Merci pour votre question. Les vaccins que nous avons à l'Institut national d'hygiène publique sont subventionnés par l'État de Côte d'Ivoire. Le coût exact, c'est 5 500, le vaccin contre la fièvre jaune, et qui vous donne droit au carnet international de vaccination. Ce carnet-là atteste de votre vaccination, c'est une preuve de vaccination, 5 500. Nous avons des vaccins contre la méningite épidémique. Certains sont à 2 500, d'autres à 6 500. Mais si vous allez en officine, vous allez payer 30 000, voire 40 000. Et pour certains vaccins, même jusqu'à 50, voire 80 000. Donc nos vaccins sont subventionnés par l'État de Côte d'Ivoire et sont à un tarif véritablement, je pense, abordable pour les populations. Sans oublier que notre premier capital, c'est la santé.
1: Bien sûr. Alors vous avez parlé du carnet, international de vaccination. Je dois voyager avec ce carnet là absolument.
0: Ah oui, c'est le seul document qui atteste que vous avez effectué votre vaccination dans un centre de vaccination international. Il faut le garder dans son passeport, ne pas l'oublier, parce qu'on va vous le demander à l'entrée de certains pays, mais quand vous allez revenir en Côte d'Ivoire, on va également contrôler ce carnet-là. Je conseille toujours aux personnes vaccinées de le prendre en photo aussi, la première page et puis la page de la vaccination.
1: Parce qu'on peut les garer.
0: On peut les garer, malheureusement.
1: Ouais.
0: Voilà.
1: Cela vous est déjà arrivé, monsieur?
2: Oui, justement, j'ai constaté une faille quand même dans le système. Ça dit qu'en 2022, je quittais Abidjan pour le Burkina Faso et j'ai trouvé que je suis parti sans mon vaccin, pour ne pas dire sans mon carnet. Et quand je suis arrivé, j'ai fait le séjour au Burkina, mais comme l'a dit le professeur, quand je suis revenu à Abidjan, à l'aéroport Félix Faure-Boigny, il s'est trouvé que au moment où je devais passer les contrôles, comme l'a dit le professeur, j'avais mon passeport, c'est vrai. Il y avait le pass, je crois, à l'époque c'était le pass Covid qui était là. Mais je n'avais pas le carnet jaune que je devais incorporer comme je le faisais habituellement. Et j'ai été bloqué là. On m'a demandé d'aller faire le vaccin avant de sortir de l'aéroport. C'est pour dire que bon, le passeport plus le carnet sont comme sur une pièce à deux faces qui sont collées.
1: Et pour ça,
2: on doit se coller,
1: on peut les prendre en photo.
0: Mais on a aussi un opérateur avec lequel nous travaillons qui élabore pour vous un carnet électronique de vaccination. Donc quand vous avez égaré votre carnet, il vous emmène par mail ou sur WhatsApp le document attestant que vous avez effectué votre vaccination contre la fièvre jaune et les autres vaccins.
1: D'accord. Donc on peut être rassuré, professeur Atotouré Harvé, qu'avec les vaccins que vous proposez, non seulement à l'Institut national d'hygiène publique de Côte d'Ivoire et certainement dans d'autres pays, les voyageurs sont protégés. On va dire ça comme ça simplement.
0: Bien sûr, ils sont protégés de façon sûre, de façon efficace. Et ce que nous voulons en fait finalement, c'est amener les populations à se faire vacciner avant les voyages. Effectivement, les gens qui viennent vers nous, essentiellement, c'est pour les voyages. Mais il faut véritablement que ça puisse changer.
1: D'accord.
0: Pour qu'on puisse diminuer la charge de morbidité.

0: c'est-à-dire la charge de maladie que l'on a en Côte d'Ivoire.
1: D'accord.
0: Vous savez que l'Afrique subsaharienne est le seul continent où les maladies infectieuses transmissibles, les décès liés aux maladies infectieuses transmissibles dépassent les décès liés aux maladies non transmissibles. Sur les autres continents, c'est les maladies cardiovasculaires, les cancers, les pathologies respiratoires chroniques. Mais en Afrique, on est encore en proie à la persistance de ces maladies infectieuses. Et pourtant, toutes ces maladies infectieuses transmissibles peuvent être prévenues, soit par la vaccination, l'un des plus grands moyens de prévention au monde, soit par l'hygiène ou d'autres moyens. Et nos systèmes de santé aussi assistent à une augmentation des maladies non transmissibles. Donc c'est vraiment une priorité de lutter de façon efficace pour en finir avec ces maladies infectieuses. Et l'un des moyens dont nous disposons, c'est la vaccination. Et la vaccination n'est pas réservée aux enfants. Un adolescent doit être vacciné, un adulte doit être vacciné, une personne âgée doit être vaccinée, un porteur de pathologies chroniques, diabète, hypertension ou autre maladie doit être vacciné, drépanocytose, etc.
1: D'accord.
0: Donc ça doit être une priorité pour les populations, la vaccination.
1: Et
0: à l'Institut national d'hygiène publique, nous sommes là.
1: Bien
0: de
1: sûr.
0: Prévenir les maladies par la vaccination.
1: Allez, dans la même lancée, quelles recommandations, quels conseils vous pouvez donc donner à tous ceux qui nous regardent au sujet de ces vaccins indispensables pour protéger tout voyageur?
0: Venez au moins 15 jours avant votre départ. Venez au siège de l'Institut national d'hygiène publique à Trècheville ou dans nos antennes communales. Et nous avons aussi 30 antennes réparties à travers tout le pays, de Ferkessé, de Gou à Gorogan, en passant par Mans. Venez. Donc nous allons vous conseiller sur les vaccins à faire. N'attendez pas un voyage avant de vous faire vacciner. Et je vais terminer en disant que la vaccination sauve des vies.
1: Ah ouais.
0: C'est vrai que c'est difficile à apprécier l'impact des vaccins. Quand on est malade, on prend un médicament, on voit tout de suite les résultats. Mais comment M. Tapé va se dire, le fait d'avoir été vacciné, j'ai évité la fièvre jaune. Le fait d'avoir été vacciné contre la méningite, j'ai évité de faire la méningite. Donc c'est difficile
1: à quantifier.
0: Et pourtant, la vaccination sauve des dizaines et des dizaines de millions de vies chaque année dans le monde.
1: D'accord. Et surtout pour les voyageurs, parce qu'on ne sait pas, on va à des destinations inconnues.
0: Oui. C'est, comme je le disais, la vaccination est un instrument de sécurité sanitaire mondiale. C'est grâce à la vaccination des voyageurs qu'on n'insiste plus, comme dans le passé, à cette propagation importante de maladies qu'on pouvait avoir.
1: Monsieur Tapé-Augustin, on a eu l'immense, plaisir d'avoir avec nous cette sommité de la vaccination en Côte d'Ivoire. Certainement une dernière petite question, on n'a plus assez de temps. Pour terminer, c'est bon.
2: Nous rejoignons le professeur pour lui dire tout simplement que pour nous les voyageurs, il faut avoir son passeport, plus son carnet, collé, pour que vous n'ayez pas de désagréments à l'entrée, n'est-ce pas, et aux sorties, n'est-ce pas, de l'aéroport.
1: D'accord. Merci infiniment d'avoir contribué à la réussite de cette émission.
2: Je vous en prie.
1: On a beaucoup appris grâce à vous, professeur Touré, Ato, Harvey, au sujet donc des vaccins indispensables pour les voyageurs. Merci infiniment d'avoir été là. Et je rappelle que vous êtes expert en vaccinologie, maître de conférence agrégé en santé publique et médecine préventive à l'Université Félix Houphouët-Boigny. Et vous êtes le sous-directeur de la vaccinologie à l'INHP, qui est l'Institut national d'hygiène publique de Côte d'Ivoire, avec à sa tête, vous l'avez dit, professeur Ekra
0: Kouadio-Daniel.
1: Et au nom de l'équipe de santé de Medi en Côte d'Ivoire, de Medi, en général, je tiens donc à dire merci à l'Institut national d'hygiène publique de Côte d'Ivoire qui nous a accompagnés en 2025 et nous espérons que cette collaboration va continuer en 2026.
0: Merci.
1: Et je tiens à tirer donc mon chapeau à votre dynamique équipe de communication, pilotée de main de maître par Madame Toa.
0: Merci, nous sommes disponibles pour parler de la santé, de l'hygiène, de la vaccination, de la lutte antivectorielle et bien d'autres sujets. Merci pour votre invitation et surtout merci pour ce thème d'actualité, ce thème pertinent.
1: Merci infiniment, professeur. Merci au ministère de la Santé et de l'Hygiène publique de Côte d'Ivoire. À vous, monsieur Augustin Tapé, nous vous disons également merci. Vous êtes journaliste, producteur, consultant, formateur en journalisme sensible au genre, coordonnateur général du réseau ouest-africain des journalistes engagés pour la promotion du genre, et vous êtes également rédacteur en chef de la radio ISTC-FM en Côte d'Ivoire, une radio qui œuvre pour la promotion.

0: l'exécution des ODD, objectifs de développement durable. C'est pour 2030, hein, l'échéance des ODD.
1: On n'est pas loin.
0: On n'est pas loin. Alors, vous êtes enfin journaliste spécialisé sur les droits de la santé sexuelle et de la reproduction, planification familiale et membre du partenariat de Ouagadougou. Merci à tous les deux d'avoir été là. Merci. On aura plaisir donc à vous retrouver pour cela, pour continuer donc à sensibiliser les populations. C'est la fin de ce numéro d'Hebdo Santé. Merci donc à l'équipe dynamique qui a piloté cette émission, Fakhri Sakora, Nando Dosso et Jean Marc Gansin. J'aurai plaisir à vous retrouver la semaine prochaine pour un autre numéro. D'ici là, prenez soin de votre santé. Attention, votre vaccination, vos vaccins, mettez-les à jour et à bientôt. Merci.
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3: Bonjour à toutes et à tous, Hugo Villard avec vous. Israël continue de frapper au Liban et cette fois, c'est un hôpital qui a été ciblé. 13 employés de l'établissement de santé ont été blessés dans cette frappe selon le ministère de la Santé libanais qui en appelle à la communauté internationale pour mettre un terme à l'escalade et à l'extension des attaques de Tel Aviv. Des attaques qui vont continuer puisque Benjamin Netanyahou aurait transmis à ses troupes de continuer d'étendre ses manœuvres au Liban. C'est ce que rapporte l'agence de presse Reuters. Un accord semblait proche et finalement l'Iran dit n'approuver aucun accord avec les États-Unis tant que ses droits ne seront pas pleinement garantis. C'est le chef de l'équipe de négociation pour Téhéran qui est aussi le président du Parlement qui l'a expliqué aujourd'hui à la télévision d'État. Selon lui, les combattants dans le domaine diplomatique ne croient ni aux paroles ni aux promesses de l'ennemi. Et de son côté, Donald Trump a lui transmis une nouvelle version d'un accord à Téhéran, une nouvelle version plus dure selon le New York Times. Un rapatriement volontaire de réfugiés centrafricains va avoir lieu au Cameroun. La représentante résidente du Haut Commissariat des Nations Unies pour les réfugiés annonce son lancement dans les prochains jours. Dans le pays, entre 10 et 20 000 réfugiés seront concernés par ce rapatriement volontaire vers leur pays d'origine. La dernière opération similaire remonte à mars 2025. L'Afrique, toujours, dont trois pays réitèrent leur soutien au plan d'autonomie marocain pour le Sahara, le Libéria, le Burundi et la Sierra Leone, ont aussi salué l'adoption de la résolution 2797 du Conseil de sécurité des Nations Unies. Des déclarations faites à l'occasion du séminaire régional du Comité des 24 de l'ONU, qui se déroule en ce moment même au Nicaragua, en Amérique centrale. Et puis enfin, le rendez-vous est donné aujourd'hui. Les champions olympiques et internationaux seront présents à la 17e édition du meeting international Mohamed VI d'athlétisme, une compétition au stade olympique de Rabat qui réunit 40 pays. Elle est organisée sous le haut patronage du roi Mohamed VI et c'est le fruit d'une collaboration entre le ministère de l'Éducation nationale sur préscolaire et des sports, le Comité national olympique marocain, la FRMA et la région Rabat-Salé-Kénitra. C'est la fin de cette synthèse. Merci de l'avoir suivi. Restez en ce début d'après-midi sur Média.

Et oui, chers amis, on dirait un conte de fées en écoutant la guitare de Mark Knopfler à un instant à travers le titre Pre-Wedding. Et en fait, on retrouve l'héritage du quatrième album des Dire Straits à travers cette chanson et qui s'intitule Love of the Gold.

C'est vrai, chers amis, en écoutant cette chanson, je me disais, c'est pas possible. Ça se rapproche énormément du quatrième album, parce que c'est le premier album des Dire Straits, le quatrième, c'est le premier album où il y avait une guitare acoustique, je veux dire une guitare électrique d'accompagnement, ce qu'on appelle la guitare rythmique, en moins, avec l'apparition de

0: à Vier et ça avait donné un new look au style d'Irish Street. Tout ceci, chers amis auditeurs, chers amis auditeurs, pour nous retrouver sur les ondes médias, notre cher ami Mehdi à la réalisation et des chansons géniales qui sont passées un excellent week-end ensemble. Tout le monde connaît le célèbre rappeur marocain French Montana. Je vous le propose avec une de ses plus belles chansons qui s'intitule Unforgettable, extraite de son second album. Il faut savoir que le vidéoclip a été tourné en Ouganda de cette chanson et à travers le second album, on trouve également une superbe chanson qui s'intitule Famous et le vidéoclip avait été tourné à l'époque à Chaouane au Maroc. Merci infiniment pour votre fidélité à Média en direct de nos studios à Tanger au Maroc. Bien évidemment, vous êtes les bienvenus. You are welcome. On se retrouve dans un instant. Très bon week-end à toutes et à tous.
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Et oui, chers amis, la célèbre chanteuse de musique country, en plus de ce que nous avons écouté juste avant, c'était donc pour leur Pumptilis, qui dans quelques secondes va passer le relais à une superbe chanteuse. Si je vous dis Total Eclipse of the Heart, vous allez dire Bonnie Taylor. Bravo, franchement, bravissimo. Bravo, bravo, mes chers amis. Vous avez tout à fait raison. C'est Bonnie Taylor. Vous savez, Bonnie Taylor, elle a une voix à la Rod Stewart. Et en fait, ce n'était pas sa véritable voix. Comment ? Ce n'était pas la voix véritable. Donc, ce n'était pas sa voix. Et comment c'est devenu sa voix ? Tout simplement parce qu'il faut savoir qu'un jour, elle est partie faire une opération pour ses cordes vocales. Je parle de Bonnie Taylor, qui est une chanteuse originaire de Grande-Bretagne. Et quand elle a fait cette opération, le docteur lui a dit « il ne faut pas parler pendant un certain temps ». Elle n'a pas suivi les conseils du médecin et elle a commencé à parler avant le délai imparti. Et c'est le fait qu'elle ait commencé à parler avant le délai imparti que cette voix tout à fait à la Joe Cocker, à la Rod Stewart, a vu le jour. Incroyable, mais vrai. Et voici avec A Human Touch, une superbe reprise de Bruce Springsteen qui nous mène directement aux infos juste après la suite dans Traction Média pour un excellent week-end ensemble. Merci de rester avec nous. À tout de suite.

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2: Gouviard avec vous, bonjour à toutes et à tous. Prise de la forteresse de Beaufort dans le sud du Liban, l'armée israélienne annonce avoir le contrôle de ce site stratégique. L'armée israélienne qui continue d'étendre ses manœuvres au Liban, selon les instructions de Benjamin Netanyahou rapportées par l'agence de presse Reuters, des attaques qui ont cette fois blessé 13 employés d'un hôpital dans une frappe. Toujours dans le sud du pays, selon le ministère de la Santé de Beyrouth, qui annonce donc une attaque sur cet établissement de santé à Tir. Le ministère de la Santé qui appelle la communauté internationale à mettre un terme à l'escalade et à l'extension des attaques de Tel Aviv dans le pays. Toujours dans cette partie du globe, une autre guerre, celle entre l'Iran et les États-Unis. Un accord, une nouvelle version d'un accord a été transmis par Donald Trump à Téhéran selon le New York Times. Une version durcie par rapport à la précédente. Et justement, l'Iran, de son côté, dit n'approuver aucune entente avec les États-Unis tant que ses droits ne seront pas pleinement garantis. Le président du Parlement iranien et chef de l'équipe de négociation pour Téhéran explique à la télévision d'État que les combattants dans le domaine diplomatique ne croit ni aux paroles ni aux promesses de l'ennemi. L'Ukraine a frappé un dépôt pétrolier et une station de pompage en Russie. Kiev tente de priver Moscou des revenus tirés de la vente d'hydrocarbures. Le Kremlin, de son côté, accuse son voisin d'avoir lancé un drone sur la centrale de Zaporijjia dans le sud de l'Ukraine. Des accusations du groupe nucléaire public russe Rosatom, rapidement démenties par la diplomatie ukrainienne, selon qui les propos manquent de logique. L'Agence internationale de l'énergie atomique dénonce cette action et assure qu'aucune attaque de la sorte ne devrait avoir lieu contre de tels établissements. Pour rappel, la centrale de Zaporijjia est la plus grande d'Europe. Elle est occupée depuis mars 2022 par la Russie. L'insécurité alimentaire grandit au Soudan du Sud. La famine menace certaines régions du pays. Le programme alimentaire mondial, lui, manque de financement et a besoin de 266 millions de dollars pour pouvoir empêcher le scénario du pire. Selon les dernières estimations, plus de 56% de la population connaît actuellement une insécurité alimentaire aiguë. Et puis enfin, Roland Garros voit une autre favori des mises. C'est Iga Swiatek qui a perdu aujourd'hui. La numéro 3 mondiale s'incline 7-5-6-1 contre la 15e, l'Ukrainienne Marta Kostyuk. 23 ans, elle accède pour la première fois au quart de finale de la compétition en éliminant donc l'une des favorites de cette compétition qui avait déjà été capée 4 fois sur les cours de Roland Garros. C'est la fin de cette synthèse. Merci de l'avoir suivi. Restez avec nous sur Média.
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Magnifique ballade, hein, c'est vrai, par Lara Fabian à l'instant, To Love Again. Et c'est vrai que mes chers amis, parfois le destin, il faut le forcer. Comment on force le destin? Tout simplement en changeant de trajectoire. Si vous prenez le cas de Lara Fabian, elle avait essayé de se lancer dans une carrière il y a de cela plusieurs décennies. Elle était en Belgique parce que c'est une chanteuse belge qui est canadienne depuis longtemps maintenant également. Et ben, ça n'avait pas marché à l'époque. Elle avait tout essayé, rien du tout, succès. Vous voulez pas sourire. Mais elle, elle a forcé le sourire. Et à la fin, le sourire est arrivé. Donc Lara Fabian était partie ensuite au Canada et je ne sais pas ce qui s'est passé. Les portes se sont ouvertes et le succès est arrivé. Et ça a été comme ça pour plusieurs artistes. Ça a été la même chose pour Lady Gaga. Au départ, elle a tout fait pour devenir célèbre. Rien du tout. Elle a tout fait, franchement, absolument le maximum. Succès ne voulait pas venir. Et puis à la fin, ben, le succès est arrivé, mais elle doit une fière chandelle également au célèbre producteur marocain Redouane, qui a beaucoup contribué au succès et à la renommée de la chanteuse américaine Lady Gaga. Donc il y a plusieurs cas de figure comme cela dans le monde de la musique où au départ le succès ne voulait pas venir et à la fin il est arrivé. Ça a été la même chose pour les Beatles, ça a été la même chose pour Maroon 5, ça a été la même chose pour tellement d'artistes, pour Seal, ça a été la même chose pour Bob Marley, c'est incroyable. Et quand on voit de près, on se rend compte que ce sont les plus grandes stars qui ont eu du mal à démarrer leur carrière. Ça a été la même chose pour Elvis Presley. Vous imaginez, vous savez que Elvis Presley, avant de devenir une superstar, il a tapé à toutes les portes. Eh bien, le succès ne voulait pas venir, personne ne voulait le signer. Et un jour, quelqu'un a dit, tiens, il va aller loin, ce monsieur. Et le producteur, à l'époque, il avait vu juste. 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La suite du programme, avec célèbre fils de Bob Marley, Damian Marley. Merci d'être toujours fidèle à Média. Merci à Média pour la réalisation de l'émission. Très bon week-end à toutes et à tous. On se retrouve dans un instant.

Et voilà, chers amis, Matt Faith, un instant pour un bon style house avec beaucoup de guitare basse, parce que ce genre de musique demande une guitare basse très très présente. Et vous avez reconnu également, juste avant, la version dance de Easy On Me, extrait du dernier album signé il y a quelques années maintenant, Adele. Et comme je vous le dis souvent, l'intelligence artificielle fait de plus en plus de merveilles dans le monde de la musique. Preuve à l'appui, preuve supplémentaire, cette superbe reprise de Tupac avec Dr. Dre, California Lover, qui en toute beauté nous mène directement aux infos. Et aussitôt après, il y aura tout ce qu'il faut pour un excellent week-end ensemble. Vous, toujours fidèles à Média, chers amis auditrices, chers amis auditeurs, notre cher ami Mehdi à la réalisation. Merci de rester avec nous. On se retrouve dans un instant. Très bon week-end à l'écoute de nos programmes.

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1: Avec vous, bonjour à toutes et à tous. Prise de la forteresse de Beaufort dans le sud du Liban, l'armée israélienne annonce avoir le contrôle de ce site stratégique. L'armée israélienne qui continue d'étendre ses manœuvres au Liban, selon les instructions de Benjamin Netanyahou rapportées par l'agence de presse Reuters. Des attaques qui ont cette fois blessé 13 employés d'un hôpital dans une frappe toujours dans le sud du pays, selon le ministère de la Santé de Beyrouth, qui annonce donc une attaque sur cet établissement de santé à Tyr. Le ministère de la Santé qui appelle la communauté internationale à mettre un terme à l'escalade et à l'extension des attaques de Tel Aviv dans le pays. Toujours dans cette partie du globe, une autre guerre, celle entre l'Iran et les États-Unis. Une nouvelle version d'un accord a été transmis par Donald Trump à Téhéran, selon le New York Times. Une version durcie par rapport à la précédente. Et justement, l'Iran, de son côté, dit n'approuver aucune entente avec les États-Unis tant que ses droits ne seront pas pleinement garantis. Le président du Parlement iranien et chef de l'équipe de négociation pour Téhéran explique à la télévision d'État que les combattants dans le domaine diplomatique ne croit ni aux paroles ni aux promesses de l'ennemi. L'Ukraine a frappé un dépôt pétrolier et une station de pompage en Russie. Kiev tente de priver Moscou des revenus tirés de la vente d'hydrocarbures. Le Kremlin, de son côté, accuse son voisin d'avoir lancé un drone sur la centrale de Zaporijjia, dans le sud de l'Ukraine. Des accusations du groupe nucléaire public russe Rosatom, rapidement démenties par la diplomatie ukrainienne, selon qui les propos manquent de logique. L'Agence internationale de l'énergie atomique dénonce cette action et assure qu'aucune attaque de la sorte ne devrait avoir lieu contre de tels établissements. Pour rappel, la centrale de Zaporijjia est la plus grande d'Europe. Elle est occupée depuis mars 2022 par la Russie. L'insécurité alimentaire grandit au Soudan du Sud. La famine menace certaines régions du pays. Le programme alimentaire mondial, lui, manque de financement et a besoin de 266 millions de dollars pour pouvoir empêcher le scénario du pire. Selon les dernières estimations, plus de 56% de la population connaît actuellement une insécurité alimentaire aiguë. Et puis enfin, Roland Garros voit une autre favori des mises. C'est Iga Swiatek qui a perdu aujourd'hui. La numéro 3 mondiale s'incline 7-5-6-1 contre la 15e, l'Ukrainienne Marta Kostyuk, 23 ans. Elle accède pour la première fois au quart de finale de la compétition en éliminant donc l'une des favorites de cette compétition qui avait déjà été capée 4 fois sur les cours de Roland Garros. C'est la fin de cette synthèse. Merci de l'avoir suivi. Restez avec nous sur Média.

Eh oui, chers amis, la reprise dans le track chez Zone Midien. Vous voyez, ça, ça, c'est une manière intelligente de passer un bon week-end. Comment passer un bon week-end avec un bon compagnon ou une bonne amie? Eh bien, côté radio, la bonne amie, c'est la radio. Et côté compagnon, le bon copain, c'est le poste. Ben oui, le poste de radio. Alors si on dit le poste de radio, là, on a uni le masculin et le féminin. Parce que le poste, c'est masculin, la radio, c'est féminin. Donc le poste de radio, le poste masculin, de radio féminin, et tout le monde est content. C'est vrai, avec le groupe Sugar Babies à l'instant, c'est vrai que tout le monde est content lorsqu'on coupe la poire en deux. C'est vrai, par exemple, des fois, il y a du monde, etc. etc. Et par exemple, à faire les courses, ou bien il y a les invités, c'est l'été, c'est les vacances, etc. Mais c'est un week-end avec des amis, etc. Et par exemple, si à un moment donné, la personne est en train de remplir son caddie pour, voilà, pour tout le monde, à un moment donné, quelqu'un va dire « Ah, écoute, c'est très simple. Je participe au frais. » L'autre personne va dire bah non, écoute, arrête. Et l'autre va dire non, c'est quand même plusieurs jours qu'on est ensemble. Ça, non, je vais participer au frais. Et l'autre personne va, à la fin, va acquiescer. Elle va dire d'accord. Elle va dire, tu sais, ça fait toujours plaisir quand on coupe la poire en deux. Chers amis, la personne qui va dire je participe au frais, c'est très très élégant parce que c'est d'abord de la compréhension, de la générosité, et c'est un acte social franchement qui est franchement très louable, n'est-ce pas? Très très louable. Eh bien mes chers amis, vous savez que les groupes féminins dans le monde de la pop music ont tenu la dragée haute aux groupes masculins, ce qu'on appelle communément les boys bands et les girls bands, parce qu'à l'époque, surtout pendant les années 90, qu'il y a eu cette réaction incroyable, parce qu'il y avait au départ que des groupes masculins. Il y avait les Backstreet Boys et Westlife, il y avait 2B Tree, il y avait InSync, il y avait enfin que des groupes masculins. Après, les filles, elles ont dû se dire, et nous aussi, on s'est chanté quand même. Et c'est comme cela qu'on a commencé à voir En Vogue, TLC, je ne sais pas si vous vous rappelez du groupe TLC, Sugar Babies, on l'a écouté un instant, les Spice Girls, etc., etc. Et c'est très bien, parce que ça coupe la poire en deux. 50% groupe masculin, 50% groupe féminin. Ah oui, c'est la même chose, 50-50, 50% musique urbaine.

It's Alright, c'est très bien, c'est le titre par Seal. Il a dit, en plus c'est bien parce que It's Alright to have a good time, c'est très bien d'avoir un bon moment. C'est vrai que les bons moments, ben, il faut savoir primo les créer, parce qu'un bon moment il vient pas comme ça tout seul. Un bon moment, il faut savoir le créer. Imaginez par exemple, on se lève le matin et du soleil, il fait très beau, etc. Il fait très très beau, du soleil, c'est l'ambiance des vacances, du week-end, etc. La personne reste là dans sa maison à tourner en rond, bien à avoir la flemme de sortir, etc. Donc elle va pas créer un très très bon moment parce que si elle sort, ben il y aura va avoir de la vitamine D, va voir des personnes, elle va être dans un café se décompresser, etc. Donc le bon moment, chers amis, faut savoir le créer. Et côté radio, vous savez très bien créer le bon moment étant donné que vous nous écoutez. C'était superbe la reprise de For Once in My Life juste avant Seal par la chanteuse Emily Sandé. Et sans plus tarder, mais on part directement vers un autre style musique pour aller directement avec Bailey Zimmerman et Post Malone en featuring, je voulais dire Luc Combs, directement aux infos, juste après la suite dans Traction Média pour un excellent week-end ensemble. Merci de rester avec nous, à tout de suite.

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3: L'Iran n'approuvera aucun accord avec les États-Unis tant que ses droits ne seront pas pleinement garantis. Mohamed Baher Ghalibaf, le chef de l'équipe de négociation pour Téhéran et président du Parlement, explique aujourd'hui à la télévision d'État que les combattants dans le domaine diplomatique ne croient ni aux paroles ni aux promesses de l'ennemi. Et Donald Trump, lui, de son côté, a, selon le New York Times, durci la nouvelle proposition d'accord qui a été transmise à Téhéran. Kiev revendique des frappes jusqu'à 1200 km à l'intérieur du territoire russe, des attaques ukrainiennes qui ont notamment ciblé un dépôt pétrolier et une station de pompage en Russie. Kiev tente toujours de priver Moscou de ses revenus de la vente d'hydrocarbures. Le Kremlin, de son côté, qui accuse l'Ukraine d'avoir lancé un drone contre la centrale de Zaporijjia dans le sud de l'Ukraine, plus grande centrale d'Europe occupée depuis 2022 par la Russie. Le groupe nucléaire public russe Rosatom, donc, qui accuse l'Ukraine, qui dément rapidement la diplomatie de Kiev, qui explique que ses propos manquent de logique. Sur notre continent à présent, c'est un jour de vote en Guinée. Les habitants sont aux urnes pour des élections législatives et municipales, deux scrutins qui sont soumis à des restrictions de liberté et surtout à un boycott de l'opposition. Ces élections, elles entrent dans une nouvelle étape vers un retour à l'ordre constitutionnel depuis un coup d'État en 2021. En tout, ce sont 7 millions de Guinéens qui vont élire notamment 147 députés. Toujours sur notre continent, un rapatriement volontaire de réfugiés centrafricains va avoir lieu au Cameroun. Selon la représentante résidente du Haut Commissariat des Nations Unies pour les réfugiés, elle sera lancée dans les prochains jours dans le pays. En tout, ce sont 10 à 20 000 réfugiés concernés par ce rapatriement volontaire qui seront donc rapatriés vers leur pays. La dernière opération similaire remonte à mars 2025. Enfin, dans le Royaume, c'est un rendez-vous sportif qui est donné aujourd'hui. Les champions olympiques et internationaux seront présents à la 17e édition du meeting international Mohamed VI d'athlétisme, une compétition qui se déroule au stade olympique de Rabat et qui réunit 40 pays. Elle est organisée sous le haut patronage du roi Mohamed VI. C'est le fruit d'une collaboration entre le ministère de l'Éducation nationale sur le préscolaire et des sports, le comité national olympique marocain, la FRMA et la région Rabat-Salé-Kenitra. C'est la fin de cette synthèse. Merci d'avoir suivi. Restez avec nous sur Média.
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0: chers amis, le grand Billy Joel, à l'instant, ce son médian, c'est vrai que l'extraordinaire ce monsieur avec la chanson The River of Dreams, qui a signé plusieurs chansons absolument phénoménales, dont Uptown Girl, qu'il avait dédiée à sa femme, un ex-mannequin. Il a signé la fameuse ballade que nous vous proposons très souvent via les nocturnes, en fin d'émission, bien évidemment, pour la partie, on va dire, love songs, ballade, downtempo, etc. La chanson, c'est Honesty. In the middle of the night, avec notre cher ami Mehdi à la réalisation, et vous, chers amis autrichiens, chers amis auditeurs. Alors, vous savez que cet artiste, il est légendaire. Monsieur Billy Joel, c'est un artiste américain, originaire de New York. Il a vu le jour dans le Bronx, qui est une des 5 grandes circonscriptions à New York. Et vous savez, il vient de célébrer le 9 mai de cette année 2027, je veux dire 2026. Là, j'étais carrément un an à l'avance. Vous savez pourquoi le temps ne le voit pas passer ? 2027, c'est comme demain. Eh bien, il vient de célébrer. Pourquoi j'ai dit 2027 ? Parce qu'il y a le 7. Et le 7, depuis tout à l'heure, est dans ma tête. En plus, ça rime. Vous savez pourquoi ? Simplement parce qu'il vient de célébrer son 77e anniversaire. Plus il y a deux 7. Hein. 7 plus 7, ça fait 14. Mais 7 plus 7, pour Billy Joel, ça fait 77 ans. Et c'est extraordinaire. Pourquoi le 7, il était dans ma tête depuis tout à l'heure ? Pourquoi, sans le faire exprès, j'ai dit 2027 ? Eh bien, chers amis, avec un grand plaisir, on va poursuivre le programme. Et vous savez comment on surnomme Billy Joel Piano Man ? Pourquoi ? Primo, parce que c'est un très bon pianiste. Mais pourquoi on n'a jamais surnommé Elton John, qui est également un excellent pianiste, on ne l'a jamais surnommé Piano Man, alors que c'est un pianiste exceptionnel ? Tout simplement parce que, pour ce qui est de Billy Joel, en 1973, il avait... à l'époque, composait une chanson qui a été un tube planétaire qui s'intitule Piano Man. Et comme c'est un très bon pianiste, à partir de là, on a commencé à dire hey, Piano Man, Billy Joel, Piano Man.
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0: Le style Barry White, saison 2001. Chers amis auditrices, chers amis auditeurs, on se retrouve dans un instant. Très bon week-end à l'écoute de nos programmes.
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Et oui, mes chers amis, toujours fidèles à Médien, eh bien, on passe d'excellents moments côté radio et le dimanche après-midi serait passer un bon week-end. C'est passer un week-end en musique avec le meilleur ce qui se fait dans le monde de la chanson, aussi bien avant qu'actuellement. Et pour l'heure, avec des chansons très actuelles, avec Eliane Furr, que nous avons écouté il y a de ça un instant. Belle reprise également du style Barry White, sans oublier le grand bluesman, monsieur Tony Joe White, à l'instant. Et celui qui a été très très influencé par le blues, c'est Monsieur The Avenor, alors que c'est un DJ. Et c'est formidable de fusionner la dance avec des styles anciens. C'est le style qui, en toute beauté, nous mène directement aux informations. Merci infiniment pour votre fidélité à Média, chers amis auditrices, chers amis auditeurs. Merci également à notre cher ami Mehdi pour sa brillante réalisation de cette émission. Je vous souhaite à toutes et à tous une excellente journée et un très bon week-end à l'écoute de nos programmes.

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3: L'Iran n'approuvera aucun accord avec les États-Unis tant que ses droits ne seront pas pleinement garantis. Mohamed Barrel Ghalibaf, le chef de l'équipe de négociation pour Téhéran et président du Parlement, explique aujourd'hui à la télévision d'État que les combattants dans le domaine diplomatique ne croient ni aux paroles ni aux promesses de l'ennemi. Et Donald Trump, lui, de son côté, a, selon le New York Times, durci la nouvelle proposition d'accord qui a été transmise à Téhéran. Kiev revendique des frappes jusqu'à 1200 km à l'intérieur du territoire russe, des attaques ukrainiennes qui ont notamment ciblé un dépôt pétrolier et une station de pompage en Russie. Kiev tente toujours de priver Moscou de ses revenus de la vente d'hydrocarbures. Le Kremlin, de son côté, qui accuse l'Ukraine d'avoir lancé un drone contre la centrale de Zaporijjia dans le sud de l'Ukraine, plus grande centrale d'Europe occupée depuis 2022 par la Russie. Le groupe nucléaire public russe Rosatom a donc qui accuse l'Ukraine, qui dément rapidement la diplomatie de Kiev, qui explique que ses propos manquent de logique. Sur notre continent à présent, c'est un jour de vote en Guinée. Les habitants sont aux urnes pour des élections législatives et municipales, deux scrutins qui sont soumis à des restrictions de liberté et surtout à un boycott de l'opposition. Ces élections, elles entrent dans une nouvelle étape vers un retour à l'ordre constitutionnel depuis un coup d'État en 2021. En tout, ce sont 7 millions de Guinéens qui vont élire notamment 147 députés. Toujours sur notre continent, un rapatriement volontaire de réfugiés centrafricains va avoir lieu au Cameroun, selon la représentante résidente du Haut-Commissariat des Nations Unies pour les réfugiés. Elle sera lancée dans les prochains jours dans le pays. En tout, ce sont 10 à 20 000 réfugiés concernés par ce rapatriement volontaire qui seront donc rapatriés vers leur pays. La dernière opération similaire remonte à mars 2025. Enfin, dans le Royaume, c'est un rendez-vous sportif qui est donné aujourd'hui. Les champions olympiques et internationaux seront présents à la 17e édition du meeting international Mohamed VI d'athlétisme, une compétition qui se déroule au stade olympique de Rabat et qui réunit 40 pays. Elle est organisée sous le haut patronage du roi Mohamed VI. C'est le fruit d'une collaboration entre le ministère de l'Éducation nationale sur le préscolaire et des sports, le comité national olympique marocain, la FRMA et la région Rabat-Salé-Kenitra. C'est la fin de cette synthèse. Merci de l'avoir suivi. Restez avec nous sur Média.
4: C'est avec un énorme plaisir que je vous retrouve sur Média pour notre séquence ciné de la semaine.
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4: Et aujourd'hui, une thématique en particulier va nous intéresser dans Ciné Hebdo, le silence. Notamment avec Incendie de Denis Villeneuve. On parlera du silence familial qui ouvre une enquête et qui mène à cette vérité crue, brutale, sans demi-mesure. Et on parlera également de Drive My Car, où il s'agit plutôt d'un silence intime lié au deuil et à ce qui ne peut pas s'être dit. En tout cas, ces deux récits explorent la mémoire. Une mémoire marquée par la guerre chez Villeneuve et une mémoire personnelle chez Hamaguchi. En tout cas, dans les deux films, le passé continue d'agir, de façonner le présent. Et sinon, pour notre invité du jour, nous parlerons jeu actoral avec Nasser Akhbab, une plongée dans le cinéma et les séries marocaines à travers cette nouvelle génération de comédiens qui redessinent peu à peu les visages du petit et du grand écran. Nous parlerons beaucoup de création, de jeux d'acteurs et de l'évolution du paysage audiovisuel marocain avec Nasser Akhbab, notre invité du jour.
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4: Et comme promis, place à Incendie, réalisé par Denis Villeneuve, un film qui s'inscrit dans un cinéma de la mémoire fragmentée et du traumatisme. Adapté de la pièce de théâtre de Wajdi Mouawad, le film transforme une histoire familiale en enquête existentielle où la vérité ne se donne jamais immédiatement, mais se reconstruit progressivement. La structure du film repose sur une alternance constante entre le présent des jumeaux et le passé de leur mère. Un montage en va-et-vient qui transforme le récit en puzzle, mais un puzzle dont les pièces ne s'emboîtent jamais immédiatement. Le spectateur est constamment en situation de lecture, de relecture. Tout commence dans un espace de silence, la mort de Nawal Marwan. Dans son testament, elle impose à ses jumeaux, Jeanne et Simon, une mission déroutante, retrouver un père qui pensait mort.

et un frère dont ils ignoraient l'existence. Un geste maternel initial qui ouvre un vide narratif. Le film démarre non pas par une réponse, mais par une absence. Dès lors, Villeneuve construit un récit fondé par et sur le manque et la reconstitution. Rien n'est linéaire, ce serait trop facile.

0: ouverture du testament devant ses deux enfants, Simon Marouane et Jeanne Marouane.
1: Tu viens d'apprendre que A, ton père est vivant, et que B, tu as un autre frère. Tu dois savoir, sinon ton esprit ne sera jamais en paix.
0: Si vous voulez retrouver votre frère, il va falloir remonter dans le passé de votre mère.
2: Je cherche quelqu'un qui aurait connu cette femme-là.
3: Nous, les étudiants, nous nous opposons au parti nationaliste qui tente d'expulser les réfugiés hors des frontières.
4: Incendie. Denis Villeneuve, ou l'art de la fragmentation cinématographique, qui n'est pas seulement narrative ici, mais avant tout psychologique. Elle traduit la nature même du traumatisme. La mémoire, ici, ne se présente jamais de façon continue. Elle revient par blocs, souvent incomplets, parfois contradictoires. Le film adopte donc une forme qui imite le fonctionnement même du mental des personnages. Villeneuve utilise également une mise en scène d'une grande sobriété pour renforcer cette impression. Les plans, souvent fixes, composés avec précision, laissent le temps au silence de s'installer, de s'ancrer. Les regards, les hésitations, les non-dits deviennent tout aussi importants que les dialogues, voire plus. Rien n'est surligné, tout est retenu, comme si la vérité elle-même résistait à être dite. Peu à peu, cette structure fait du spectateur un enquêteur. Il ne reçoit pas une histoire, il la reconstruit. Et chaque scène du passé modifie la compréhension du présent, créant ainsi un effet de spirale où le sens ne cesse de se reconfigurer.
5: Si tu es la fille de Noël Marouan, tu n'es pas la bienvenue ici.
6: Alors, je vais
7: votre mère est photographiée à Kfar Riyad. C'est une prison au sud.
8: Ils ont fait tout pour le faire plier.
9: On cherche l'enfant que Nawal Marwan a eu en prison.
8: Parfois, il vaut mieux peut-être ne pas tout savoir.
4: Dans Incendie de Villeneuve, on est face à une tragédie du dévoilement. Le cœur du film se déplace progressivement vers un autre niveau, celui de la guerre. Sans jamais nommer précisément le pays, Villeneuve évoque un conflit civil inspiré du Moyen-Orient, où la violence devient un système qui traverse toutes les sphères de la vie. Le parcours de Nawal est au centre de cette logique tragique. Elle passe d'une jeune femme amoureuse à une figure marquée par la perte absolue, séparation de son enfant, engagement politique, prison, torture, viol. Son destin montre comment la guerre ne détruit pas seulement des individus, mais reconfigure entièrement les identités et les liens familiaux. Dans ce contexte, les personnages ne contrôlent plus leur histoire. Ils sont pris dans une succession d'événements qui les dépassent. La violence n'est pas un accident. Elle est une continuité, une mécanique qui se reproduit et se transmet surtout. Cette trajectoire mène à une révélation finale d'une violence extrême. Le père des jumeaux est aussi leur frère, né du viol de Nawal. Cette vérité bouleverse toute la structure du film. Elle efface les catégories simples, victime, bourreau, innocence, qui a tort, qui a raison, qui est la victime, qui est le bourreau, et impose une vision tragique du monde où la connaissance n'apporte aucune réparation. La mise en scène accompagne ce choc sans jamais le surdramatiser. Au contraire, Villeneuve construit une montée progressive, presque silencieuse, où chaque élément trouvé semblait déjà annoncer la révélation finale. Le choc n'est pas un effet, mais une conséquence logique. Incendie est une œuvre où la forme épouse totalement le fond. Réalisé par Denis Villeneuve, le film transforme une enquête familiale en tragédie de la mémoire, où le passé revient par fragments jusqu'à devenir insoutenable. À travers une narration éclatée, une mise en scène épurée et une construction rigoureusement progressive, Villeneuve interroge ce que signifie découvrir la vérité. Non pas comprendre pour réparer, mais comprendre pour être définitivement transformé par ce que l'on sait, ce que l'on voit, ce que l'on reconnaît. Des réponses plus intelligentes et bien plus encore. Finalement, si on devait résumer le film de Denis Villeneuve, ça serait à travers la citation d'Arthur Rimbaud. La seule chose insupportable, c'est que finalement, tout est supportable.
10: Ça va-tu?
11: 1 + 1, ça fait 2.
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4: Eh bien, aujourd'hui, nous allons recevoir un des acteurs les plus talentueux

0: de sa génération, un des plus prometteurs également, Nasser Akbeb. C'est un des visages montants de la scène télévisuelle marocaine, mais également cinématographique, formé notamment à l'ISADAC. Il fait ses débuts vers 2017. Il se fait de plus en plus remarquer, comme on dit, il fait son petit bonhomme de chemin. Et nous, il nous fait vibrer. On le reçoit aujourd'hui. Bonjour Nasser.
1: Bonjour.
0: Merci d'être avec nous. C'est un plaisir que de te recevoir aujourd'hui dans Ciné Hebdo. Et comme je le disais au début, donc, vous avez été formé à l'ISADAC. Et c'est vrai, peut-être les gens ne le savent pas, mais vous aviez une toute autre formation avant dans le marketing, si je ne me trompe pas. Vous n'étiez pas forcément destiné à faire le métier d'acteur, mais comme on dit, hein, c'est des vocations, c'est des appels, on finit par y répondre un jour ou l'autre. Et à quel moment, justement, Nasser, vous avez compris que le jeu d'acteur, que le fait d'être comédien n'était plus forcément juste une passion, mais une nécessité?
1: Alors tout d'abord, merci de m'avoir pour cette émission matinale.
0: Merci à toi.
1: Et en fait, j'ai toujours aspiré à être acteur. J'ai toujours aimé le cinéma depuis tout petit, depuis très jeune âge. Mm-hmm. Mes parents m'achetaient des caméras pour mes anniversaires. Mm-hmm. Je m'amusais à faire des films avec mes cousins et mes cousines étant très petites. Mmh. Ensuite, après le bac, j'ai dû faire une formation en business, j'ai eu mon master. Comme j'étais studieux, j'ai dû faire un peu suivre le chemin et faire plaisir à mes parents. Et ce n'est que qu'avoir eu cette impression d'avoir fait mes preuves ou d'en avoir fait assez pour tout le monde et
0: oui,
1: pour moi-même aussi, que je me suis laissé tenter à passer le concours de l'ISADAC et donc à réaliser mon rêve, en quelque sorte.
0: Et qu'est-ce qui vous fait le plus parce que voilà, vous avez dit vous preniez une caméra, donc vous filmiez, vous faisiez déjà des petits films entre guillemets. Donc voilà, il y a cette fibre sensible actorale en vous, on va dire dès la naissance. Mais qu'est-ce qui vous fait le plus vibrer dans le métier d'acteur?
1: C'est que je me suis toujours j'ai toujours trouvé que la vie était un peu trop courte.
0: Mmh.
1: De juste pouvoir l'expérimenter selon une seule perspective.
0: Oui.
1: Et d'être acteur, c'est d'embrasser la vie selon différentes perspectives, différents mmh. métiers, différentes façons de penser et différentes philosophies. Et c'est ça, en fait. C'est toute cette richesse qu'apporte le fait d'habiter ou d'être habité par des personnages tout aussi différents les uns des autres ou juste différents de moi-même.
0: Et vous utilisez un mot qui est intéressant, vous dites habité par vos personnages, quand ils vous parlent, quand on lit un scénario, ce qui vont faire ressurgir en vous, hein, puisque comme vous le dites, Nasser, chaque personnage va venir eh bien, réveiller quelque chose qui est en sommeil en nous. Et c'est vrai que quand on voit cette nouvelle génération d'acteurs marocains, vous avez cette particularité d'être très polyvalent. C'est-à-dire qu'on vous imagine dans plusieurs rôles différents sans aucun problème. Et quand vous êtes face à un personnage, qu'est-ce que vous recherchez chez le personnage pour vous dire oui, je prends ce rôle ou je ne le prends pas?
1: En vérité, je suis quelqu'un qui... Pour moi, tous les personnages se valent, dans le sens où tous les êtres humains qui nous donnent cette impression d'être spéciaux ou d'être juste banal ou entre guillemets... ennuyeux, mm-hmm. pour moi, ils se valent tous. Chacun a une histoire, chacun a une particularité. Chacun a ses caractéristiques. Et c'est pour moi la chose la plus riche dans l'humanité, c'est de pouvoir écouter, pouvoir comprendre et laisser l'autre s'exprimer, c'est-à-dire le personnage.
0: Mm-hmm.
1: Et donc, du coup, pour moi, tous les personnages se valent. Et c'est en quelque part quelque chose que... Enfin, c'est complètement imaginaire, mais c'est quelque chose que j'aimerais faire, de jouer tous les personnages qui existent sur Terre. Mais après, après c'est quelque chose de pas réalisable. Mais voilà, pour moi, toutes les personnes et tous les personnages se valent.
0: Et
1: donc,

0: Oui, vous avez commencé à vous faire connaître grâce au petit écran, notamment dans les pour des séries télévisées, notamment pendant Ramadan, qui occupe une place particulière dans le paysage audiovisuel marocain. Et est-ce que c'est pour vous, Nassel, un exercice, comment dire, différent de jouer pour un public aussi large et familial? Parce qu'on sait que le taux d'audience est juste incroyable pendant pour ces séries télévisées ou ces téléfilms, surtout en période particulière comme Ramadan. Est-ce que c'est un exercice particulier pour vous en tant qu'acteur?
1: Complètement, dans le sens où je lui trouve des points positifs et des points négatifs. Des points positifs dans le sens où si on participe à un projet qui trouve l'opportunité de passer pendant Ramadan, c'est super dans le sens où il est vu, où il a une plus grande audience, où le public le suit. Mais c'est aussi détrimental dans le sens où la plupart des produits ne sont consommés que pendant Ramadan et que tout au long de l'année, certains produits passent inaperçus alors qu'ils mériteraient d'être vus. Ça a un sens. Et puis d'un autre sens, le public pendant Ramadan est un public qui est aussi distrait par toutes les festivités, par le fait de
0: Bien sûr.
1: devoir rompre le jeûne. Donc la tension n'est pas la plus idéale.
0: D'accord.
1: Du coup, certains projets qui sont beaucoup plus longs, beaucoup plus, qui demandent un peu plus de concentration, peuvent être zappés.
0: Et
1: Donc c'est à double tranchant.
0: c'est à double tranchant, c'est exactement ce que j'allais dire. Et on parle de petit écran, donc c'est vous qui allez chez les gens, vous installez Ramadan ou pas, pour partager ce moment avec eux. Et puis il y a le grand écran. Pour vous, Nasser, est-ce que vous abordez vos rôles différemment entre le petit écran et le grand écran? Est-ce qu'il y a une différence ou c'est vraiment pour vous la même chose?
1: C'est la même chose pour moi.
0: Ok.
1: Dans le sens où, et peut-être, c'est vrai que, ouais, peut-être un peu plus, je donnerai plus d'attention peut-être au rôle que je joue dans le petit écran, dans le sens où il va y avoir une plus grande visibilité. Il va
0: Ok.
1: être perçu par un public beaucoup plus hétéroclite que dans les salles de cinéma où les
0: Bien
1: gens
0: sûr.
1: vont payer pour aller regarder ce film et vont faire un choix, contrairement aux projets télévisés qui vont être regardés par à peu près tout le monde des différentes strates sociales. Donc,
0: C'est
1: on
0: vrai
1: fait
0: que
1: notre
0: c'est différent, ouais.
1: personnage, on le fait indépendamment du public, relativement indépendamment du public, mais il y a aussi cette envie de vouloir aussi toucher un peu les différentes strates sociales qui vont regarder ce public, donc le rendre plus accessible
0: Plus
1: un peu à
0: accessible.
1: tout le monde.
0: Et c'est vrai que le cinéma marocain, en parlant de cinéma marocain, traverse une période de mutation, parce qu'on a tendance à l'oublier, mais le cinéma marocain est encore très jeune. Donc on est en train de passer par une mutation qui est juste incroyable, avec des films plus libres, avec plus de moyens, plus une diversité des sujets. Et est-ce que vous sentez cette évolution aussi du côté des acteurs du jeu actoral, Nasser?
1: Complètement, complètement. Je sens que l'évolution va dans tous les sens. Enfin, dans tous les sens de l'industrie, que ce soit au niveau production, au niveau écriture et au niveau du jeu. Après, pour moi, il y aurait tout de même un petit bémol dans le sens où la plupart des projets cinématographiques qui se font dernièrement suivent cet appât commercial et cet attrait à la facilité de faire quelque chose de comique qui va plus rapporter au niveau de
0: Des entrées.
1: voilà au niveau des exactement des entrées. Donc on va dans cette facilité au lieu d'aller dans quelque chose de plus profond et de plus challenging pour le public.
0: Pas faux. Et c'est vrai que, est-ce qu'il y a un personnage ou un type de rôle que vous

0: aimeriez tout particulièrement explorer au cinéma ou sur petit écran, mais que vous avez, voilà, un type de personnage qui vous fait rêver.
1: Pour rejoindre ce que j'avais dit un peu plus tôt, c'est, pour moi, il n'y a vraiment pas de personnage qui n'ait pas de droit à être joué,
0: Ok.
1: enfin, qui n'ait pas droit à avoir la lumière sur. Et non, je n'ai aucun type de personnage particulier. J'aimerais vraiment et sincèrement les jouer tous.
0: Et justement, avant de nous quitter, Nasser, pour votre actualité, qu'est-ce que vous nous préparez?
1: Je viens de finir le tournage d'un long métrage. Et je vais commencer dans quelques semaines un téléfilm. Voilà, c'est tout ce que j'ai pour le moment.
0: Donc, une belle actualité à venir. Donc, petit écran et
1: Oui.
0: grand écran. Donc, peu importe
1: Oui.
0: l'écran, on vous retrouvera de toute manière, Nasser.
1: C'est le cas de le dire.
0: Et c'est ça le plus important. En tout cas, on a hâte de découvrir
1: Exactement.
0: ces rôles et je suis sûre que vous serez plus qu'à la hauteur. En tout cas, c'était un plaisir que de vous recevoir, Nasser Arbab. C'est toujours un plaisir. Merci beaucoup.
1: Merci beaucoup, tout plaisir est pour moi. Très bonne journée.
0: Merci, toi aussi.
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0: Et avant de nous quitter, place à notre édito du jour consacré au film Drive My Car. Un film où rien ne semble spectaculaire et pourtant tout est bouleversant. Le film ne cherche jamais à imposer un choc mais à installer une lente déflagration intérieure. Et c'est peut-être là que réside sa force. Il transforme le cinéma en espace d'écoute à contre-courant d'une époque saturée d'images rapides et de récits bruyants. Au centre du récit, Yusuke Kafuku, metteur en scène hanté par la mort de sa femme, arrive à Hiroshima pour monter Enclavania de Anton Tchekhov. Ce projet théâtral n'est pas un simple cadre, il devient une machine à faire surgir ce qui a été refoulé. Le texte de Tchekhov, répété encore et encore, agit comme un miroir déformant des vies des comédiens. À force de jouer les mots des autres, les personnages finissent finalement par approcher leur propre vérité. Le cinéma de Hamaguchi repose sur une idée presque radicale aujourd'hui. La parole ne sert pas seulement à communiquer, mais à creuser le silence. Dans les longues scènes en voiture, dans les répétitions langues multiples, dans les moments d'attente, quelque chose se déplace lentement. Le film fait de la durée une matière dramatique. Là où beaucoup de récits accélèrent pour retenir l'attention, Drive My Car ralentit pour forcer la présence. Ce choix formel n'est pas décoratif, il n'est pas esthétique, il dit quelque chose de notre rapport contemporain à l'autre. Nous parlons beaucoup, mais nous écoutons peu. Nous racontons des versions de nous-mêmes, mais rarement ce qui nous échappe. Le film s'inscrit à contre-courant de cette logique. Il ne cherche pas la transparence immédiate, mais l'opacité nécessaire parfois. Les personnages ne se dévoilent pas, ils se laissent apparaître par fragments. Le deuil du personnage Kafuku, la douleur silencieuse de Miyazaki, les non-dits du plateau de théâtre. Tout converge vers une même idée. La vérité n'est jamais frontale. Elle est lente, hésitante, parfois contradictoire. Elle surgit dans les interstices, dans ce que les personnages n'arrivent pas à formuler directement. C'est aussi un film sur la mise en scène elle-même. Jouer Tchekhov, c'est accepter que la vie ne se résume pas à des explications claires. Le théâtre devient un lieu où les émotions circulent sans être totalement maîtrisées. Et le cinéma de Hamaguchi adopte cette même logique. Il ne ferme pas le sens. Il le laisse respirer, danser, exister. Au fond, Drive My Car propose une expérience plutôt rare, celle d'un film qui ne cherche pas à convaincre, mais à accompagner. Il ne force pas la compréhension, il la fait émerger. Dans un paysage cinématographique saturé, souvent dominé par l'immédiateté, il rappelle que certaines histoires ont besoin de temps pour exister pleinement. Comme les êtres humains, finalement. Et si c'était cela aujourd'hui, le geste le plus politique du cinéma, accepter de ralentir pour enfin écouter ce qui d'habitude nous échappe.
3: C'est ça.
4: 私たちの決まりでドライ

0: ライバーを用意します。
1: というと？
2: 彼女です。
3: 渡美咲です。
1: 僕はまだドライバーを君に頼むことに同意してない。
3: 私が若い女だからですか？
4: Drive my car, un film à regarder d'urgence encore et encore. Une véritable leçon de cinéma et de vie signée Hamaguchi. Et on arrive à la fin de Ciné Hebdo. Merci d'avoir été avec nous. C'est toujours un plaisir que de vous accompagner. Et n'oubliez jamais, vive le cinéma!

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1: Bonjour à toutes et à tous, Hugo Villard avec vous. Réunion lundi du Conseil de sécurité de l'ONU au sujet du Liban. Une réunion sollicitée par la France après que l'armée israélienne s'est emparée de la forteresse médiévale de Beaufort dans le pays du Cèdre. Le Hezbollah, pour sa part, a frappé dans le nord d'Israël et blessé 4 personnes. Des frappes à Beit Hillel. De son côté, Tel Aviv bombarde toujours au sud du Liban. Dans le pays, le bilan des attaques israéliennes grimpe à plus de 3410 morts. C'est bien un drone russe de type Garand 2 qui a percuté un immeuble en Roumanie. Le président roumain l'affirme aujourd'hui, révélant les conclusions, selon lui, sans équivoque, du rapport des experts d'État. Kiev, de son côté, revendique aujourd'hui dans sa guerre avec la Russie des frappes jusqu'à 1200 km à l'intérieur du territoire russe. Des attaques ukrainiennes qui ont notamment ciblé un dépôt pétrolier et une station de pompage en Russie. L'agence sanitaire de l'Union africaine soupçonne 1100 cas d'Ebola en République démocratique du Congo et en Ouganda. Dans une tribune publiée aujourd'hui, le directeur général d'Africa CDC explique que ces suspects font toujours l'objet d'une enquête. Face à l'épidémie, les ministères de la Santé de la RDC, de l'Ouganda et du Soudan du Sud ont récemment adopté un plan d'intervention de près de 320 milliards de dollars dans le cadre d'une coordination régionale. Une initiative saluée par le responsable qui appelle à ce que cette dynamique s'étende à l'ensemble du continent. Le Soudan du Sud, toujours, où l'insécurité alimentaire grandit, la famine menace certaines régions du pays. Le Programme alimentaire mondial explique manquer de financement. Il a besoin de 266 millions de dollars pour pouvoir empêcher le scénario du pire. Selon les dernières estimations, plus de 56% de la population connaît actuellement une insécurité alimentaire aiguë. Enfin, un mot de football très rapidement. Kvaratskhelia est le meilleur joueur de la Ligue des Champions. L'ailier du Paris Saint-Germain a été désigné par un panel d'experts de l'UEFA. Le Géorgien a inscrit 10 buts dans la compétition cette année. Il succède donc à son coéquipier Ousmane Dembélé. Et en ce moment même, dans la capitale parisienne, les joueurs sont en parade justement après leur second sacre hier soir en Champions League. C'est la fin de cette synthèse. Merci de l'avoir suivi. Restez avec nous sur Medi 1 pour la suite.
2: Parce que pour moi, c'était très important de revenir dans mon pays et de m'impliquer. Alors, je fais ma petite part, toute petite, mais pour moi, c'est important. Le Maroc a besoin des Marocains et des Marocaines. Et chacun de nous peut apporter vraiment sa goutte dans l'océan, mais c'est important de le faire. Je suis la petite fille de Malik Al-Fassi, la seule femme signataire du manifeste de l'indépendance, avec laquelle... J'ai eu la chance de vivre quelques années puisque mes parents étaient dans une autre ville. On est maître de son destin, qu'on ait le choix. On est la décision de nos choix. Mmh. Voilà. On n'est pas là juste par hasard. Parce que j'entends beaucoup de gens dire qu'ils ont de la malchance, qu'ils ne sont pas nés dans la bonne famille, qu'ils ne sont pas nés dans la bonne ville. Ouais. Je pense qu'encore une fois, en croyant que chacun de nous a ses ressources, on peut chacun prendre sa vie en main. Et on récolte ce qu'on sème dans le sens où c'est important de se poser la question ben, « qu'est-ce que j'ai semé jusqu'à aujourd'hui ?»
3: Derrière chaque choix de carrière se cache une personne avec une vision et derrière cette personne se cache une histoire, on vous la raconte.
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3: Mon invité aujourd'hui, c'est Zineb El-Hamoumi, coach exécutive, conférencière, formatrice en management et soft skills et fondatrice de The Coach, des années d'expérience et d'expertise, le tout accompagné de niaques, de passion et d'ambition. Zineb El-Hamoumi, bonjour, ravie de vous recevoir dans Job Story aujourd'hui.
2: Bonjour Karima, merci beaucoup et très honorée d'être parmi vous.
3: Tout le plaisir est pour moi. Zineb, alors aider l'autre, l'accompagner, ça vous vient d'où cette vocation ?
2: Peut-être dans mes gènes d'abord.
3: D'accord.
2: Je suis la petite fille de Malik Al-Fassi, la seule femme signataire du manifeste de l'indépendance, avec laquelle j'ai eu la chance de vivre quelques années, puisque mes parents étaient dans une autre ville. Mm-hmm. Et elle s'est beaucoup engagée pour le Maroc et puis pour les femmes au Maroc. Elle a créé le premier orphelinat pour filles au Maroc. Et à militer pour le droit des votes des femmes, à militer pour l'interdiction du mariage des mineurs.

0: Et donc, aider les autres est quelque chose de très important pour moi. Ma mère, aujourd'hui, a repris la présidence de cet orphelinat et nous avons, on va dire, cette vocation dans la famille.
1: Donc ça, c'est dans l'ADN finalement, vous l'avez bien dit finalement, c'est les gènes,
0: oui,
1: effectivement.
0: Exactement.
1: Et à quel moment peut-être vous étiez fixé sur ce que vous vouliez faire professionnellement, où vous vous êtes dit, où il y a eu un avant-après par exemple, où vous vous êtes dit, c'est bon, je sais ce que je veux faire et c'est ce que je vais faire dorénavant.
0: Alors, j'ai su très jeune que j'allais enseigner.
1: D'accord.
0: J'ai beaucoup de professeurs dans ma famille. Et puis pour moi, la notion de partage et de donner est très importante. Mmh. Et j'ai commencé d'abord dans ce métier très jeune. Je l'ai vraiment fait à l'audace, où j'ai fait mon CV et puis je suis allée frapper bien avant l'âge de 30 ans à plusieurs écoles privées à Rabat.
1: D'accord.
0: Et j'ai demandé à avoir la responsabilité d'une classe.
1: Okay.
0: Et en passant plusieurs entretiens, j'ai un directeur d'école qui m'a fait confiance et il m'a dit « Allez, ok, on y va, je te donne une classe, on essaye. » Et j'avais 27 ans à peu près, je pense, 27, 28 ans même pas. Et j'ai adoré. J'ai adoré partager ces moments avec les jeunes et partager ce que je savais. J'ai passé des nuits blanches à préparer des supports de cours en communication. Et j'ai pu ainsi d'abord commencer par ce métier d'enseignante que j'ai fait pendant très longtemps. Ouais, j'ai fait pendant longtemps. Alors aujourd'hui, la formation en entreprise est quand même dans la même manière de voir les choses, puisqu'on est toujours dans cette notion de partage.
1: Mmh.
0: Donc pour moi, c'était important de rester dans ça. Et puis après, accompagner les gens, c'est venu vraiment par l'entourage qui me dit que j'ai des qualités d'écoute, que j'ai des qualités pour orienter les gens dans les bonnes directions.
1: Mmh.
0: Et encore une fois, j'ai voulu... Alors le coaching, à l'époque quand j'ai voulu le faire, c'était pas encore très à la mode au Maroc. Il n'y avait pas encore beaucoup d'écoles qui formaient à ce métier. Et donc j'ai contacté des écoles à l'étranger, en France et au Canada.
1: D'accord.
0: Et j'avais passé un entretien. Et puis la directrice m'a un peu dit dans l'entretien, pour être coach, il faut d'abord avoir vécu des choses. Il faut avoir eu des responsabilités, il faut avoir fait une introspection.
1: Ouais.
0: Elle m'avait presque dit, dans un ton très bienveillant, va vivre un petit peu et reviens. Et puis,
1: bah oui, elle n'a pas tort.
0: Si voilà. Je ne sais pas si c'est elle ou pas. En tout cas, les années qui ont suivi ont été pleines d'expériences professionnelles et personnelles et douloureuses et en même temps très constructives. Et ce n'est que bien après que je suis revenue dans cette même école à Paris, où je suis allée me faire former au métier de coach professionnel.
1: D'accord.
0: Et je me suis dit que accompagner les gens était ce que je pouvais faire de mieux. Voilà.
1: Finalement, ça rejoint aussi, c'est un parcours en quelque sorte qui a une certaine logique, il y a une certaine cohérence dans tout ça. Parce que si vous avez déjà le fait d'aider l'autre dans les gènes, dans l'ADN, et puis que par la suite vous enseignez l'enseignement également, c'est une façon d'accompagner l'autre et de l'accompagner sur le long terme. Parce qu'en lui donnant voilà, des clés d'apprentissage, en lui apprenant quelque chose, ben, c'est comme si on l'accompagnait tout au long. Et finalement, le coaching aussi, la formation, ben, tout ça, ça a du sens. Un parcours qui a du sens au final. Il n'y a pas eu de chamboulement. Voilà, il y a eu un fil conducteur. Voilà.
0: Oui, voilà, il y a eu un fil conducteur en sachant que la quête de sens pour moi est une notion très importante. J'ai la spiritualité pour moi est très importante dans ma vie et de plus en plus maintenant que je prends de l'âge, on va dire, et que pour moi c'est vraiment important de prendre conscience que chacun de nous est là pour avoir une mission, pour avoir quelque chose.
1: Exact.
0: C'est important d'aller chercher quelle peut être cette mission, vraiment, en s'assurant de rester fidèle à soi, fidèle à son système de valeurs, d'être capable de vivre en fait en accord avec soi-même. C'est très important de s'offrir ce cadeau,
1: ouais,
0: d'aller se chercher, mieux se connaître, mieux avancer dans la vie. Et encore une fois, chacun de nous peut apporter quelque chose à l'autre.
1: Exactement.
0: Alors, ce que je vais dire peut paraître très candide, mais je pense réellement que la seule façon de vivre est de tout faire avec amour. C'est très important pour moi de mettre de l'amour, de la bonté, de la générosité dans ce qu'on fait, et même dans notre travail, c'est-à-dire d'être authentique.
1: Ouais,
0: pour moi,
1: c'est
0: un terme très important.
1: C'est vrai.
0: De rester authentique vis-à-vis de soi, d'abord. Donc, il y a tout un travail

0: choix à faire qui est important et qui ne s'arrête pas. La quête de sens, il n'y a pas un âge où on s'arrête, on se taille, je suis arrivée, je me connais. Non,
1: non jamais, ouais, la non, vie, c'est interminable.
0: La vie, voilà, la vie change tous les jours et que donc on doit s'assurer de rester non seulement en accord avec son propre système de valeurs, mais de nourrir notre âme, de s'entourer de personnes qui sont importantes, de rester curieux, c'est très important.
1: Aussi,
0: vous savez, mon métier aujourd'hui, c'est vraiment d'accompagner les managers, puisque moi, mon métier est d'abord en entreprise, que ce soit en coaching individuel ou en coaching collectif. Et j'ai quand même beaucoup de managers qui ont du mal à se remettre en question, à écouter ce que j'ai à leur dire ou ce que me disent leurs équipes, parce qu'ils n'ont pas ce recul nécessaire pour se dire que peut-être il y a des choses qu'ils font dont ils sont responsables.
1: Ouais.
0: On m'appelle souvent parce que l'équipe ne fonctionne pas bien. Et puis je leur dis, non, si l'équipe ne fonctionne pas bien, c'est aussi une responsabilité du manager. Donc il faut bien d'abord sûr. Que je rencontre le manager.
1: La source.
0: Voilà, exactement. On dit que nos enfants nous ressemblent. Donc souvent, il faut aussi dire que les équipes ressemblent à leur manager.
1: C'est vrai.
0: Donc, c'est important de prendre du recul et de continuer à chercher ce sens dont nous parlons. Après, mon premier métier quand même, j'ai passé plusieurs années dedans, c'est la communication et l'événementiel.
1: D'accord.
0: J'ai passé plusieurs années dans le salariat, en tant que responsable comme interne et externe, en tant que chef de projet sur des gros événements événementiels. Je suis une grande organisatrice, même dans ma vie personnelle. Je planifie des choses, j'aime organiser, j'aime que les choses bien faites. Et donc, j'ai participé vraiment à beaucoup de jolis projets au Maroc en termes événementiels. Et puis là, comme externe ou interne, j'ai un master en communication. Ça a été toujours pour moi... En fait, la communication a toujours été un grand fil conducteur dans ma vie jusqu'à aujourd'hui. Parce que pour moi, c'est le lien qu'il y a entre nous, les humains, les individus.
1: Tout à fait.
0: Qu'elle soit verbale, non verbale, émotionnelle, pour moi c'est important de pouvoir continuer à créer le lien, à améliorer ce lien entre nous, que ce soit encore une fois en entreprise ou dans nos relations personnelles ou familiales, bien sûr.
1: Bien sûr. Et justement, vous avez aussi tenté l'aventure entrepreneuriale. Zineb,
0: oui.
1: en fondant The Coach, j'espère que j'écorche pas le nom.
0: Non, non, non, c'est exactement ça. C'est les initiales de mon prénom et de mon nom Z.
1: Bah voilà.
0: Zineb
1: voilà.
0: Voilà.
1: Et justement, cet aspect de votre aventure, cet aspect de votre carrière plutôt, parlez-nous un petit peu plus de ce pas entrepreneurial, de cette volonté ou cette décision de vous lancer dans l'univers de l'entrepreneuriat également.
0: Alors, merci pour cette question. Alors, comme je vous ai expliqué, je suis une grande planificatrice. Et pour moi, quand j'ai commencé à travailler dans le salariat, je me suis dit que j'allais rapidement, je m'étais donné comme deadline 30 ans pour me lancer dans l'entrepreneuriat. C'était vraiment, je me suis lancée dans le salariat en me disant, je prends de l'expérience, je crée mon réseau et puis je fais ma première expérience. Et en fait, j'en ai fait une avant The Coach. C'était avant 30 ans, je me suis un peu brûlé les ailes, où j'avais créé, donc j'étais dans l'événementiel et la com, mais j'avais créé une agence d'hôtes, hôtesse d'accueil, chauffeur, agent de sécurité, etc., et qui a vécu deux petites années. J'ai fait les choses un peu trop vite, un peu trop grand, je me suis un peu trop endettée et j'ai pas suivi. Et donc je suis revenue au salariat quelques années en ayant ce projet, donc c'est là où en fait je me suis formée au coaching. Et je me suis dit que le coaching était quelque chose qui était important pour moi de le faire en étant entrepreneur. Après, bien évidemment que être entrepreneur est difficile. Dans les formations de coaching, on nous apprend à être coach, on nous apprend pas à vendre, à se démarquer, à se promouvoir, à aller chercher de nouveaux clients. C'est important que nos auditeurs le savent. De pouvoir aller intégrer, par exemple, de nouvelles technologies, parce que de notre métier, on va s'adapter également au changement.
1: Et ça change constamment, en plus.
0: Mais c'est exactement ça. Et donc, en fait, mon premier diplôme, je suis gestionnaire d'entreprise. J'ai un diplôme d'une école de commerce à Paris. Et donc, j'ai ce côté polyvalent. Bon, même si aujourd'hui, je ne comprends toujours rien à la comptabilité. C'est absolument pas les matières.
1: On est deux.

0: Ou
1: m'anime,
0: même
1: voilà.
0: plus, je pense.
1: N'est-ce pas? Donc, mais c'est important
0: Ouais.
1: de pouvoir soit se former, soit en tout cas être bien entouré, et donc de prendre des conseillers, de prendre évidemment un comptable, etc., pour pouvoir faire face à certaines choses que nous ne maîtrisons pas.
0: Ouais.
1: Et être entrepreneur, c'est également chercher les bons partenaires. Nous, dans notre métier en formation, en coaching, ben, nous avons des partenariats avec d'autres cabinets de formation installés dans d'autres villes qui sont spécialisés dans certains secteurs d'activité, puisque suite à des appels d'offres, etc., en entreprise, c'est comme ça que nous répondons. Et c'est important aussi de, ben, d'être bien entouré, de bien
0: C'est
1: choisir
0: vrai.
1: ses partenaires. Et pour moi, aujourd'hui, j'ai 45 ans, ça fait. J'ai ouvert The Coach en 2010, donc j'ai quelques années d'expérience. Aujourd'hui, j'ai le luxe de pouvoir choisir mes partenaires qui, pour moi, doivent avoir les mêmes valeurs que moi, qui est pour moi la principale,
0: C'est vrai.
1: c'est cette authenticité, cette transparence, d'avoir des personnes qui sont là pour rester centrées sur le capital humain. Moi, je ne vais pas travailler en entreprise pour gagner de l'argent, réellement. Ce sont sur des objectifs précis. Sur mon coaching individuel, on est sur le mieux-être, le bien-être des collaborateurs. Alors vous savez, la performance est toujours l'objectif numéro un
0: Ouais,
1: quand on nous appelle.
0: oui.
1: Moi, j'ai dit OK, mais avant d'y arriver, qu'est-ce qu'on fait pour les collaborateurs?
0: Bah oui, il faut aménager le terrain pour que ses collaborateurs justement puissent être le plus performants possible ou productifs.
1: C'est exactement
0: Ouais.
1: ça. J'anime des ateliers en gestion du stress, en gestion des émotions, en amélioration du bien-être en entreprise pour créer les bonnes conditions à ses collaborateurs. Moi, je suis installée à Rabat, j'ai un bureau à Rabat où je reçois mes clients particuliers, puisque j'en ai quand même qui viennent de leur propre gré se faire accompagner. Et j'ai des clients qui sont réellement en mal-être, qui sont dans des situations difficiles, parce que soit ils sont pas dans le bon métier, donc ils se cherchent, ils sont dans cette quête de sens, de finalement je me retrouve pas dans ce que je fais, soit pas dans la bonne entreprise, et donc le côté managérial est important parce qu'ils n'ont pas les bonnes conditions. Et réellement, je travaille même avec certains psychologues à Rabat, où quand mes limites dans mon métier arrivent, je peux pas accompagner quelqu'un qui est dans une anxiété ou une angoisse très importante. Donc je vais travailler réellement en collaboration avec certains psychologues et de pouvoir les accompagner à trouver leur voie ou en trouver la bonne voie. Et encore une fois, on revient à cet alignement
0: Ouais.
1: entre ce qu'ils veulent faire, leurs valeurs, leurs objectifs. Parce que réellement, ce qui m'anime, moi, c'est je crois en chaque individu. Je considère que chaque personne a les ressources en elle pour atteindre ses objectifs et pour réussir ses projets. Il n'y a pas quelqu'un qui est meilleur qu'un autre ou quelqu'un qui est plus intelligent qu'un autre. Nous pouvons chacun créer les bonnes conditions pour y arriver.
0: C'est vrai.
1: Maintenant, c'est là où peut-être j'interviens avec mes clients.
0: Parce qu'au final, c'est du cas par cas. C'est chacun son histoire, chacun son bagage. Donc voilà, c'est vous accompagner les personnes individuellement. Chacun.
1: Exactement. Vous savez, Kalima, quand je reçois mes clients, je reçois pas le manager ou la directrice exploitation de non, je reçois une femme et un homme et je passe beaucoup de temps à leur poser des questions sur leur vie personnelle, sur leur position dans la fratrie, leurs parents, leur passé, parce que c'est aussi on prend en compte tout leur environnement et tout le contexte dans lequel ils ont évolué pour pouvoir les faire amener à moi, je dis à briller. Je pense que chacun de nous peut briller.
0: Bien sûr, c'est vrai.
1: Et c'est important.
0: Bah oui, exactement, c'est bien sûr, bien évidemment. Et Zineb El Hamoumi, dans la continuité, c'est quoi le prochain pas pour vous? Quelle est quelque chose que vous voulez, la chose plutôt que vous voulez accomplir, ou voilà, le next step?
1: Alors, le next step qui est un objectif que je n'ai pas encore. On va dire, non seulement réalisé, mais en tout cas pas encore planifié de manière précise, c'est d'écrire un livre.
0: D'accord.
1: Je pense que j'ai des choses à dire et j'ai envie de les partager à grande échelle. Pour moi, c'est important. J'ai formé beaucoup de gens, mais pour moi, c'est important de continuer à être dans le partage. J'ai besoin de continuer à aller

0: l'intérieur de moi-même suffit. Je pense que plus je vais en profondeur et plus j'arrive à me connaître et à accepter certaines choses et à être dans cette prise de recul et en même temps dans cette remise en question.
1: Ouais.
0: Je suis quelqu'un qui me pose beaucoup de questions. C'est ce qui m'a amené à ce métier, je pense.
1: C'est vrai.
0: De me dire quelle est ma place.
1: Oui, parce que vous approfondissez de plus en plus, vous vous posez des questions et tout. C'est vrai que c'est logique finalement avec ce que vous faites professionnellement.
0: Voilà, pour pouvoir en fait apporter aux autres ce que je peux apporter. Alors je suis aussi très impliquée dans l'association qu'a créée ma grand-mère, donc c'est Orphelinat pour filles, et nous faisons beaucoup de choses à côté. Je me positionne également dans d'autres associations pour aider les femmes. Je pense que la femme au Maroc a encore beaucoup de choses à apporter et à faire. Et le côté associatif pour moi est important. Quand j'ai eu mon diplôme à Paris, j'ai eu une proposition de travail intéressante que j'ai refusée parce que pour moi, c'était très important de revenir dans mon pays et de m'impliquer. Alors, je fais ma petite part, toute petite, mais pour moi, c'est important. Le Maroc a besoin des Marocains et des Marocaines. Et chacun de nous peut apporter vraiment sa goutte dans l'océan, mais c'est important de le faire. Alors, je ne dis pas que je fais beaucoup de choses, mais en tout cas, en étant impliqué et investi chacun à son niveau, je veux changer les mentalités, je veux apporter du bien-être, de la joie déjà chez des gens. Pour moi, c'est important d'avoir
1: bien
0: un
1: sûr,
0: impact positif
1: vrai.
0: Sur chacun
1: c'est
0: d'eux, une certaine valeur ajoutée dans leur vie à eux. Pour moi, il y a une phrase qui est vraiment mon leitmotiv dans la vie, c'est qu'on récolte ce qu'on sème. C'est important parce qu'il y a une part de responsabilité dans ce qui nous arrive, de se dire qu'on est maître de son destin, qu'on est le choix, on est la décision de nos choix. Voilà. C'est qu'on n'est pas là juste par hasard. Parce que j'entends beaucoup de gens dire qu'ils ont de la malchance, qu'ils ne sont pas nés dans la bonne famille, qu'ils ne sont pas nés dans la bonne ville.
1: Ouais.
0: Je pense qu'encore une fois, en croyant que chacun de nous a ses ressources, on peut chacun prendre sa vie en main. Et on récolte ce qu'on sème dans le sens où c'est important de se poser la question ben, qu'est-ce que j'ai semé jusqu'à aujourd'hui. Et moi, je pense que quand je rencontre des gens, je veux mettre des petites graines. Alors, je ne sais pas ce que ça donne après. Mais en tout cas.
1: Sûrement du positif, Zineb, en tout cas, parce que vous le faites avec amour et passion et ça ne peut qu'impacter positivement.
0: J'espère.
1: J'en suis sûre.
0: J'espère.
1: Les vibes sont là, on les ressent même à travers. À travers notre petite discussion.
0: Merci beaucoup, Kalima, vraiment, merci.
1: Merci à vous, Zineb. Cette fois, peut-être un petit message pour la fin, pour la route, pour justement celles et ceux qui nous écoutent actuellement, qui seraient coincés dans des carrières qu'ils n'aiment pas, forcément.
0: De rester optimiste. Pour moi, l'optimisme aujourd'hui est une nécessité. C'est presque une condition sine qua non à notre santé mentale, après le Covid, après tout ce qu'on a vécu. Vraiment de garder la foi, de croire en quelque chose de positif qui arrive, mais tout en acceptant ce qui se passe aujourd'hui. L'acceptation, c'est une des choses sur lesquelles je travaille le plus avec mes clients, d'accepter la situation pour pouvoir prendre le recul nécessaire et avancer. C'est vraiment important. J'ai beaucoup de gens qui avancent sans savoir où ils vont, de prendre ce recul nécessaire pour pouvoir définir un objectif qui soit clair, qui soit réaliste, etc. Et trouver cette force dans cet optimisme qui nous permet de nous dire qu'on peut tous y arriver. Chacun de nous peut arriver là où il a envie d'arriver, vraiment.
1: C'est sur cette note d'espoir que se referme notre échange. Zineb Hamoumi, merci beaucoup d'avoir été avec moi aujourd'hui, d'avoir partagé votre histoire, votre parcours. C'était vraiment un plaisir et je vous souhaite beaucoup de belles choses pour l'avenir, Inch'Allah.
0: Merci infiniment, Kalima. Merci beaucoup, merci.
1: Merci,
0: et bon courage
1: ciao.
0: Pour la suite et bravo pour ce que vous faites.
1: Merci beaucoup. Merci, ciao. Merci d'avoir partagé vos histoires avec nous en toute intimité, des histoires qui marqueront certains et impacteront plusieurs. 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Restez ouverts et surtout, restez curieux.

0: Bienvenue à toutes et à tous si vous venez de nous rejoindre sur les ondes de Média 1 pour ce nouveau numéro du Carrefour de l'Information. Salma avec vous au micro et je suis ravie de vous accompagner sur nos ondes pour ce rendez-vous consacré à l'actualité. Et on démarrera avec la chanson du week-end qui va nous préparer pour l'été avec le voyage cosmique de Bamba et Stéréo. Notre invité de la rédaction sera de son côté Nicole Lapierre, sociologue et directrice de recherche émérite au CNRS pour un hommage à Edgar Morin, intellectuel français, militant et résistant décédé cette semaine à 104 ans. Nous laisserons place ensuite à notre chronique Innov Afrique avant de rester sur notre continent avec Afrique au Mondial consacré aujourd'hui au Cameroun. Notre chronique hors champ sera de son côté sur un vaccin contre l'Ebola qui aurait été mis au point. Nous irons ensuite à Kuala Lumpur avec une minute pour comprendre. La route des arts sera de son côté consacrée au centenaire de Miles Davis. Nous irons en Palestine avec notre chronique d'actualité et nous conclurons ce carrefour de l'information en Égypte avec notre magazine de la culture. Voilà donc pour le sommaire du jour. Dans quelques instants, notre premier point sur l'actualité. Mais avant ça, un coup d'œil sur la météo demain. En Afrique de l'Ouest, des averses sont attendues à Abidjan où il fera 30 degrés. Il fera 31 degrés à Lagos, 28 degrés à Dakar, 40 degrés à Bamako, 30 degrés à Conakry avec quelques averses ou encore 38 degrés à Ouagadougou. En Afrique centrale, prévoir 38 degrés à Libreville, 29 degrés à Yaoundé avec des orages l'après-midi. Des orages dispersés sont attendus à Douala où il fera 31 degrés. Il fera 42 degrés à Djamena, 33 degrés à Bangui et 34 degrés à Kinshasa. Et enfin, en Afrique australe et de l'Est, prévoir 20 degrés à Johannesburg et 23 degrés à Nairobi et Addis Abeba.
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2: Bonjour à toutes et à tous, Hugo Villard avec vous. Réunion lundi du Conseil de sécurité de l'ONU au sujet du Liban. Une réunion sollicitée par la France après que l'armée israélienne s'est emparée de la forteresse médiévale de Beaufort dans le pays du Cèdre. Le Hezbollah, pour sa part, a frappé dans le nord d'Israël.

0: blessé 4 personnes. Des frappes à Beit Hillel. De son côté, Tel Aviv bombarde toujours au sud du Liban. Dans le pays, le bilan des attaques israéliennes grimpe à plus de 3410 morts. C'est bien un drone russe de type Garand 2 qui a percuté un immeuble en Roumanie. Le président roumain l'affirme aujourd'hui, révélant les conclusions, selon lui, sans équivoque, du rapport des experts d'État. Kiev, de son côté, revendique aujourd'hui dans sa guerre avec la Russie des frappes jusqu'à 1200 km à l'intérieur du territoire russe. Des attaques ukrainiennes qui ont notamment ciblé un dépôt pétrolier et une station de pompage en Russie. L'agence sanitaire de l'Union africaine soupçonne 1100 cas d'Ebola en République démocratique du Congo et en Ouganda. Dans une tribune publiée aujourd'hui, le directeur général d'Africa CDC explique que ces suspects font toujours l'objet d'une enquête. Face à l'épidémie, les ministères de la Santé de la RDC, de l'Ouganda et du Soudan du Sud ont récemment adopté un plan d'intervention de près de 320 milliards de dollars dans le cadre d'une coordination régionale. Une initiative saluée par le responsable qui appelle à ce que cette dynamique s'étende à l'ensemble du continent. Le Soudan du Sud, toujours, où l'insécurité alimentaire grandit, la famine menace certaines régions du pays. Le Programme alimentaire mondial explique manquer de financement. Il a besoin de 266 millions de dollars pour pouvoir empêcher le scénario du pire. Selon les dernières estimations, plus de 56% de la population connaît actuellement une insécurité alimentaire aiguë. Enfin, un mot de football très rapidement. Kvaratskhelia est le meilleur joueur de la Ligue des Champions. L'ailier du Paris Saint-Germain a été désigné par un panel d'experts de l'UEFA. Le Géorgien a inscrit 10 buts dans la compétition cette année. Il succède donc à son coéquipier Ousmane Dembélé. Et en ce moment même, dans la capitale parisienne, les joueurs sont en parade justement après leur second sacre hier soir en Champions League. C'est la fin de cette synthèse. Merci d'avoir suivi. Restez avec nous sur Midi 1 pour la suite des programmes.
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Et démarrons tout de suite ce carrefour de l'information en musique avec la chanson du week-end. L'été approche à grands pas, peut-être préparez-vous déjà votre playlist de la belle saison. Et si vous manquez d'inspiration, Lina Tagui vous propose dans cette chanson du week-end une découverte ensoleillée venue d'Amérique latine.

Les pieds dans l'eau, sous les néons d'un monde en fête, le groupe colombien porté par la chanteuse Liz Sommé, Bomba Estéreo, fait vibrer les cœurs au rythme d'une trance tropicale moderne. Leur musique est un voyage suspendu entre tradition et futur. Mais pas ça, Pisces que vous entendez est le premier titre d'un album très particulier sorti l'année dernière, Astropical.

dans la main avec le groupe vénézuélien Rawayana, Bomba et Stéréo poussent encore plus loin l'expérimentation sonore. Une alliance qui ne se contente pas de fusionner de répertoires, mais bien de créer un nouvel espace géographique et musical. C'est l'hybridation des genres. La cumbia électronique et la champeta psychédélique de Bomba et Stéréo s'imbriquent dans le reggae funk et l'afropop chaloupé de Rawayana. Le résultat, c'est une fusion high life de l'Amérique latine, portée par des guitares nerveuses et des cuivres chaleureux. Sur scène ou en studio, le projet repose principalement sur un dialogue permanent entre les machines et les instruments traditionnels.

percussions en cuir répondent aux caisses claires synthétiques et aux filtres de production modernes. Mais ce n'est pas la première collaboration réussie pour Bomba Stéréo. En 2022, le groupe s'est un jour mêlé à la mélancolie solaire de Bad Bunny.

De cette rencontre au sommet est né Ojitos Lindos, un hymne planétaire où les pulsations électroniques de Bogota épousent la trappe très poétique de Porto Rico. C'est un dialogue amoureux qui danse au-dessus des âmes, une communion universelle qui résonne sur toutes les plages du monde.

on y entend bien la dimension psychédélique de Bombay Stereo. C'est d'ailleurs une dimension très importante pour le groupe. Les morceaux s'étirent dans de longues sections instrumentales, un space rock des Caraïbes conçu pour vous plonger dans une danse rituelle et spatiale.

Les frontières s'effacent pour laisser place à une constellation sonore. Le folklore sud-américain devient le carburant d'un voyage vers le cosmos ou bien tout simplement vers l'été.

Laissons place maintenant à notre invité de la rédaction. Edgar Morin nous a quittés ce vendredi 29 mai à l'âge de 104 ans. Cet intellectuel français, militant et résistant, était avant tout un

0: un grand humaniste. Il se définissait comme un sociologue du présent. Son épouse le décrit comme un penseur planétaire qui a marqué plusieurs générations à travers son engagement intellectuel, par sa confiance dans les forces de l'esprit et par son dialogue constant avec son époque. Nicole Lapierre, sociologue et directrice de recherche émérite au CNRS, lui rend hommage. Elle est son amie et partage ses souvenirs avec Edgar Morin au micro de Constantin Jallot.
1: Bonjour Nicole Lapierre.
2: Bonjour.
1: Avant d'être un brillant sociologue, Edgar Morin était d'abord votre ami. Quelle image revient à vous lorsqu'on évoque aujourd'hui son nom ? De quelle compagnie était-il ?
2: C'était à la fois un ami et pour moi quelqu'un qui m'a fait entrer dans la recherche. Donc il a cette double qualité importante pour moi. Mais comme ami, je l'ai rencontré il y a presque 60 ans. Et ma première image d'Edgar, c'est un homme qui aimait les amis, qui aimait la fête, qui aimait la vie. De manière générale, qui n'était pas tout à fait l'image qu'on avait du penseur, du théoricien et notamment du sociologue à l'époque. Et puis j'ai découvert, car moi j'étais étudiante en philosophie et je n'avais pas lu ses ouvrages à ce moment-là, un théoricien du cinéma qui était aussi un homme fou de cinéma. Nous allions ensemble, rue Champollion, passer d'une salle obscure à l'autre pour voir plusieurs films. Et un homme qui s'intéressait à la culture de masse, c'est-à-dire qui n'avait pas ce préjugé, jugeant qu'il y a haute culture et basse culture. Il avait une curiosité insatiable. Il disait une curiosité omnivore. Et je crois que c'est cette curiosité omnivore qui l'a conduit à faire tous ses travaux, à la fois la période que j'ai la moins connue, à laquelle j'ai participé, ce qu'il appelait la sociologie du présent, mais aussi cette entreprise considérable de la méthode qui brasse de très nombreuses disciplines.
1: Cette curiosité omnivore, c'est une belle expression. Et justement, vous l'évoquiez, on le voyait très souriant, affable sur les plateaux télé. Est-ce que c'était un amoureux de la vie ou, si vous me passez l'expression, un bon vivant, comme vous l'évoquez avec ce cinéma ?
2: C'était absolument un bon vivant. On peut être un bon vivant, un amoureux de la vie et un penseur profond et passionné. C'est pas du tout incompatible, mais c'est pas toujours le cas. De même, on peut être, comme vous l'avez dit, sur les plateaux télé, commenter, être passionné par l'actualité, par ce qui surgit dans l'événement et en même temps avoir une profondeur d'analyse anthropologique. Il réunissait un peu tout cela et c'était pour moi, et pas seulement pour moi, pour bien d'autres, enfin quelque chose à la fois très impressionnant et de très séduisant. Il faut se remettre, moi je l'ai rencontré en 67, après il y a eu 68, il est aussi un de ceux des intellectuels de l'époque. Et Edgar Morin était de plein pied avec la jeunesse, de plein pied avec l'effervescence politique, intéressé, prêt d'abord à comprendre et ensuite à analyser.
1: Vous évoquiez qu'il vous avait entraîné vers ce monde de la recherche. En tant que sociologue, qu'est-ce que vous avez appris d'Edgar Morin ?
2: À une époque où la sociologie dominante était quantitative, des grandes enquêtes sur questionnaires qui cherchaient au fond à la Durkheim des lois sociales ou des déterminismes sociaux, lui était plus attentif au courant souterrain, à l'événement, à ce qui émergeait et qui, en émergeant, révélait des courants souterrains qui annonçaient des choses à venir. Et c'est ce qu'il a fait dans la grande enquête sur Plozévet, commune Bigouden en France, où il s'est intéressé à ce qui émergeait dans ce village Bigoudin qui annonçait, au fond, plus généralement, des courants sociaux dans la France de l'époque. Et je suis rentrée ensuite dans son équipe et nous avons, avec d'autres, pratiquer ce qu'il appelait la sociologie du présent, attentive. Là, on a travaillé sur des faits divers, on a travaillé sur des événements, y compris des catastrophes, des événements dramatiques, pour comprendre ce qui, à travers cela, se révélait de tensions sociales, de rapports de force, mais aussi d'imaginaire. C'était ça, la sociologie du présent, la méthode Morin, assez, au fond, rejoignant un peu des méthodes ethnographiques.
1: Est-ce que, selon vous, c'est justement ça qui fait l'impact majeur d'Edgar Morin à la sociologie, cette écoute des nouvelles tendances bruissantes, cette modernité et cette complexité, d'ailleurs, qu'il cite lui-même dans ses travaux ?
2: c'est ce qu'il a pu connaître, mais ce n'était pas toujours très bien vu de ses collègues sociologues qui le trouvaient peut-être trop journalistique, ce qui n'était pas une qualité à leurs yeux. Mais ensuite, il a aussi été extrêmement connu avec l'entreprise de la méthode. Alors, il y a ceux qui connaissent toute l'œuvre de Morin ou ceux qui connaissent plus de Morin, socio-ethnologue de la sociologie du présent, et ceux qui l'ont connu, puisque sa carrière est longue et vaste, avec les symptômes de la méthode, ce qui n'est pas rien, parce que l'entreprise est une folle ambition de la pensée quand même.
1: Est-ce que justement vous pourrez revenir en deux mots sur la méthode et pourquoi ça a été une réussite à sa parution, ce livre ?
2: Je ne sais pas si on peut dire que ça a été tout de suite une réussite. Et je me souviens qu'Edgar Morin se sentait parfois incompris ou critiqué. Parce que, au fond, il essayait de comprendre, là encore, ce qui émergeait à travers les sciences exactes, les sciences dures, dans la biologie, dans la physique, comme nouvelle façon de penser, qui n'étaient pas des pensées causalistes, pas des pensées mécaniques. Mais du coup, il s'intéressait aussi bien à la physique qu'à la philosophie, qu'à la biologie, beaucoup à la biologie. Il y avait des avancées décisives à ce moment-là, mais aussi à la paléontologie, parce qu'il s'intéressait aux nouvelles recherches qui montraient qu'il y avait un continuum entre le singe et l'homme. Donc ça remettait en question l'idée qu'il y avait une séparation entre nature et culture. On sait maintenant, beaucoup de chercheurs battent en brèche aussi cette coupure entre nature et culture. Mais à l'époque, c'était pionnier. Mais en même temps, en s'intéressant à tous ces savoirs et en s'interrogeant sur la façon dont il changeait nos modes de pensée, il nous amenait à une pensée non mécanique, à une pensée qui reliait les savoirs, pensée de la complexité. Donc, il était considéré par certains comme un touche-à-tout, un outsider. C'était trop ambitieux pour être connu par tout le monde.
1: Et justement, pour travailler à cette grande mosaïque composite avec toutes ces différentes disciplines, ces savoirs différents qu'il arrivait à faire résonner entre eux, comment ça se traduisait dans sa manière d'échanger avec les collègues ou même directement dans sa façon d'écrire ?
2: Dans sa façon d'échanger, comme dans son rapport en général au monde, c'est qu'il, en effet, et c'est vrai aussi dans son rapport aux politiques, il n'aimait pas les pensées réductrices, les pensées simplificatrices. Il était toujours attentif au débat, y compris au débat intérieur, d'une certaine manière, et au débat d'idées. C'était un passionné du débat d'idées. Donc, la complexité, ce n'est pas seulement une théorie, c'est une manière de regarder le monde, de penser, sans simplifier, sans être, si c'était politiquement, dans ces deux parties, ou si c'était théoriquement dans une pensée simple et par la même simplificatrice.
1: Cette tendance aujourd'hui médiatique sur les réseaux sociaux qui laisse peu d'espace, peu de temps à cette construction de la complexité, quelle importance ça peut avoir de revenir sur cette pensée ?
2: C'est tout à fait important si on pense avec Morin, c'est-à-dire que si on le relit pour faire son propre chemin. Donc il ne s'agit pas d'être disciple, il s'agit d'être enrichi par cette pensée pour faire son propre chemin et pour refuser toutes les idées convenues, toutes les idées reçues.
1: Enfin, à propos des jeunes sociologues aujourd'hui qui sont en études ou qui commencent à travailler, que souhaiteriez-vous que ces jeunes gens retiennent et poursuivent de son œuvre ?
2: Dans le monde d'aujourd'hui, ce serait intéressant de revenir à sa façon d'interroger les phénomènes émergents, les crises, même les événements, qui ne sont pas juste un surgissement, mais qui permettent peut-être de comprendre mieux des courants profonds de la société qui sont à la fois, et c'était ça aussi très intéressant chez Edgar Morin, qui sont des phénomènes sociaux, des phénomènes culturels, mais où passe aussi l'imaginaire des hommes, et parfois avec le pire et le meilleur de cet imaginaire. C'est-à-dire qu'Edgar disait toujours, Edgar Morin, que l'homme c'est un homo sapiens, un homme pensant, mais c'est aussi parfois un homo demens, que l'imaginaire l'amène parfois vers l'hyper-chose. Et cette façon d'être attentif à tout cela, à travers les événements qui surgissent et qui sont démultipliés justement par les réseaux sociaux, mériterait qu'on s'y repose avec la sociologie du présent d'Edgar Morin.
1: Et pour finir sur une dernière image, y a-t-il un dernier mot, une phrase, un geste peut-être de lui que vous aimeriez partager avec nous et qu'on se souvienne ?
2: Écoutez, il avait un sourire absolument formidable que tout le monde connaissait. Il aimait sourire, il aimait rire, il aimait chanter aussi. notamment des chants révolutionnaires. On peut finir là-dessus.
1: Et ce sera le mot de la fin. Merci Nicole Lapierre. Je le rappelle, vous êtes anthropologue et sociologue, avant tout amie d'Edgar Morin.
2: Merci, au revoir.

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1: Bonsoir à toutes et tous et bienvenue si vous nous rejoignez sur Média 1. À la une de l'actualité ce soir, Israël continue de coloniser la Cisjordanie occupée en toute impunité. La force occupante crée une plateforme en ligne. Le but, forcer les Palestiniens à y inscrire et répertorier leurs terres sous menace d'être expropriées. Les détails en début de journal. Plus de 3,5 millions, c'est le nombre de fumeurs de tabac au Maroc aujourd'hui. À l'occasion de la journée mondiale sans tabac, nous ferons le point sur la manière dont la consommation de tabac est encadrée par la loi dans le royaume. Et puis le mondial de football se rapproche à petits pas, plus qu'un mois et demi avant le début de la compétition. Et pour être prêt, les Lions de l'Atlas continuent les matchs amicaux avant d'affronter le Brésil. Notre journaliste sportif nous en dira plus dans quelques minutes. Nouveau bilan en Palestine, le ministère de la Santé gazaoui a confirmé que le génocide israélien a provoqué la mort de 72 939 personnes depuis le 7 octobre 2023. Un dernier chiffre publié aujourd'hui qui précise que 930 Palestiniens ont été tués depuis le début du cessez-le-feu mis en place en octobre dernier. Dans la région, rien n'arrête les projets de colonisation d'Israël. En Cisjordanie, la force occupante a trouvé une nouvelle combine pour s'emparer des terres palestiniennes. Cette fois, une plateforme en ligne doit les aider à mener à bien cette mission en toute impunité. Constantin Jallot.
2: Les Palestiniens de la zone dite C sont appelés à enregistrer leurs terres et propriétés, une procédure selon Israël qui vise à cartographier la région, mais pour les habitants, Israël cherche à mettre la main sur leur territoire. D'ailleurs, l'autorité palestinienne les appelle à ne pas répondre à cette demande de la force occupante. Celle-ci pourrait profiter d'un vide juridique autour des titres de propriété. Plusieurs Palestiniens n'ont pas de document officiel de leur statut de propriétaire, ou alors ils disposent de papiers qui remontent au mandat britannique, voire ottoman. Cette mesure israélienne fait partie d'un long processus d'annexion de territoire palestinien en violation du droit international. Mené par un gouvernement très à droite, Israël convoite de nombreux villages et est prêt à s'en emparer par la violence. Bezalel Smotrich, ministre des Finances et de la Colonisation, a d'ailleurs ordonné l'expulsion des habitants de Khan el Ahmar, un village convoité pour le projet E1, un plan de colonisation qui prévoit la construction de 3400 logements et qui va couper la Cisjordanie en deux.
1: Voilà les précisions de Constantin Jallot. Et Tel Aviv qui poursuit également son offensive meurtrière et illégale au Liban. L'armée de Benjamin Netanyahou s'est emparée de la forteresse médiévale de Beaufort aujourd'hui, un monument emblématique du pays. Et face à ce tournant majeur du conflit, le Conseil de sécurité de l'ONU se réunira en urgence demain à la demande de Paris. Dans une autre guerre, celle en Europe, le drone qui a frappé un immeuble résidentiel en Roumanie était bel et bien russe. Bucarest l'a confirmé aujourd'hui. L'engin avait provoqué jeudi l'hospitalisation de deux personnes à Galati, à la frontière de l'Ukraine. Une attaque qui fait réagir le président ukrainien. Volodymyr Zelensky affirme que Moscou utilise ses armes pour faire pression sur les pays de l'OTAN et tester leurs réactions. Elle aussi fait pression sur les fumeurs pour qu'ils cessent. La journée internationale sans tabac, elle est célébrée aujourd'hui, organisée dans le monde entier. Elle a été instaurée en 1987 par l'Organisation mondiale de la santé. C'est l'occasion de sensibiliser aux dangers du tabac pour la santé et sur les campagnes anti-tabac menées par l'OMS et par les lois nationales. La loi marocaine, elle, cadre l'usage du tabac et de ses dérivés, mais certains chantiers restent conséquents face à des industries du tabac qui continuent d'évoluer. C'est en tout cas ce que nous explique El Hassan El Bardadi, président de l'Association marocaine de lutte contre le tabagisme et autres drogues.
3: Le pays dispose d'un arsenal juridique pionnier, comme la loi 1591, interdisant, mais son application concrète sur le terrain est restée largement insuffisante. De plus, l'exposition récente des produits alternatifs à prix de cours de structures éducatives et sanitaires traditionnelles. Voici qui manque. D'abord, l'application ferme de la loi existante 1591 et une stratégie d'adaptation face aux nouveaux produits comme le vape, sachet de nicotinique, vaporique, etc. L'interdiction strictement de la publicité ou l'accessibilité à des structures d'aide aux ouvrages.
1: Voilà l'analyse de El Hassan El Bardadi, président de l'Association marocaine de lutte contre le tabagisme et autres drogues. Il répondait aux questions de Constantin Jallot. Et l'OMS, qui est présente aussi en République démocratique du Congo, son chef est à Bunia depuis hier, région de l'épicentre de l'épidémie d'Ebola qui frappe le pays. 246 décès sur plus de 1100 cas suspects ont été enregistrés. Récemment, les ministres de la Santé du pays, de l'Ouganda et du Soudan du Sud ont adopté un plan d'intervention. 319 millions de dollars pour une coordination régionale en espérant qu'elle s'étende à l'ensemble du continent. Pour l'heure, aucun vaccin ni traitement n'a été trouvé pour contrer la souche du virus qui se propage rapidement. Monsef Zamrat, vous êtes avec nous ce soir pour nous parler de sport, évidemment. Bonsoir Monsef.
4: Eh bien bonsoir Anaïs, bonsoir à toutes et tous, quel plaisir de vous retrouver.
1: Plaisir partagé. À 48 heures de la première sortie du Maroc cet été, la préparation s'intensifie du côté de Mamora.
4: Et oui, à 48 heures, vous l'avez dit, les Lions de l'Atlas qui réaliseront leur première sortie avant de s'envoler pour les États-Unis. C'est ce mardi à 18h au stade Prince Mouliad, là contre Madagascar. Hier en fin de matinée, leur préparation avait déjà monté d'un cran. La séance marquée par une forte intensité et une grande implication de l'ensemble des joueurs présents a alterné travail technique, exercice tactique et séquences spécifiques axées sur la cohésion du groupe, nous explique la Fédération Royale Marocaine de Football. Aujourd'hui, on imagine qu'une séance était aussi au programme pour les hommes de Mohamed Ouahbi.
1: Et la projection mondiale a déjà commencé. Le Brésil, premier adversaire du Maroc, commence sa préparation dès aujourd'hui.
4: Et oui, premier test ce soir pour le premier adversaire des Lions d'Atlas.

0: Le Brésil à Seleção contre le Panama. C'est à partir de 22h30. Dans ce groupe C, le Brésil, l'Écosse et Haïti. Premier coup d'envoi de ce groupe C, Maroc-Brésil. Ce sera le 13 juin au MetLife Stadium. Les probabilités de victoire commencent à se dessiner. 60% penche pour le Brésil. 23% d'un match nul et 17% pour une victoire marocaine. La Suisse a conclu sa préparation pour le Mondial 2026, là aussi par une victoire 4-1 contre la Jordanie de Jamel Slami à Saint-Gall, dans l'est de la Suisse, lors d'un match amical marqué par une fin de rencontre particulièrement confuse à quelques jours de son départ pour son camp de base de Santiago aux États-Unis. La Nati, comme est surnommée cette sélection, a dominé une équipe jordanienne qualifiée pour le premier mondial de son histoire. Fait marquant, le sélectionneur de la Nati a utilisé la quasi-totalité de son groupe, effectuant 11 changements et donnant du temps de jeu à 22 joueurs différents au cours de la rencontre. La rencontre, elle, qui a cependant connu une conclusion inhabituelle à la 87e minute. Anaïs, l'arbitre norvégien Roy Tsagi a interrompu le match en raison d'un violent orage accompagné d'éclairs et de tonnerres. Les joueurs ont regagné les vestiaires et les interviews d'après-match avaient déjà commencé lorsque les organisateurs ont décidé de faire reprendre le jeu. Il fallait que les 3 dernières minutes soient disputées afin que la rencontre puisse être officielle homologué. Les joueurs ont ainsi été rappelés sur la pelouse, détrempés pour terminer ce match sans aucune incidence sur le score.
1: Et puis en direct de Paris, les champions d'Europe sont arrivés dans la capitale, le trophée entre les mains, Mantsev.
0: Et oui, depuis Budapest jusqu'à Paris, les champions d'Europe sont arrivés le back to back. Ils ont commencé par une parade au Champ de Mars avec plusieurs interventions. Ils ont remonté du palais jusqu'au pied de la Tour Eiffel. Ousmane Dembélé était en grand homme lors de cette magnifique parade.
2: Notre numéro 10, Ousmane! Merci à tous pour votre soutien. Une fois c'est bien, mais deux fois c'est mieux pour le back-to-back. On revient l'année prochaine pour la troisième.
0: Eh bien, cette petite délégation du Paris Saint-Germain qui est en train de célébrer actuellement le sacre à l'Élysée en compagnie du président de la République française Emmanuel Macron, de la première dame Brigitte Macron. D'ailleurs, le président s'est exprimé. Il dit, je cite, « Vous nous avez fait vibrer jusqu'à la dernière seconde ». Évidemment, c'est magnifique, c'est extraordinaire. Le 11 type de l'UEFA qui a été dévoilé. D'ailleurs, on y retrouve beaucoup de joueurs du Paris Saint-Germain. Anaïs, le 11 type avec Raya, le gardien d'Arsenal dans les buts. Une charnière à 4 avec Llorente, Marquinhos, Gabriel, Nuno Mendes, Vitinha et Rice dans le milieu de terrain. Michael Olise, Kvaratskhelia, Harry Kane et Ousmane Dembélé. Le club londonien d'Arsenal lui aussi a célébré ce dimanche avec des milliers de ses fans son titre de Première Ligue 2025-2026. Un sacre attendu depuis plus de 2 décennies. Dans les rues du nord de Londres, des dizaines de milliers de fans vêtus de rouge et blanc, couleur du club, ont animé une immense parade de 8 km autour de l'Emirates Stadium, la fief des Gunners, dans le quartier d'East Lytton, pour fêter le premier sacre du club en Première Ligue depuis 22 ans. Paris, toujours, le tournoi de Roland-Garros se poursuit pour la petite balle jaune. La Roumaine Sorana Kirestera, 18 ans mondiale, s'est qualifiée pour les quarts de finale de Roland-Garros en dominant la Chinoise Wang Xiu en 2 manches, 6-3-7-6, à 36 ans pour l'ultime saison de sa carrière. Kirestera réalise un parcours sans faute sur la terre battue parisienne, rejoignant les quarts de finale sans avoir concédé le moindre set chez les hommes en 2h14. L'Allemand Alexandre Zverev s'est logiquement imposé dans ce 8e de finale face à un adversaire trop limité pour lui barrer la route vers sa quête d'un premier tournoi du Grand Chelem. Au prochain tour, Zverev va affronter pour la première fois de sa carrière l'Espagnol Rafael Rodar.
1: Vous avez le sourire, Mantsev. Je ne sais pas qui vous supportez, mais il a l'air d'être en train de gagner.
0: Il est éliminé.
1: Ah, c'est dommage. C'est dommage. Merci beaucoup, Mantsev, pour ces détails sportifs et très bonne soirée à tous et toutes sur Média.
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1: L'Afrique, un continent d'opportunités et sa jeunesse bien plus qu'un trésor. Bonjour à tous et soyez les bienvenus dans ce nouveau numéro d'Innov Afrique. Et nous sommes aujourd'hui avec Abdoulaye Ba, ce Sénégalais est un citoyen du monde au service de l'intelligence artificielle, mais pas n'importe laquelle, une IA responsable et au service de l'humain. Il est le cofondateur de la start-up Edukia, la jeune pousse qui a vu le jour au Bénin, s'appuie aujourd'hui sur l'IA pour faciliter l'orientation des étudiants, leur préparation aux examens ainsi que l'accès à l'emploi pour des milliers de jeunes du continent. Abdoulaye est en direct de Paris avec nous. Abdoulaye Ba, bonjour et merci d'avoir accepté notre invitation.
2: Bonjour Monsieur Diouf, c'est un plaisir. Bonjour à tous.
1: Alors, Abdoulaye, vous, avant de vous inviter, j'ai eu le temps de bien me documenter sur vous et sur votre solution Edukia. Et dans l'une de vos vidéos, de vos interviews, vous disiez que votre start-up était née de la volonté de trouver un cas d'usage concret pour l'IA dans l'éducation. C'était quoi ce cas d'usage ?
2: Tout à fait. Notre constat était qu'en Afrique, des milliers de jeunes ont du talent, mais n'ont pas accès à la bonne information au bon moment. Beaucoup ne savent pas quelle étude choisir, comment préparer un concours ou trouver une opportunité d'emploi. Nous avons donc voulu utiliser l'IA et ses nouvelles technologies pour résoudre ce problème réel. Aider chaque jeune à s'orienter, à apprendre et trouver des opportunités, quel que soit son lieu de résidence ou son niveau social.
1: Alors avec Edukia, donc l'étudiant a accès à une documentation de qualité, mais il n'y a pas que cela, il y a également d'autres fonctionnalités sur la plateforme, nous aurons l'occasion d'en parler, mais avant cela, j'aimerais que vous reveniez si possible sur les différentes étapes par lesquelles l'étudiant doit passer pour accéder à cette documentation.
2: Nous avons voulu rendre une expérience simple. L'étudiant crée son compte sur l'application qu'il peut télécharger depuis les stores, Apple ou Android Store. Il renseigne ensuite son niveau d'études et son domaine d'intérêt. Ensuite, il a accès immédiatement à la bibliothèque numérique, aux ressources documentaires et tous nos modules qui sont mis en place.
1: En quelque sorte, vous, avec cette application, vous démocratisez l'accès au savoir. Sur Edukia, il y a au niveau des fonctionnalités un module des épreuves qui propose des examens et concours téléchargeables gratuitement. Comment vous avez fait pour collecter, numériser et classifier ces ressources en fonction des niveaux et faire en sorte également que ces contenus soient de qualité?
2: Oui, la collecte est passée par plusieurs sources, des établissements scolaires, des anciens étudiants, des étudiants eux-mêmes et des enseignants, également des partenaires institutionnels. Ensuite, nos équipes ont procédé à la numérisation lorsque ce n'était pas fait, au contrôle qualité, au contrôle des métadonnées et finalement la classification des contenus pour que chaque contenu soit bien rangé dans la filière et dans l'option où il doit être. Et l'IA nous aide également à enrichir les métadonnées afin de retrouver rapidement les documents selon le pays, le niveau, la matière ou le concours qu'on recherche.
1: En tout cas, j'ai fait un tour sur l'application et j'ai vu qu'au niveau du module forum, il y avait une formidable communauté d'étudiants qui échangent, besoin d'épreuves, d'explications, de conseils. Cette partie est en tout cas très appréciée des utilisateurs de la plateforme. Ils y trouvent les réponses à plusieurs questions. C'était ça aussi l'objectif ?
2: Oui, l'objectif est cela également de renforcer l'entraide entre les étudiants. Mmh. Sur cet espace, il faut partager les ressources et apprendre les uns des autres. C'est aujourd'hui l'un des espaces les plus vivants de la plateforme parce que les étudiants ont leur espace à eux où ils peuvent se partager des conseils, des retours d'expérience ou simplement poser une question donnée.
1: Alors, une chose est de permettre à ces étudiants de bien se former, d'avoir accès à une documentation de qualité. Une autre est de leur permettre de décrocher leur premier emploi. Justement, c'est à ce niveau qu'intervient le module Jobkia. Comment cette fonctionnalité permet-elle aux talents de cette application de se faire recruter ?
2: Donc, Jobkia est ouverte aux entreprises qui peuvent venir publier les opportunités d'emploi et les jeunes de valoriser leurs compétences. Nous avons également intégré l'IA qui va aider à rapprocher, faire du matching entre les profils et les offres qui sont partagées, à identifier les compétences et également orienter les candidats vers les opportunités liées à leur parcours. Ici, l'objectif, c'est vraiment de réduire le fossé études et employabilité.
1: Justement, en parlant d'employabilité, en parlant surtout de job étudiant, il y a un module qui m'a beaucoup plu, c'est la marketplace sur Eduquia. Il y a une marketplace qui permet aux étudiants de vendre des produits ou de proposer des services comme du babysitting. C'est bien de penser à ça. Maintenant, comment assurez-vous la sécurité et la modération des transactions et des profils sur cette section? C'est important. L'étudiant est certes parfois dans le besoin, mais ce n'est pas une raison de lui faire faire tout et n'importe quoi et lui donner aussi des miettes après.
2: Effectivement, cette marketplace permet vraiment aux étudiants d'avoir des revenus complémentaires pour financer leurs études. Et en termes de garantie de sécurité, nous avons des contrôles, de la vérification et également un processus de signalement qui permet voilà, aux modérateurs de remonter les fausses annonces et de protéger finalement les étudiants.
1: Donc Eduquia, c'est la start-up, disons, l'allié des étudiants. Abdoulaye Ba, merci. Merci pour toutes ces précisions. On est un peu rattrapé par le temps. Merci d'avoir répondu à nos questions. Le Sénégal est fier de vous, l'Afrique aussi. Merci.
2: Merci beaucoup, c'était un plaisir. À bientôt.
1: Voilà qui referme ce numéro d'InnovAfrique. Merci de l'avoir suivi. Un grand merci aux équipes techniques et rédactionnelles ayant contribué à sa réalisation. Où que vous soyez, prenez soin de vous et allez jusqu'au bout de vos rêves. N'abandonnez jamais.

0: Et restons sur notre continent pour la suite de ce carrefour de l'information avec l'Afrique au mondial. Le 8 juin 1990, le Cameroun a signé l'un des plus grands exploits de l'histoire de la Coupe du Monde en battant l'Argentine de Diego Maradona, championne du monde en titre. Une victoire historique qui a fait entrer les Lions indomptables dans une autre dimension. C'est l'Afrique au mondial avec Ali Salahaddine.
1: L'Afrique au mondial. 1990, le Cameroun choque le monde entier. Le 8 juin, au stade de San Siro à Milan, les Lions indomptables affrontent l'Argentine de Diego Maradona lors d'un match d'ouverture de la Coupe du Monde. Une Argentine championne du monde en titre, immense favorite face à une sélection camerounaise que beaucoup imaginent condamnée. Mais ce soir-là, l'Afrique va écrire l'une des plus grandes pages de son histoire footballistique. Malgré deux expulsions, malgré la pression argentine, le Cameroun résiste avec un courage exceptionnel. Et à la 67e minute, François Oman Bikit surgit dans la surface et place une tête devenue légendaire. Le ballon échappe au gardien argentin Neri Pupido et offre aux Lions indomptables une victoire historique 1-0. Le monde découvre alors une équipe camerounaise physique, disciplinée mais surtout totalement décomplexée. Cette victoire dépasse largement le simple exploit sportif. Pour la première fois, une nation africaine bat le champion du monde en titre en Coupe du Monde et le Cameroun ne va pas s'arrêter là. Porté par Roger Milla, Thomas Nkono ou encore Emmanuel Koundé, les Lions indomptables atteignent les quarts de finale du tournoi. Une première pour une sélection africaine à l'époque. Plus de 35 ans plus tard, ce Cameroun-Argentine reste un symbole. Le soir où les Lions indomptables ont fait trembler Maradona et changé pour toujours la place du football africain dans le monde.

0: Restez avec nous sur les ondes de Midi 1 dans quelques instants, le journal de 19h, mais avant cela, la météo. En Afrique de l'Ouest, des averses sont attendues à Abidjan où il fera 30 degrés. Il fera 31 degrés à Lagos, 28 degrés à Dakar, 40 degrés à Bamako, 30 degrés à Conakry avec quelques averses, ou encore 38 degrés à Ouagadougou. En Afrique centrale, prévoir 38 degrés à Libreville, 29 degrés à Yaoundé avec des orages l'après-midi. Des orages dispersés sont attendus à Douala où il fera 31 degrés. Il fera 42 degrés à Djamena, 33 degrés à Bangui et 34 degrés à Kinshasa. Et enfin, en Afrique australe et de l'Est, prévoir 20 degrés à Johannesburg et 23 degrés à Nairobi et Addis Abeba.
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2: Bonsoir à toutes et tous et bienvenue si vous nous rejoignez sur Média 1. À la une de l'actualité ce soir, Israël continue de coloniser la Cisjordanie occupée en toute impunité. La force occupante crée une plateforme en ligne. Le but, forcer les Palestiniens à y inscrire et répertorier leurs terres sous menace d'être expropriées. Les détails en début de journal. Plus de 3,5 millions, c'est le nombre de fumeurs de tabac au Maroc. Aujourd'hui, à l'occasion de la journée mondiale sans tabac, nous ferons le point sur la manière dont la consommation de tabac est encadrée par la loi dans le royaume. Nouveau bilan en Palestine. Le ministère de la Santé gazaoui a confirmé que le génocide israélien a provoqué la mort de 72 939 personnes depuis le 7 octobre 2023. Un dernier chiffre publié aujourd'hui qui précise que 930 Palestiniens ont été tués depuis le début du cessez-le-feu mis en place en octobre dernier. Dans la région, rien n'arrête les projets de colonisation d'Israël. En Cisjordanie, la force occupante a trouvé

0: développer une nouvelle combine pour s'emparer des terres palestiniennes. Cette fois, une plateforme en ligne doit les aider à mener à bien cette mission en toute impunité. Constantin Jallot.
1: Les Palestiniens de la zone dite C sont appelés à enregistrer leurs terres et propriétés, une procédure selon Israël qui vise à cartographier la région, mais pour les habitants, Israël cherche à mettre la main sur leur territoire. D'ailleurs, l'autorité palestinienne les appelle à ne pas répondre à cette demande de la force occupante. Celle-ci pourrait profiter d'un vide juridique autour des titres de propriété. Plusieurs Palestiniens n'ont pas de document officiel de leur statut de propriétaire, ou alors ils disposent de papiers qui remontent au mandat britannique, voire ottoman. Cette mesure israélienne fait partie d'un long processus d'annexion de territoire palestinien en violation du droit international. Mené par un gouvernement très à droite, Israël convoite de nombreux villages et est prêt à s'en emparer par la violence. Bezalel Smotrich, ministre des Finances et de la Colonisation, a d'ailleurs ordonné l'expulsion des habitants de Khan el-Ahmar, un village convoité pour le projet E1, un plan de colonisation qui prévoit la construction de 3400 logements et qui va couper la Cisjordanie en deux.
0: Voilà les précisions de Constantin Jallot. Et Tel Aviv, qui poursuit également son offensive meurtrière et illégale au Liban, l'armée de Benjamin Netanyahou s'est emparée de la forteresse médiévale de Beaufort aujourd'hui, un monument emblématique du pays. Et face à ce tournant majeur du conflit, le Conseil de sécurité de l'ONU se réunira en urgence demain à la demande de Paris. Dans une autre guerre, celle en Europe, le drone qui a frappé un immeuble résidentiel en Roumanie était bel et bien russe. Bucarest l'a confirmé aujourd'hui. L'engin avait provoqué jeudi l'hospitalisation de deux personnes à Galati, à la frontière de l'Ukraine. Une attaque qui fait réagir le président ukrainien. Volodymyr Zelensky affirme que Moscou utilise ses armes pour faire pression sur les pays de l'OTAN et tester leurs réactions. Elle aussi fait pression sur les fumeurs pour qu'ils cessent. La journée internationale sans tabac, elle est célébrée aujourd'hui, organisée dans le monde entier. Elle a été instaurée en 1987 par l'Organisation mondiale de la santé. C'est l'occasion de sensibiliser aux dangers du tabac pour la santé et sur les campagnes anti-tabac menées par l'OMS et par les lois nationales. La loi marocaine, elle, cadre l'usage du tabac et de ses dérivés, mais certains chantiers restent conséquents face à des industries du tabac qui continuent d'évoluer. C'est en tout cas ce que nous explique El Hassan El Bardadi, président de l'Association marocaine de lutte contre le tabagisme et autres drogues.
2: Le pays dispose d'un arsenal juridique pionnier, comme la loi 1591, interdisant, mais son application concrète sur le terrain est restée largement insuffisante. De plus, l'exposition récente des produits alternatifs a pris de court de structures éducatives et sanitaires traditionnelles. Voici ce qui manque. D'abord, l'application ferme de la loi existante 1591 et une stratégie d'adaptation face aux nouveaux produits comme le vape, sachet de nicotinique, vaporique, etc. L'interdiction strictement de la publicité ou l'accessibilité à des structures d'aide au sevrage.
0: Voilà l'analyse de El Hassan El Bardadi, président de l'Association marocaine de lutte contre le tabagisme et autres drogues. Il répondait aux questions de Constantin Jallot. Et l'OMS, qui est présente aussi en République démocratique du Congo, son chef est à Bounia depuis hier, région de l'épicentre de l'épidémie d'Ebola qui frappe le pays. 246 décès sur plus de 1100 cas suspects ont été enregistrés. Récemment, les ministres de la Santé du pays, de l'Ouganda et du Soudan du Sud ont adopté un plan d'intervention. 319 millions de dollars pour une coordination régionale en espérant qu'elle s'étende à l'ensemble du continent. Pour l'heure, aucun vaccin ni traitement n'a été trouvé pour contrer la souche du virus qui se propage rapidement. Très bonne soirée à tous et toutes sur Midi 1.
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0: Et laissons place maintenant à notre rendez-vous dominical hors champ. Hors champ, qui est la chronique consacrée à l'actualité passée sous les radars. Et cette semaine, il s'agit d'une annonce scientifique russe. Un vaccin contre l'Ebola aurait été mis au point. Rachid Mbarki nous explique.
1: La Russie affirme avoir développé un vaccin capable de protéger contre la souche Bundibugyo du virus Ebola, souche aussi rare que redoutée et qui fait actuellement beaucoup de victimes, et notamment en République démocratique du Congo. Depuis près d'un demi-siècle, ce virus symbolise l'une des peurs sanitaires les plus profondes du continent africain et du monde. Quand on entend Ebola, les images reviennent immédiatement. Combinaison blanche, village confiné, regard perdu derrière des masques. Mais Ebola n'est pas un seul virus. Il existe plusieurs variantes et parmi elles, la souche Bundibugyo, qui reste un angle mort de la médecine mondiale. Aujourd'hui, aucun vaccin homologué ne protège spécifiquement contre elle. Alors l'annonce attire forcément l'attention. Selon les autorités sanitaires de Moscou, ce vaccin pourrait offrir une protection

protection contre cette forme particulière du virus. Une déclaration accueillie toutefois avec prudence par la communauté scientifique internationale. Parce que, entre une annonce et un vaccin réellement validé, il y a un très long chemin. Des essais sur les animaux, puis des essais cliniques sur les humains, des données à vérifier, des résultats à reproduire et surtout une question essentielle. Est-il efficace et sûr? Pour l'instant, très peu d'informations scientifiques ont été rendues publiques. L'Africa CDC, le Centre africain des contrôles des maladies, examine actuellement les données avec attention. Et la prudence est importante, car la pandémie de Covid-19 a laissé des traces profondes dans la mémoire collective. Elle a montré à quel point les annonces médicales peuvent devenir rapidement des enjeux géopolitiques. Car derrière cette nouvelle, il y a aussi une bataille d'influence. Depuis plusieurs années, la Russie cherche à renforcer sa présence scientifique et sanitaire en Afrique. Et un vaccin contre Ebola représenterait non seulement une avancée médicale, mais aussi un puissant outil diplomatique. Mais pendant ce temps, les pays africains restent en première ligne. La République démocratique du Congo, l'Ouganda ou encore le Soudan ont déjà affronté plusieurs flambées épidémiques de cette fièvre hémorragique. Et chaque nouveau foyer rappelle une vérité simple. Face au virus, le temps scientifique coûte des vies humaines. Alors oui, cette annonce russe suscite l'espoir, mais un espoir mesuré. Parce qu'en matière de santé mondiale, la confiance ne se décrète pas. Elle se construit avec des preuves, de la transparence et du temps. Le temps qui nous dira s'il s'agissait d'une promesse fragile ou d'une avancée majeure.

Vous êtes toujours sur les ondes de Médias, le carrefour de l'information continue avec une minute pour comprendre. Du 29 mai au 7 juin 2026, l'Arabie Saoudite participe au Salon international du livre de Kuala Lumpur. L'information, signalée par le supplément culturel El Arabi El Jadid,

0: confirme la volonté de Riyad de renforcer sa présence culturelle sur les scènes internationales. Cette participation s'inscrit dans une stratégie plus large de diplomatie culturelle où le livre, l'édition et la traduction deviennent des instruments de visibilité pour un royaume qui cherche à diversifier son image au-delà du pétrole et de la puissance religieuse. C'est une minute pour comprendre, signé Pierre Boussel.
1: Alors, on s'en doute bien, cette présence saoudienne au Salon international du livre de Kuala Lumpur ne résulte pas du hasard, mais bien d'une stratégie extrêmement claire. Le royaume veut être visible dans les grands rendez-vous culturels asiatiques. Il ne veut plus être regardé seulement à travers le pétrole ou la diplomatie ou les drames que vivent la région en ce moment. Il veut aussi être perçu comme un acteur à part entière du livre et du monde de l'édition, avec toujours cet élément qui est important dans la production artistique saoudienne, qui est celui de transmettre l'oralité des traditions saoudiennes à travers les écrits de notre période actuelle. Le choix de Kuala Lumpur, de la Malaisie aussi, n'est pas neutre. La Malaisie occupe une place importante dans le monde musulman asiatique. Elle offre un espace de dialogue entre les cultures arabes et les cultures d'Asie du Sud-Est. Pour Riyad, cette présence permet aussi de toucher un public différent. Elle permet de renforcer ses liens culturels donc sur un axe Golfe-Asie. Et le livre devient ici un outil alors, d'influence, le mot peut être un peu dur, mais en tout cas de partage, d'explication, de présentation des cultures et aussi pour les auteurs qui font le voyage à Kuala Lumpur. C'est aussi une façon de s'imprégner d'autres formes de narration livresque que d'autres types d'essais, de documentaires qui peuvent être écrits, etc. Donc voilà, c'est vraiment l'idée est de travailler sur cet échange et de mettre aussi en contact les industries du livre parce que l'édition, c'est aussi une industrie tant dans le monde arabe qu'en Asie et ce sont des gens qui peuvent se parler pour les traductions de textes, donc pour la diffusion de textes aussi, pour les droits d'auteur des auteurs. Donc ce sont aussi des éléments qui sont un peu techniques, qui sont peut-être moins romanesques que le livre en lui-même, mais qui concourent aussi à faire vivre le livre à la fois dans le Golfe, mais aussi en Asie. C'est tout le sens de la présence saoudienne à Kuala Lumpur.

Et prenons maintenant la direction de la Route des Arts en compagnie de Ilham Brada. Et cette année, le monde du jazz célèbre le centenaire d'un géant, trompettiste visionnaire, révolutionnaire du son et figure majeure du XXe siècle, Miles Davis. Retour sur une légende qui a changé la musique pour toujours.

100 ans après sa naissance, le nom de Miles Davis continue de résonner comme une promesse de liberté. Né en 1926 dans l'Illinois, le trompettiste américain n'a jamais cessé de se réinventer. Bebop, cool jazz, hard bop, fusion électrique, à chaque décennie, Miles Davis a déplacé les frontières de la musique. Sans génie, refusait de rester immobile. Là où d'autres protégeaient un style, lui cherchait toujours le prochain son. Avec sa trompette au timbre feutré et ses silences presque aussi importants que les notes, il a transformé le jazz en langage moderne, intime, parfois expérimental, mais toujours profondément vivant.

Dans les années 50, il impose une nouvelle esthétique avec l'album mythique Kind of Blue, considéré aujourd'hui comme l'un des plus grands albums de jazz de tous les temps. Un disque enregistré presque comme une conversation improvisée entre musiciens d'exception. John Coltrane, Bill Evans ou encore Cannonball Adderley.

Puis vient la révolution électrique. À la fin des années 60, Miles Davis branche sa trompette, mélange jazz, rock et funk, scandalise les puristes et ouvre la voie à une nouvelle génération. Certains albums deviennent un choc culturel. Plus qu'un musicien, Miles Davis devient une attitude. Lunettes noires, silhouette élégante, regard tourné vers l'avenir.

Mais derrière l'icône, il y avait aussi un homme complexe. Marqué par le racisme, les excès et les périodes de silence, Miles Davis a traversé plusieurs vies artistiques. Pourtant, jusqu'à sa disparition en 1991, il restait un explorateur sonore, fasciné par les mutations du monde contemporain.

Aujourd'hui encore, son influence dépasse largement le jazz. Du hip-hop à l'électro, de la soul au rap expérimental, des artistes du monde entier revendiquent son héritage. Parce que Miles Davis n'a pas seulement joué de la musique, il a appris à plusieurs générations

à écouter autrement. Et 100 ans après sa naissance, sa trompette continue de souffler une idée simple. L'art n'avance que lorsqu'on ose changer.

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1: Bonsoir à toutes et tous et bienvenue si vous nous rejoignez sur Medi1. À la une, aux États-Unis, un démocrate de plus se rallie à la proposition de loi qui vise à classer le Polisario comme organisation terroriste. Mark Allison Vici devient le 14e membre du Congrès signataire du Polisario Front Terrorist Designation Act. Les précisions en début de journal. Quand la guerre dépasse les limites, Israël s'est emparé de la forteresse médiévale de Beaufort dans le sud Liban, un lieu symbolique et stratégique. Benjamin Netanyahou parle d'un tournant décisif dans le conflit. Nous serons en direct avec notre correspondante pour faire le point. Le mondial de football 2026 veut faire taire leur douleur au Mexique. À l'approche de la compétition, les autorités enlèvent les affiches des personnes portées disparues. Le gouvernement veut dissimuler cette crise majeure. Reportage dans les rues de Mexico dans cette édition. Si vous ne l'avez pas encore entendu passer, nous vous parlerons du dernier album de Dizzy Dross. Le rappeur marocain revient avec 21 titres aux thématiques multiples. On finira cette édition en musique. On ouvre ce journal aux États-Unis où un démocrate de plus se rallie à une proposition de loi qui vise à classer le Polisario comme une organisation terroriste. Mark Allison Vici devient donc le 14e membre du Congrès à rejoindre cette initiative.
2: Élu démocrate du Texas.

0: Texas, Mark Allison, VC, dit oui à ce texte déposé en juin 2025 par le républicain Joe Wilson. Il devient le deuxième membre du Parti démocrate à se rallier à cette proposition de loi, renforçant le caractère bipartisan de ce texte. Cette démarche vise à isoler le Polisario et à montrer les liens entre ce mouvement séparatiste et l'Iran. Concrètement, que propose le texte ? Il oblige l'administration américaine à examiner la désignation du Polisario comme organisation terroriste et donne 180 jours au secrétaire d'État pour faire un rapport détaillé sur les activités et les soutiens de cette milice. Ensuite, il pourra ouvrir la voie à d'éventuelles sanctions contre le Polisario. Les porteurs de ce projet de loi montrent une proximité entre cette milice et l'Iran sur le plan militaire et du renseignement. Grâce à des documents qui remontent jusqu'aux années 80, ils indiquent que le Polisario, soutenu par Alger, a bénéficié de drones iraniens mais aussi d'entraînements pilotés par Téhéran en Afrique. Plusieurs rapports ont d'ailleurs mis en lumière le rôle déstabilisateur de cette milice dans la région sahélo-saharienne. Les élus républicains et démocrates derrière cette initiative estiment que le Polisario est un relais de l'Iran en Afrique du Nord.
1: Voilà des précisions signées Soukaina Aziz. Et en parallèle, les États-Unis toujours empêtrés dans les négociations avec l'Iran. Alors que Téhéran et Washington semblaient proches d'un accord, le président américain a de nouveau durci sa proposition. Il a envoyé une nouvelle version à la République islamique aujourd'hui. Réponse, le président du Parlement iranien a précisé qu'il n'acceptera aucun texte tant que ses droits ne seront pas pleinement garantis. Plutôt pourtant, Donald Trump affirmait que l'Iran avait accepté de ne pas se doter de l'arme nucléaire. Dans la région au Liban, Israël continue de bombarder le sud et l'est du pays et de gagner du terrain. Plusieurs personnes ont été tuées au cours de la journée, portant le nombre de victimes à 3412 depuis le 2 mars, dont 200 enfants. L'armée israélienne a aussi appelé à évacuer toute la zone au sud du fleuve Zarhani, cette fois et non plus Litanie. Amélie David, bonsoir.
2: Bonsoir.
1: Vous qui êtes sur place, quelle est la situation ?
2: La situation est toujours très catastrophique. On l'a vu au cours de cette semaine, vraiment une escalade meurtrière dans le Liban Sud, mais aussi dans l'Est du pays. Et aujourd'hui, vous l'avez dit, plusieurs dizaines de morts déjà, des nouveaux ordres d'évacuation pour la zone au sud du fleuve Zahlani. Donc cela démontre vraiment la volonté de l'armée israélienne d'étendre sa zone d'invasion dans le sud du Liban. Aujourd'hui, nous sommes face vraiment à une escalade et les gens sont empêchés de rentrer chez eux. Parfois, quand ils tentent de fuir leur maison, ils sont assassinés aussi sur la route. Donc la situation est vraiment catastrophique. Il y a les autorités, notamment de la Beka, donc dans l'est du pays, qui ont demandé l'ouverture en urgence de nouveaux centres d'accueil pour accueillir ces déplacés. Mais les centres d'accueil dans l'ensemble du pays sont vraiment exsangues et il manque de moyens pour accueillir cet afflux de personnes déplacées de force par l'armée israélienne. Donc la situation vraiment très catastrophique.
1: Et donc l'armée israélienne qui poursuit son invasion du sud du pays, et je le disais, elle affirme s'être notamment emparée du château de Beaufort. Pouvez-vous nous en dire plus sur son importance stratégique, mais aussi culturelle, Amélie ?
2: C'est un point stratégique, effectivement, puisqu'il se situe sur une crête, sur une montagne à 700 mètres d'altitude, ce qui permet en fait d'avoir une vision de plusieurs points dans le sud du Liban. Et puis, c'est aussi un point militaire, un symbole, puisqu'il avait été occupé par l'armée israélienne pendant son occupation du sud du Liban pendant deux décennies, depuis les années 80 jusqu'aux années 2000. Et aujourd'hui, et aussi pour les habitants du Liban, c'est tout un symbole, ça représente à la fois leur histoire, leur identité, et il avait déjà été menacé par les bombardements au cours des dernières semaines. Plusieurs dégâts avaient été recensés. C'est un site historique qui est classé à l'UNESCO. Et aujourd'hui, avec l'armée israélienne qui s'en empare, le drapeau qui est hissé dessus, c'est un message politique qui démontre l'ampleur de l'offensive israélienne et son invasion plus profondément dans le territoire libanais, ce qui alimente les craintes d'une installation durable des forces israéliennes dans le sud du Liban. Israël, on le voit, est vraiment en train de redessiner sa ligne de sécurité dans le sud du Liban, la ligne de la zone tampon, faisant craindre de plus en plus de combats et de dommages, de dégâts dans le sud du Liban.
1: Et je rappelle que l'armée de Benjamin Netanyahou a désigné la prise de cette forteresse comme un tournant décisif dans son offensive. Merci Amélie David pour ces précisions. Je rappelle aussi que vous êtes notre correspondante sur place au Liban. Des morts également en République démocratique

0: Du Congo, le pays fait face à une épidémie d'Ebola. D'après le chef de l'Organisation mondiale de la santé, plus de 1100 cas sont suspects d'avoir contracté la fièvre hémorragique. Tedros Adhanom Ghebreyesus est à Bunia depuis hier, dans la région la plus touchée par le virus. Et en l'absence de traitement et de vaccin, l'OMS a déclenché une alerte sanitaire mondiale et craint une rapide propagation du virus. Elle aussi décime des populations. La famine menace certaines régions du sud du Soudan où l'insécurité alimentaire grandit. 7,2 millions de personnes ont besoin d'une aide d'urgence dans le pays. Le programme alimentaire mondial manque de financement. 266 millions de dollars sont essentiels pour empêcher le pire scénario. Le PAM a averti vendredi. Des centaines de milliers de personnes sont confrontées à une malnutrition extrême et catastrophique. Un fléau différent mais qui ne cesse de s'aggraver au Mexique. Alors que le mondial de football approche à grands pas, les collectifs de recherche se mobilisent pour faire entendre leur voix et dénoncer les tentatives du gouvernement de dissimuler le problème des disparitions forcées qui ravagent le pays. Reportage avec notre correspondante sur place, Lucie Achard.
1: Le long de l'avenue de Tlalpan, grande artère de Mexico qui mène au stade Azteca où se joueront plusieurs matchs du mondial de foot, les collectifs de recherche tapissent les poteaux de fiches où apparaissent les photos et informations de Mexicains portés disparus. Alicia Gallegos, une pile de papier sous le bras, en donnant à son fils qui le colle avec du scotch.
2: Mon mari a disparu il y a 2 ans et personne ne nous aide. Personne n'a réussi à le retrouver. On est allé voir le procureur, voir les délégations spécialement faites pour ça. Mais personne ne nous aide. On ne nous dit rien.
1: Le stade Azteca n'est qu'à quelques mètres d'ici. Il recevra dans quelques jours près de 5 millions de visiteurs. Autant de personnes qui doivent se rendre compte du problème des disparitions forcées au Mexique, exige Alejandro, le fils d'Alicia Gallegos.
3: J'ai entendu dire que les autorités arrachaient ces affiches. Comme le mondial se rapproche, ils veulent cacher tout ça pour faire croire aux visiteurs que le Mexique est un pays sûr. Mais la réalité, c'est que ça ne l'est pas. Il y a trop d'insécurité, pas seulement les disparitions forcées, mais aussi les vols, les assassinats. On veut profiter de l'arrivée du mondial pour coller un maximum d'affiches pour que les visiteurs comprennent ce qu'il se passe vraiment au Mexique, sans le déguisement que les autorités essayent de créer aujourd'hui.
1: À l'heure actuelle, plus de 130 000 personnes sont portées disparues au Mexique, faisant des disparitions forcées l'une des crises les plus graves de l'histoire du pays. Lucie Achard, à Mexico pour Médias.
0: Et puis à l'approche du coup d'envoi, les familles des disparus mexicains ont également lancé une autre initiative. Les célèbres vignettes à coller Panini des joueurs de foot remplacées par des visages de leurs proches introuvables. Une manière de profiter de l'exposition mondiale du tournoi pour rappeler l'ampleur d'une crise qui ne cesse de s'aggraver. Vous l'attendiez peut-être aussi, le voilà, le nouvel album de Dizzy Dross. Après 13 longues années d'attente, le rappeur marocain revient avec 21 titres dans un nouvel opus intitulé « À flamme », un retour dans les bacs qui était très attendu. Hugo Villard nous raconte ce que contient cet album.
3: « À flamme », c'est 21 chansons conçues comme une œuvre cinématographique. Dans ses titres, le rappeur parle de l'ambition, de la gloire, de l'amour, de la colère, mais aussi des souvenirs. Un album qui veut aussi toucher toutes les générations, avec notamment la collaboration de plusieurs grands noms, El Grande Toto, Sofiane Pamar ou encore Moro. Depuis l'annonce officielle de la sortie de l'album, un véritable événement culturel s'est mis en place. Il s'est déroulé en 3 étapes. La première, une campagne d'affichage numérique et urbaine. La deuxième, un documentaire sorti dans les salles de cinéma sur le parcours de création de l'album. Et enfin, la troisième, nous sommes en plein dedans, un nouveau clip qui sort toutes les semaines jusqu'à la mi-juin.
0: Voilà les précisions musicales d'Hugo Villard et c'est la fin de cette édition. Merci de l'avoir écouté et bonne soirée sur Midi 1.
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0: Il est temps pour nous maintenant de prendre la direction de la Palestine pour notre chronique d'actualité. Et en cette fête de Eid al-Adha, les grands lieux saints musulmans palestiniens sont plus que jamais menacés par les colons et fanatiques religieux israéliens. La puissance occupante israélienne vient de fermer jusqu'à nouvel ordre la mosquée d'Ibrahim dans le caveau des patriarches à Hébron. Alors que les provocations contre l'esplanade des mosquées à Jérusalem s'intensifient, c'est un reportage de notre correspondante en Palestine, Valérie Ferron.
1: En pleine fête de l'Aïd el-Adha ce vendredi, les forces d'occupation israéliennes ont expulsé les gardiens et les employés des Wakf ainsi que les fidèles de la mosquée d'Ibrahim dans le caveau des patriarches à Hébron avant de la fermer jusqu'à nouvel ordre. Cette dernière attaque en date contre cet important lieu saint musulman a renvoyé les Palestiniens directement au massacre de février 1994, lors duquel 29 fidèles avaient été tués par un colon israélien à l'intérieur de la mosquée qui, à l'époque, s'étendait sur l'ensemble du caveau des patriarches. Fermée pendant plusieurs mois, à sa réouverture, les Palestiniens ont découvert que plus de la moitié de la mosquée avait été transformée en synagogue. Ces nouvelles attaques contre la mosquée d'Ibrahim inquiètent d'autant plus les Palestiniens qu'elles interviennent parallèlement à une grave intensification depuis 2 ans des provocations israéliennes contre l'esplanade des mosquées à Jérusalem. Les fanatiques religieux juifs soutenus par les chrétiens sionistes y effectuent désormais des prières à voix haute. En totale violation du

0: statu quo qui régit les lieux saints chrétiens et musulmans de Jérusalem, encouragé par le ministre Itamar Ben-Gvir, un des disciples du colon auteur du massacre à la mosquée d'Ibrahim en 1994. Le 15 mai dernier, ce dernier s'est affiché devant le dôme du rocher sous très haute protection avec un drapeau israélien.
1: C'est une période très calme grâce à notre force de dissuasion. Le mont du temple est entre nos mains, c'est à nous.
0: La publication cette semaine d'un article par le média qatari Middle East Eye confirme la préparation d'un plan visant à transformer l'esplanade des mosquées en un site multiconfessionnel et à donner à la puissance occupante israélienne le contrôle du site au détriment de la custodie de la famille royale hachémite de Jordanie pour la protection des lieux saints musulmans et chrétiens de Jérusalem. Même si des responsables américains ont rejeté l'article, il est pris très au sérieux par les Palestiniens, Dr Abdallah Maarouf, historien et ancien responsable des médias des Waqf.
2: La situation sur le terrain vient soutenir le fait que les Israéliens tentent actuellement de s'emparer de nombreux pouvoirs administratifs des Waqf musulmans pour les transférer à la police israélienne. Nous savons parfaitement ce qui se passe sur le terrain, sur l'esplanade des mosquées.
0: Scénario est en fait explicitement mentionné dans le fameux document du deal du siècle de 2020, dont le gendre du président Trump, Jared Kushner, a largement participé à l'élaboration. En Palestine, Valérie Ferron pour Médire.

0: Nous arrivons bientôt à la fin de ce carrefour de l'information, mais avant ça, un dernier détour par l'Égypte avec notre magazine Culture. La récolte du blé bat son plein en Égypte. Grâce à des prix d'achat particulièrement attractifs, l'État espère récolter cette année un record de 5 millions de tonnes de la céréale utilisée pour la production de pain subventionné afin de faire face aux risques d'approvisionnement liés aux conséquences du conflit en Iran. Abdelwahed Yahya est agriculteur depuis près de 20 ans dans l'oasis de Fayoum, dans le sud du Caire. Ce matin, il supervise le travail de ses ouvriers, le dos courbé dans les champs de blé. Il a consacré cet hiver environ la moitié de son terrain de 10 hectares à la culture de la céréale. Reportage auprès des agriculteurs de Justine Babin dans le Fayoum.
1: Abdelwahed Yahya est agriculteur depuis près de 20 ans dans l'oasis de Fayoum, au sud du Caire. Ce matin, il supervise le travail de ses ouvriers, le dos courbé dans son champ de blé. Il a consacré cet hiver environ la moitié de son terrain de 10 hectares à la culture de la céréale.
2: La moisson va durer une dizaine de jours pour les 5 hectares à la main, pas à la machine, parce que le blé est couché. Vous voyez là, le blé est complètement versé au sol, donc on ne peut pas le couper à la machine. Les mauvaises conditions climatiques cette saison, les fortes pluies et le vent ont couché le blé, et ça a un impact sur les rendements. On en perd entre un quart et un tiers.
1: Un recours à des méthodes traditionnelles qui occasionnent des coûts supplémentaires pour l'agriculteur.
2: La main-d'œuvre est devenue très chère. Les prix ont doublé. Les 4 heures de travail le matin étaient payées 150 livres l'année dernière contre 300 cette année.
1: Malgré ces difficultés, le prix d'achat offert par l'État d'environ 320 dollars la tonne, en plus des subventions publiques qu'il perçoit pour l'achat d'une partie de ses intrants, dont des fertilisants, devrait lui permettre de dégager un profit.
2: Les rendements varient de 6 à 8 tonnes par hectare. On devrait pouvoir dégager des bénéfices sur l'équivalent de 400 kg ou un peu moins cette année en raison des conditions climatiques.
1: Le prix d'achat avait été une première fois réévalué en août par les autorités pour inciter les agriculteurs à semer davantage.
2: Le prix du gouvernement n'est pas mauvais, le paysan est gagnant. Par rapport à la betterave, par exemple, le blé est plus rentable et c'est la même chose avec la luzerne. Nous avons augmenté sa part de près d'un hectare. On prélève environ un quart de la production pour notre consommation et puis on vend les trois quarts.
1: Le prix de l'État a été revu à la hausse une seconde fois, juste avant la récolte et après le début de la guerre en Iran, pour convaincre les agriculteurs de vendre au secteur public face à la concurrence du secteur privé et de l'usage domestique. Une stratégie qui a en partie convaincu Mohamed, un petit paysan situé quelques centaines de mètres plus loin. Il est propriétaire de seulement un fait d'âne, soit moins d'un demi-hectare de terrain, sur lequel il cultive chaque année du blé. Il se trouve, lui, dans les dernières étapes de la récolte.
3: On sème en novembre et puis la saison suit son cours en novembre, décembre, janvier, février, mars, jusqu'à la moisson en avril. On prend la faucille, on coupe et on fait sécher les épis attachés en gerbe, comme ce que vous pouvez voir maintenant. Ensuite vient l'étape du battage. Ah d'ailleurs, ils sont en train d'arriver avec la machine.
1: L'opération va durer plus de 3 heures pour séparer les grains des résidus, utilisés comme litière ou fourrage pour les animaux. Plus de la moitié des grains seront ensuite conservés par Mohamed et sa famille pour leur consommation domestique et servir de semences pour la saison prochaine. Le reste seulement sera vendu à l'État plutôt qu'au secteur privé. Pourtant, Mohamed, qui ne bénéficie pas d'aide des coopératives publiques pour l'achat de ses intrants, reste sceptique sur sa rentabilité.
3: Le gouvernement offre un prix de 2400 livres pour 150 kilos. Ce n'est pas suffisant parce que, par exemple, l'heure de location de la machine de battage coûte 600 livres, le sac de 50 kg de fertilisant est à 1400 livres, l'heure d'irrigation est à 200 livres, le prix d'achat ne couvre pas ces coûts.
1: Selon les autorités égyptiennes, les surfaces cultivées de blé à l'échelle du pays ont

ont tout de même augmenté de 16% cette année, en partie grâce à la hausse des prix. La moisson va se poursuivre jusqu'à mi-août à des dates différentes selon les gouvernorats et devrait permettre de récolter près de 10 millions de tonnes de la céréale. Une production dont l'État espère capter environ la moitié. Justine Babin dans le Fayoum pour Média.

0: Nous arrivons déjà à la fin de ce carrefour de l'information. Merci encore de nous avoir suivis sur les ondes de Médias. Dans quelques instants, notre prochain point sur l'actualité. Mais avant cela, jetons un dernier coup d'œil sur la météo de demain. En Afrique de l'Ouest, des averses sont attendues à Abidjan où il fera 30 degrés. Il fera 31 degrés à Lagos, 28 degrés à Dakar, 40 degrés à Bamako, 30 degrés à Conakry avec quelques averses ou encore 38 degrés à Ouagadougou. En Afrique centrale, prévoir 38 degrés à Libreville, 29 degrés à Yaoundé avec des orages l'après-midi. Des orages dispersés sont attendus à Douala où il fera 31 degrés. Il fera 42 degrés à Djamena, 33 degrés à Bangui et 34 degrés à Kinshasa. Et enfin, en Afrique australe et de l'Est, prévoir 20 degrés à Johannesburg et 23 degrés à Nairobi et Addis Abeba.
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2: Bonsoir à toutes et tous et bienvenue si vous nous rejoignez sur Média. À la une, aux États-Unis, un démocrate de plus se rallie à la proposition de loi qui vise à classer le Polisario comme organisation terroriste. Mark Allison Vici devient le 14e membre du Congrès signataire du Polisario Front Terrorist Designation Act. Les précisions en début de journal. Quand la guerre dépasse les limites, Israël s'est emparé de la forteresse médiévale de Beaufort dans le sud Liban, un lieu symbolique et stratégique. Benjamin Netanyahou parle d'un tournant décisif dans le conflit. Nous serons en direct avec notre correspondante pour faire le point. Le mondial de football 2026 veut faire taire leur douleur au Mexique. À l'approche de la compétition, les autorités enlèvent les affiches des personnes portées disparues. Le gouvernement veut dissimuler cette crise majeure. Reportage dans les rues de Mexico dans cette édition. Si vous ne l'avez pas encore entendu passer, nous vous parlerons du dernier album de Dizzy Dross. Le rappeur marocain revient avec 21 titres aux thématiques multiples. On finira cette édition en musique. On ouvre ce journal aux États-Unis où un démocrate de plus se rallie à une proposition de loi qui vise à classer le Polisario comme une organisation terroriste. Mark Allison Vici devient donc le 14e membre du Congrès à rejoindre cette initiative.
3: Élu démocrate du Texas, Mark Allison Vici dit oui à ce texte déposé en juin 2025 par le républicain Joe Wilson.

0: Il devient le deuxième membre du Parti démocrate à se rallier à cette proposition de loi, renforçant le caractère bipartisan de ce texte. Cette démarche vise à isoler le Polisario et à montrer les liens entre ce mouvement séparatiste et l'Iran. Concrètement, que propose le texte ? Il oblige l'administration américaine à examiner la désignation du Polisario comme organisation terroriste et donne 180 jours au secrétaire d'État pour faire un rapport détaillé sur les activités et les soutiens de cette milice. Ensuite, il pourra ouvrir la voie à d'éventuelles sanctions contre le Polisario. Les porteurs de ce projet de loi montrent une proximité entre cette milice et l'Iran sur le plan militaire et du renseignement. Grâce à des documents qui remontent jusqu'aux années 80, ils indiquent que le Polisario, soutenu par Alger, a bénéficié de drones iraniens, mais aussi d'entraînements pilotés par Téhéran en Afrique. Plusieurs rapports ont d'ailleurs mis en lumière le rôle déstabilisateur de cette milice dans la région sahélo-saharienne. Les élus républicains et démocrates derrière cette initiative estiment que le Polisario est un relais de l'Iran en Afrique du Nord.
1: Voilà des précisions signées Soukaina Aziz. Et en parallèle, les États-Unis toujours empêtrés dans les négociations avec l'Iran. Alors que Téhéran et Washington semblaient proches d'un accord, le président américain a de nouveau durci sa proposition. Il a envoyé une nouvelle version à la République islamique aujourd'hui. Réponse, le président du Parlement iranien a précisé qu'il n'acceptera aucun texte tant que ses droits ne seront pas pleinement garantis. Plutôt pourtant, Donald Trump a affirmé que l'Iran avait accepté de ne pas se doter de l'arme nucléaire. Dans la région au Liban, Israël continue de bombarder le sud et l'est du pays et de gagner du terrain. Plusieurs personnes ont été tuées au cours de la journée, portant le nombre de victimes à 3412 depuis le 2 mars, dont 200 enfants. L'armée israélienne a aussi appelé à évacuer toute la zone au sud du fleuve Zahrani, cette fois et non plus Litani. Amélie David, bonsoir.
2: Bonsoir.
1: Vous qui êtes sur place, quelle est la situation ?
2: La situation est toujours très catastrophique. On l'a vu au cours de cette semaine, vraiment une escalade meurtrière dans le Liban Sud, mais aussi dans l'Est du pays. Et aujourd'hui, vous l'avez dit, plusieurs dizaines de morts déjà, des nouveaux ordres d'évacuation pour la zone au sud du fleuve Zahlani. Donc cela démontre vraiment la volonté de l'armée israélienne d'étendre sa zone d'invasion dans le sud du Liban. Aujourd'hui, nous sommes face vraiment à une escalade et les gens sont empêchés de rentrer chez eux. Parfois, quand ils tentent de fuir leur maison, ils sont assassinés aussi sur la route. Donc la situation est vraiment catastrophique. Il y a les autorités, notamment de la Beka, donc dans l'est du pays, qui ont demandé l'ouverture en urgence de nouveaux centres d'accueil pour accueillir ces déplacés. Mais les centres d'accueil dans l'ensemble du pays sont vraiment exsangues et il manque de moyens pour accueillir cet afflux de personnes déplacées de force par l'armée israélienne. Donc la situation vraiment très catastrophique.
1: Et donc l'armée israélienne qui poursuit son invasion du sud du pays, et je le disais, elle affirme s'être notamment emparée du château de Beaufort. Pouvez-vous nous en dire plus sur son importance stratégique, mais aussi culturelle, Amélie ?
2: C'est un point stratégique, effectivement, puisqu'il se situe sur une crête, sur une montagne à 700 mètres d'altitude, ce qui permet en fait d'avoir une vision de plusieurs points dans le sud du Liban. Et puis, c'est aussi un point militaire, un symbole, puisqu'il avait été occupé par l'armée israélienne pendant son occupation du sud du Liban pendant deux décennies, depuis les années 80 jusqu'aux années 2000. Et aujourd'hui, et aussi pour les habitants du Liban, c'est tout un symbole, ça représente à la fois leur histoire, leur identité, et il avait déjà été menacé par les bombardements au cours des dernières semaines. Plusieurs dégâts avaient été recensés. C'est un site historique qui est classé à l'UNESCO. Et aujourd'hui, avec l'armée israélienne qui s'en empare, le drapeau qui est hissé dessus, c'est un message politique qui démontre l'ampleur de l'offensive israélienne et son invasion plus profondément dans le territoire libanais, ce qui alimente les craintes d'une installation durable des forces israéliennes dans le sud du Liban. Israël, on le voit, est vraiment en train de redessiner sa ligne de sécurité dans le sud du Liban. C'est la ligne de la zone tampon, faisant craindre de plus en plus de combats et de dommages, de dégâts dans le sud du Liban.
1: Et je rappelle que l'armée de Benjamin Netanyahou a désigné la prise de cette forteresse comme un tournant décisif dans son offensive. Merci Amélie David pour ces précisions. Je rappelle aussi que vous êtes notre correspondante sur place au Liban. Des morts également en République démocratique du Congo. Le pays fait face à une épidémie d'Ebola. D'après le chef de l'Organisation mondiale de la santé, plus de 1100 cas sont suspects.

d'avoir contracté la fièvre hémorragique. Tedros Adhanom Ghebreyesus est à Bounia depuis hier, dans la région la plus touchée par le virus. Et en l'absence de traitement et de vaccin, l'OMS a déclenché une alerte sanitaire mondiale et craint une rapide propagation du virus.

0: Pire scénario, le PAMA avertit vendredi, des centaines de milliers de personnes sont confrontées à une malnutrition extrême et catastrophique. Un fléau différent mais qui ne cesse de s'aggraver au Mexique. Alors que le mondial de football approche à grands pas, les collectifs de recherche se mobilisent pour faire entendre leur voix et dénoncer les tentatives du gouvernement de dissimuler le problème des disparitions forcées qui ravagent le pays. Reportage avec notre correspondante sur place, Lucie Achard.
1: Le long de l'avenue de Tlalpan, grande artère de Mexico qui mène au stade Azteca où se joueront plusieurs matchs du mondial de foot, les collectifs de recherche tapissent les poteaux de fiches où apparaissent les photos et informations de Mexicains portés disparus. Alicia Gallegos, une pile de papier sous le bras, en donnant à son fils qui le colle avec du scotch.
2: Mon mari a disparu il y a 2 ans et personne ne nous aide, personne n'a réussi à le retrouver. On est allé voir le procureur, voir les délégations spécialement faites pour ça. Mais personne ne nous aide, on ne nous dit rien.
1: Le stade Azteca n'est qu'à quelques mètres d'ici. Il recevra dans quelques jours près de 5 millions de visiteurs. Autant de personnes qui doivent se rendre compte du problème des disparitions forcées au Mexique, exige Alejandro, le fils d'Alicia Gallegos.
3: J'ai entendu dire que les autorités arrachaient ces affiches. Comme le mondial se rapproche, ils veulent cacher tout ça pour faire croire aux visiteurs que le Mexique est un pays sûr. Mais la réalité, c'est que ça ne l'est pas. Il y a trop d'insécurité, pas seulement les disparitions forcées, mais aussi les vols, les assassinats. On veut profiter de l'arrivée du mondial pour coller un maximum d'affiches pour que les visiteurs comprennent ce qu'il se passe vraiment au Mexique, sans le déguisement que les autorités essayent de créer aujourd'hui.
1: À l'heure actuelle, plus de 130 000 personnes sont portées disparues au Mexique, faisant des disparitions forcées l'une des crises les plus graves de l'histoire du pays. Lucie Achard, à Mexico pour Médias.
0: Et puis à l'approche du coup d'envoi, les familles des disparus mexicains ont également lancé une autre initiative, les célèbres vignettes à coller Panini des joueurs de foot remplacées par des visages de leurs proches introuvables, une manière de profiter de l'exposition mondiale du tournoi pour rappeler l'ampleur d'une crise qui ne cesse de s'aggraver. Vous l'attendiez peut-être aussi, le voilà, le nouvel album de Dizzy Dross. Après 13 longues années d'attente, le rappeur marocain revient avec 21 titres dans un nouvel opus intitulé « À flamme », un retour dans les bacs qui était très attendu. Hugo Villard nous raconte ce que contient cet album.
3: « À flamme », c'est 21 chansons conçues comme une œuvre cinématographique. Dans ses titres, le rappeur parle de l'ambition, de la gloire, de l'amour, de la colère, mais aussi des souvenirs. Un album qui veut aussi toucher toutes les générations, avec notamment la collaboration de plusieurs grands noms, El Grande Toto, Sofiane Pamar ou encore Moro. Depuis l'annonce officielle de la sortie de l'album, un véritable événement culturel s'est mis en place. Il s'est déroulé en 3 étapes. La première, une campagne d'affichage numérique et urbaine. La deuxième, un documentaire sorti dans les salles de cinéma sur le parcours de création de l'album. Et enfin, la troisième, nous sommes en plein dedans, un nouveau clip qui sort toutes les semaines jusqu'à la mi-juin.
0: Voilà les précisions musicales d'Hugo Villard et c'est la fin de cette édition. Merci de l'avoir écouté et bonne soirée sur Midi 1.
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1: Avec vous, Agnès Laviel, bonsoir à toutes et tous. À la une de l'actualité ce soir, un tournant décisif pour l'armée israélienne, mais une perte symbolique pour le Liban. Tel Aviv s'est emparé aujourd'hui de la forteresse de Beaufort, place stratégique du sud du pays. Israël continue son offensive illégale. Ce soir, le Premier ministre Benjamin Netanyahou annonce vouloir intensifier ses attaques. Une réunion d'urgence du Conseil de sécurité de l'ONU est prévue demain en réponse à cette escalade de tensions. Dans la région toujours, les États-Unis toujours empêtrés dans les négociations avec l'Iran, alors que Téhéran et Washington semblaient proches d'un accord. Le président américain a de nouveau durci sa proposition. Il a envoyé une nouvelle version à la République islamique. Réponse, le président du Parlement iranien a précisé qu'il n'acceptera aucun texte tant que ses droits ne seront pas pleinement garantis. Plutôt pourtant, Donald Trump affirmait que l'Iran avait accepté de ne pas se doter de l'arme nucléaire. Le drone qui a percuté un immeuble roumain jeudi était russe. Les résultats d'un rapport technique finalisé par des experts roumains l'ont affirmé ce dimanche. Une inscription en cyrillique a été identifiée sur les fragments récupérés du drone. Dans la frappe qui a eu lieu près de la frontière avec l'Ukraine, un garçon de 14 ans et une femme de 53 ans ont été blessés. Ils sont toujours hospitalisés, des attaques russes donc, pour faire pression sur les membres de l'OTAN. Ailleurs, en Afrique, les Guinéens étaient aux urnes ce dimanche. Des élections législatives pour élire 147 députés sans engouement. À la mi-journée, l'affluence demeurait faible dans les bureaux de vote de Conakry, un scrutin marqué par l'absence de partis d'opposition qui ont appelé à boycotter le processus électoral. Depuis un coup d'État en 2021, ce pays d'Afrique de l'Ouest est dirigé par le président Mamadi Doumbouya. Des élections sur un autre continent aussi. En Colombie, les citoyens doivent élire leur président aujourd'hui. Parmi les options sur les papiers, la gauche qui cherche à conserver le pouvoir et négocier la paix avec les groupes armés et une droite qui promet une sécurité face à la violence accrue de ces groupes. Le pays sud-américain connaît l'une des pires crises de violence depuis l'accord de paix avec les FARC en 2016. Des dirigeants communistes

0: communautaires et des civils ont été tués. Au Nicaragua, un ancien député et leader indigène est mort. Il était emprisonné depuis 3 ans par le gouvernement et décédé à la suite de complications médicales. Brooklyn Rivera était le chef du peuple Miskito. Il avait été arrêté pour avoir dénoncé le sort des populations communautaires lors d'une conférence internationale. Pour Amnesty International, il était un prisonnier d'opinion. Et puis on reste sur le continent, direction l'Amérique du Nord, où le Mondial 2026 se jouera dans un peu plus d'un mois, mais certains joueurs peinent à rejoindre les lieux de la compétition. L'Afrique du Sud a dû retarder son départ pour la Coupe à cause des problèmes de visa. D'après la Fédération Nationale de Football, l'équipe des Bafana devait quitter Johannesburg ce dimanche pour le Mexique, mais certains membres du staff n'ont pas encore eu leurs documents. C'est la fin de ce flash, merci de l'avoir écouté et bonne soirée, restez avec nous sur Média.
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2: Assalamu alaykum wa rahmatullahi ta'ala wa barakatuh. Et bienvenue. Dans le Coran, le mot hub, tout ce qui en dérive, notamment al-mahabba, qui traduit le mieux le terme amour, sont présents de manière cruciale. Le verset le plus significatif que les soufis prendront comme support de leur adoration est celui dans lequel il est dit précisément فَسَيَأْتِ اللَّهُ بِقَوْمٍ يُحِبُّهُمْ وَيُحِبُّونَ. Dieu fera venir des hommes, il les aimera et il l'aimera. C'est lui qui aime le premier et qui appelle. C'est donc au don de la grâce, à l'initiative divine, que répond l'amour du soufi. Les soufis nous enseignent que l'amour véridique de la création est celui qui passe par le Créateur. Cela demande un premier éveil, un sens de compréhension de la spiritualité, un voyage, un compagnon connaissant le chemin pour nous montrer, tout au long du parcours, comment sortir de l'obscurantisme, de l'ego et des ténèbres de l'inconscience et regagner l'origine, car au commencement fut l'amour. Le grand poète soufi andalou, Maulana Abou al-Hassan Ali al-Shushtari, a dit « Le bien-aimé a dévoilé mon cœur, s'imposant par-dedans mon être à mes yeux. Il a ôté de moi le voile que j'étais, et le monde, mon ami, pour moi s'est effacé. Autre que moi ne fut témoin de sa beauté. Il n'est resté en mon sanctuaire que lui, contemplé. La beauté n'apparaît qu'à celui qui a jeté ses deux mondes dans le ballot de sa raison. » Pour l'émission d'aujourd'hui, Inch'Allah, on va présenter des chants d'amour divins, chantés en arabe, turc et persan. Merci de rester avec nous. Rendez-vous vendredi prochain, Inch'Allah.

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1: Avec vous, Anaïs Lavielle, bonsoir à toutes et tous. À la une de l'actualité ce soir, un tournant décisif pour l'armée israélienne, mais une perte symbolique pour le Liban. Tel Aviv s'est emparé aujourd'hui de la forteresse de Beaufort, place stratégique du sud du pays. Israël continue son offensive illégale. Ce soir, le Premier ministre Benjamin Netanyahou annonce vouloir intensifier ses attaques. Une réunion d'urgence du Conseil de sécurité de l'ONU est prévue demain en réponse à cette escalade de tensions. Dans la région toujours, les États-Unis toujours empêtrés dans les négociations avec l'Iran, alors que Téhéran et Washington semblaient proches d'un accord. Le président américain a de nouveau durci sa proposition. Il a envoyé une nouvelle version à la République islamique. Réponse, le président du Parlement iranien a précisé qu'il n'acceptera aucun texte tant que ses droits ne seront pas pleinement garantis. Plutôt pourtant, Donald Trump affirmait que l'Iran avait accepté de ne pas se doter de l'arme nucléaire. Le drone qui a percuté un immeuble roumain jeudi était russe. Les résultats d'un rapport technique finalisé par des experts roumains l'ont affirmé ce dimanche. Une inscription en cyrillique a été identifiée sur les fragments récupérés du drone. Dans la frappe qui a eu lieu près de la frontière avec l'Ukraine, un garçon de 14 ans et une femme de 53 ans ont été blessés. Ils sont toujours hospitalisés, des attaques russes donc, pour faire pression sur les membres de l'OTAN. Ailleurs, en Afrique, les Guinéens étaient aux urnes ce dimanche, des élections législatives pour élire 147 députés sans engouement. À la mi-journée, l'affluence demeurait faible dans les bureaux de vote de Conakry, un scrutin marqué par l'absence de partis d'opposition qui ont appelé à boycotter le processus électoral. Depuis un coup d'État en 2021, ce pays d'Afrique de l'Ouest est dirigé par le président Mamadi Doumbouya. Des élections sur un autre continent aussi. En Colombie, les citoyens doivent élire leur président aujourd'hui. Parmi les options sur les papiers, la gauche qui cherche à conserver le pouvoir et négocier la paix avec les groupes armés et une droite qui promet une sécurité face à la violence accrue de ces groupes. Le pays sud-américain connaît l'une des pires crises de violence depuis l'accord de paix avec les FARC. En 2016, des dirigeants communautaires et des civils ont été tués. Au Nicaragua, un ancien député et leader indigène est mort. Il était emprisonné depuis 3 ans par le gouvernement et décédé à la suite de complications médicales. Brooklyn Rivera était le chef du peuple Miskito. Il avait été arrêté pour avoir dénoncé le sort des populations communautaires lors d'une conférence internationale. Pour Amnesty International, il était un prisonnier d'opinion. Et puis on reste sur le continent, direction l'Amérique du Nord, où le Mondial 2026 se jouera dans un peu plus d'un mois, mais certains joueurs peinent à rejoindre les lieux de la compétition. L'Afrique du Sud a dû retarder son départ pour la Coupe, la cause des problèmes de visa. D'après la Fédération Nationale de Football, l'équipe des Bafana devait quitter Johannesburg ce dimanche pour le Mexique, mais certains membres du staff n'ont pas encore eu leurs documents. C'est la fin de ce flash, merci de l'avoir écouté et bonne soirée, restez avec nous sur Médien.
2: Et si nous prenions le temps d'écouter soigneusement le langage de la nature, pourtant derrière cette beauté, elle ne cesse de faire résonner un cri de détresse dans 300 hertz. Cette voix nous interpelle, mieux, elle donne le tempo à cette émission que j'ai l'immense plaisir de présenter aujourd'hui. Bienvenue à tous. Une destination, deux urgences, l'écologie. Nous serons à Dakar, Dakar capitale de femmes et d'hommes déterminés à bâtir un avenir vert. Là-bas, des voix accélère pour prouver que justice sociale et écologie peuvent et doivent aller de pair. Puis dans la seconde partie, nous continuerons de marcher sur le sable blanc des plages de Dakar. Des initiatives citoyennes donnent un coup de balai aux quartiers riverains. Tous les moyens sont bons pour que Dakar soit prête avant les JOJ de 2026. Deux thématiques que nous allons aborder avec notre invité en ligne depuis Dakar. C'est la responsable des politiques internationales et des plaidoyers à Enda Energy, Aïssata Diouf. Bonjour et merci d'avoir accepté cette invitation.
3: Bonjour, c'est un plaisir d'être avec vous aujourd'hui.
2: Plaisir partagé. Quand on déborde le débat nous mène au Sénégal. Au Sénégal, l'écologie n'est pas qu'une question de privilège. Si vivre vert rime être réservé aux plus aisés, des pratiques durables existent. Objectif concilier écologie et justice sociale. Aujourd'hui, une dynamique croissante d'acteurs publics et sociaux plaide pour une solidarité active visant surtout une écologie avec un levier d'équité plutôt qu'un simple marqueur de distinction sociale. Les détails dans ce reportage signé Cher Sow et surtout Fatou Cissé.
3: Vivre vert à Dakar accentue souvent les inégalités sociales. Les classes moyennes et aisées accèdent plus facilement à des produits bio, à l'énergie solaire ou à des logements éco-conçus. Les ménages modestes, contraints par un budget minimal, privilégient la survie quotidienne au détriment de pratiques écologiques coûteuses. Mais est-ce une raison pour ne pas vivre vert ?
4: Le vert dont il est question a deux objectifs. C'est préserver l'environnement, mais aussi améliorer la santé de ceux qui consomment vert. Il faut avoir les moyens de s'adapter, les moyens de changer son modèle de consommation quand on le veut. Ça, ce n'est pas donné à tout le monde. Mais ce qui est vrai, c'est que nous tous, nous avons besoin de nous mettre au vert. Parce que c'est bon pour la santé, parce que nous sommes tous des êtres humains, qu'on soit riche ou pauvre, on a tous besoin d'être en bonne santé.
3: Certains environnementalistes préfèrent mettre en avant la justice sociale dans l'écologie. L'organisation non gouvernementale Action pour la justice environnementale travaille pour cette cause.
5: La justice environnementale se veut le respect des droits humains, vivre dans un environnement plus sain, en tout cas qu'ils puissent respecter les différentes conditions de vie de façon en tout cas plus respectueuse de l'environnement, mais également plus respectueuse des communautés.
3: À Natural Justice, faire valoir le droit des communautés locales est une priorité.
4: L'idée, c'est de se concerter souvent avec les communautés sur les solutions qu'on doit mettre en place et ne pas juste plaquer des solutions qui sont venues d'ailleurs sans les adapter, sans pour autant voir est-ce qu'au niveau local, il y a des alternatives qui pourraient aller mieux que les solutions importées.
3: Autrement dit, vivre vert, c'est aussi des pratiques populaires.

0: qui existent depuis longtemps, mais ne sont pas toujours reconnues comme écologiques.
1: Tout d'abord, il faudrait que les communautés aient accès à l'information pour qu'ils puissent participer pleinement. Pas une participation fictive, on a impliqué les communautés, mais aujourd'hui, les communautés

0: Pourtant, dans les quartiers populaires, des initiatives communautaires fleurissent. C'est le cas du club environnemental de Yoff, où Vivre Vert est le credo de ces jeunes engagés dans la préservation de l'environnement.
1: Face à cette justice environnementale et face aux différents types de recyclage, nous menons des activités avec les plus petits des quartiers parce que nous les recensons à travers ce programme que j'ai tantôt dit, un mois de quartier Natal Dara. Natal Dara, c'est un programme environnemental dans les écoles. Donc nous recensons un peu les élèves les plus petits, aussi les acteurs des quartiers, les personnes ressources, les présidents de comités, les imams, les chefs de quartier, pour qu'il y ait une cohésion entre, non seulement dans le quartier là, mais aussi les accompagner pour qu'ils puissent s'entraider.
0: Ils transforment à leur manière l'écologie en une réalité quotidienne pour leur communauté.
1: Il y a une bonne tranche de la population qui ne sait toujours pas que le changement climatique peut engendrer plusieurs conséquences. Donc le premier défi, c'est de les sensibiliser face à cela, de leur faire savoir que si aujourd'hui la majorité de la population vit vert, c'est pour une bonne marche de la communauté, mais aussi du cadre de vie de Yoff.
0: À Anne-Mariste, des femmes organisées en groupement d'intérêts économiques ont adopté le vert depuis un certain temps. Dans cet espace partagé appelé îlot vert, elles cultivent une variété de légumes et d'épices.
2: On a démarré avec les services compétents de l'État qui nous ont donné une formation de quelques jours. Donc, au début, on était 20 à 25 femmes.
3: Je suis diplômée en micro-jardinage. C'est un secteur que je maîtrise beaucoup, raison pour laquelle j'ai rejoint le groupe. Tout est bio ici. Nous avons une variété d'épices que nous vendons et consommons également. C'est idéal pour la santé.
0: Pour ces femmes, consommer bio n'est pas forcément un luxe élitiste.
4: Un jour, j'ai suivi un reportage sur une chaîne de télévision américaine où l'ancienne première dame des États-Unis, Michelle Obama, avait un jardin privé chez elle. Elle cultivait elle-même les fruits et légumes qu'elle consommait. Elle disait que ça l'aidait à rajeunir. Ça m'a inspirée à vouloir passer au vert. Aujourd'hui, j'ai un petit jardin chez moi. Et depuis que je suis ici, ma santé s'est nettement améliorée.
0: D'autres riverains optent pour le micro-jardinage sur leur terrasse. Dans cette commune, on remarque une écologie juste partagée par toute la population.
4: J'invite tout le monde à passer au vert. L'écologie, c'est pour tout le monde. Ce n'est pas difficile. Même un petit espace, une cour ou une terrasse peut faire l'affaire. Ensuite, il faudra recycler pour ceux qui n'ont pas les moyens. Une bouteille en plastique ou une bassine pourra servir de support pour les plantes.
0: Le gouvernement du Sénégal mise sur le transport collectif via le TER et le BRT pour réduire la pollution quotidienne. Des quartiers verts ou des projets comme Ville Verte ou Lac Rose visent également la sobriété énergétique, même si leur coût peut parfois exclure les classes populaires.
5: Le changement climatique n'est pas causé par ceux qui en subissent plus les effets. Ceux qui sont à l'origine des changements climatiques, ils ont les moyens de se prémunir contre ce dérèglement-là. Mais ils ont causé le dérèglement climatique et les populations qui étaient déjà vulnérables, le changement climatique est venu encore creuser leur vulnérabilité alors qu'ils ne sont pas responsables de cette perturbation du système climatique. C'est là où la question de la justice climatique se pose.
0: L'enjeu majeur reste de relier écologie et justice sociale pour que les classes populaires ne perçoivent plus le vert comme un luxe bourgeois, mais comme un droit partagé. Une écologie vraiment juste passera par des politiques subventionnées et des micro-réalisations communautaires rendant le vivre vert accessible à tous les revenus.
6: Un excellent reportage signé Fatou Cissé et Cheikh Ndao. Nous restons avec vous, avec Aissatou Diouf. On l'a visionné, ce reportage qui a été réalisé à Dakar. On pense que l'écologie est une question de luxe, mais comment valoriser ces gestes écologiques que

0: Les populations font parfois par nécessité.
1: Oui, c'est un discours qu'on entend souvent que l'écologie est un luxe de riches. C'est un discours qui peut s'entendre parce que ça a un coût. Par contre, c'est un discours qui me fait réagir parce que dans nos quartiers, dans nos familles, l'écologie, elle existe déjà. On l'a vu dans ce reportage, nos mamans s'activent dans le micro-jardinage avec l'utilisation de produits bio. Nos mamans réparent, nos jeunes également réutilisent, économisent. Donc, au niveau de nos communautés, rien ne se perd. Donc, ce n'est pas juste un choix de tendance, en fait. Je pense que c'est une manière de vivre que l'on voit de plus en plus parce que les communautés, certes, sont les plus affectées par le changement climatique, mais elles sont porteuses de solutions durables pour y répondre. À mon avis, ce qu'il faut également aujourd'hui, c'est simplement de changer de regard. Comment on peut reconnaître que ces gestes-là sont utiles, ont de la valeur, pouvoir les valoriser et les mettre à l'échelle pour plus de durabilité.
0: Exactement, la justice, Aissatou Diouf, la justice sociale exige une transition verte et inclusive. Comment s'assurer que les populations les plus impactées par le climat soient des acteurs de solutions et non pas de simples bénéficiaires?
1: Je pense que dans les pays du Sud, particulièrement les pays africains comme le Sénégal, par exemple, aller vers une transition écologique, c'est une nécessité, ce n'est plus une option. Et par contre, ce qu'il faut reconnaître, c'est qu'on ne peut pas construire une transition pour les gens sans eux. Ça ne marchera pas. Donc, il est important d'inclure les communautés dans la réflexion vers cette transition-là pour pouvoir connaître quels sont leurs besoins, quelles sont les priorités et comment on les intègre dans l'élaboration des politiques et l'opérationnaliser. Parce que les personnes qui vivent déjà les impacts du changement climatique savent ce qui fonctionne pour elles. Elles ont des solutions depuis plusieurs décennies, des solutions qu'elles testent et qui montrent leur valeur. Donc, elles savent également ce qui ne peut pas fonctionner en fonction de leur réalité, en fonction également de leurs besoins. Donc, elles ont une expérience concrète que personne ne peut remplacer. Et donc, ça, c'est important pour pouvoir construire une politique de transition écologique qui est juste et qui est durable. Donc, la vraie question pour moi, ce n'est pas comment on va aider ces communautés, mais plutôt comment on va construire avec elles. Et c'est là où se trouve tout l'enjeu. Et je pense que quand on arrivera à faire ça, construire avec les communautés, on va arriver à avoir des solutions. On va avoir de l'adhésion, donc de l'appropriation qui est important pour la durabilité, mais construire également une relation de confiance entre les autorités qui sont porteurs de cette politique-là. Ça peut être l'État à l'échelle nationale, ça peut être les sectoriels, ça peut être également les collectivités territoriales qui sont reconnues aujourd'hui comme la porte d'entrée de l'action climatique au niveau de nos territoires.
0: Oui, Aissatou Diouf, restez avec nous parce que nous sommes toujours au Sénégal. Sénégal où les initiatives citoyennes pour la salubrité se multiplient entre journées d'investissement humain et campagnes de sensibilisation. Des actions collectives transforment leur quotidien. Cette dynamique est aujourd'hui portée par le comité d'organisation des Jeux Olympiques de la Jeunesse Dakar 2026. Plus de détails avec nos correspondants Daoud Sow et Moussa Ndir.
2: À Dakar, la capitale sénégalaise, la gestion du cadre de vie est une question d'intérêt public. Nettoyer, balayer, maintenir son environnement propre. Des associations et autres groupes de jeunes en ont fait une mission de salubrité publique.
3: Il ne faut pas attendre les autorités. Parce qu'en général, si nous, en tant que population locale, jeunes, on commence à faire ce qui doit se faire. Ils viendront nous trouver dans notre mouvement. Ne pas attendre un mouvement de foule. Soit le premier à faire les actes. Comme j'aime le dire, l'idée par les actions. Leading by action. So.
4: Il faut aussi souligner une chose très importante. Par rapport à la pollution de la baie de Han, les entreprises qui polluent beaucoup plus que les populations. Donc par rapport aux entreprises, c'est un combat qui est beaucoup plus, je vais dire, administratif. Mais par rapport à la population, nous, on ne se fatigue pas. Si vous remarquez bien, à travers les ASC, les associations de sportives et culturelles.
2: Ces jeunes de Han, une commune à la périphérie de Dakar, ne font pas que des journées d'investissement humain, communément appelées CERCETAL. Leur population est en riveraine à la mer.

0: La dépollution des fonds marins figure parmi leurs priorités.
1: Et le fond marin, c'est très important parce que c'est là-bas où les poissons se reproduisent. Et actuellement, le niveau de la pollution a beaucoup dépassé le niveau normal. À un tel point qu'il nous faut actuellement, pour vous dire la vérité, faire beaucoup de nettoyage du fond marin. Et à ce titre-là, pour atteindre cet objectif, nous avons besoin de l'appui et de l'accompagnement des autorités.
2: On a souvent l'aide des autorités locales, comme des chefs de quartier ou des présidents, des parents d'élèves qui, en général, s'assurent que la zone reste propre autant que peut se faire, parce que ce n'est pas très facile de gérer ça ici. Et du coup, c'est avec leur aide et l'aide des parents qui vivent autour et les activités qu'on fait avec les écoles aux alentours, les élèves aussi, on essaie de les sensibiliser.
0: Dans cet autre quartier de la capitale, l'engagement citoyen écologique reste le même. C'est le cas à Yof Tongor, un quartier de pêcheurs. Ici, les membres du club environnement de Yof sont bien connus. Ils sont engagés dans la sensibilisation de leurs concitoyens pour le changement des comportements.
3: On a une activité appelée Écoquet. C'est une sorte de sensibilisation aux pêcheurs, aux écailleuses qui sont là à la mer pour la gestion des déchets, comment ils vont faire après leur activité, comment ils vont faire pour que les déchets là puisse servir à quelque chose. Aussi, on a une activité avec la collaboration étroite des associations qui sont ici à York, en mois de quartier, où chaque mois, on va prendre deux quartiers, on va discuter avec eux sur les changements, sur les problèmes que nous vivons en tant que jeunes et en tant que personnes habitant à York. Et on trouve ensemble des solutions et on mène des activités avec. Et on a aussi initié une activité appelé nettoyage de fonds marins.
0: Sur place, les activités économiques liées à la pêche génèrent beaucoup de déchets. D'ailleurs, des actes du genre font partie de ce que combat le club environnement de Yof, ce qui mérite une petite séance de sensibilisation. Au quai de pêche de Yof, leurs initiatives sont également bien appréciées des bénéficiaires.
4: Les activités sont à pérenniser, à saluer d'abord. Donc, ils ont besoin d'être accompagnés, surtout par la commune déjà, en premier, et puis plus largement par les institutions étatiques. Donc, dans ce but, nous saluons leur initiative et nous sommes très reconnaissants pour leur entretien et puis pour leur soutien au niveau du quai de pêche.
0: Après Yof, cap sur la plage dite Beseyawo, jadis jonchée de déchets. Aujourd'hui, l'image de cette plage est plus reluisante. Différentes initiatives de sensibilisation y ont été menées par le club environnement de Yof.
5: Sensibiliser donc les gérants des cabanons, ça a été un peu plus facile parce que déjà, leur faire comprendre que si par exemple, en tant qu'acteur, si par exemple, vous ne faisiez pas d'action pour que la plage soit assez propre, ça peut vraiment endommager votre activité économique. Et c'est ça que nous avions donc eu à baser donc nos activités. Et eux, ils ont bien donc compris donc l'enjeu.
0: Ce travail a porté ses fruits. Ces gérants des cabanes et autres infrastructures sur la plage sont conscients de l'urgence environnementale.
6: Quand
7: nous organisons ici des journées de nettoyage, c'est moi-même qui vais voir tous les autres qui travaillent aux abords de la plage pour nous organiser pour la réussite de l'événement. Et cela se fait sans soutien de qui que ce soit. Nous sommes des habitants de Yof, c'est donc à nous de garder notre plage propre. Toutes les activités de nettoyage, nous y travaillons également en équipe. Cela se fait chaque 15 jours ou de façon mensuelle. Cela dépend de la quantité de déchets sur la plage. Les initiatives citoyennes de nettoyage au Sénégal, c'est aussi l'affaire du comité d'organisation des Jeux olympiques de la jeunesse, Dakar 2026. Dans le cadre de la tenue des JOJ Dakar 2026, le département Clean and Waste est chargé des opérations.

0: Organisation de nettoyage et gestion des déchets. À l'occasion des Jeux, ce département veille au respect des standards environnementaux en termes de propreté et de gestion des déchets.
1: Nous avons mis en place un concept que l'on appelle Flash Clean Up Day, donc au niveau interne, parce que nous sommes convaincus que le changement doit d'abord commencer par nous-mêmes. Et comme le disait Mahatma Gandhi, be the change you want to see in the world, c'est-à-dire soit le changement que tu souhaiterais voir dans ce monde. C'est ainsi que nous avons lancé donc le Flash Clean Up Day, qui est donc une activité de 15 minutes à 20 minutes, très rapide pour challenger donc le personnel donc du COJOJ.
0: À travers des activités communément appelées World Clean Up, la dynamique est engagée pour une transformation systémique des communautés.
2: Il faut rappeler que nous, avant tout, nous prenons ce que nous appelons l'auto-organisation. C'est-à-dire quand on va dans un clean-up, on veut que les populations elles-mêmes s'organisent et nous venons apporter nos connaissances ou bien nos compétences techniques. Au-delà de cela, nous accompagnons, travaillons avec les services techniques de l'État leur mission régalienne, c'est d'assurer la propreté. Et nous mettons en relation ces communautés avec ces services-là pour pouvoir assurer le suivi de la propreté dans ces espaces-là.
0: De plus en plus, des initiatives citoyennes de nettoyage se multiplient en Afrique et à travers le monde, ce qui mobilise des millions de volontaires. Mais il reste à relever le défi du suivi et du changement des comportements.
3: Aïssa Tou, c'est ça l'enjeu des citoyens au cœur de la protection de l'environnement.
4: Tout à fait, Papa Lune. Ce que font ces associations que nous venons de voir dans le reportage est vraiment inspirant. Ce sont des citoyens, des jeunes, des bénévoles qui agissent sans attendre. Et je pense que ça, c'est important à souligner. Ils n'attendent pas que l'État leur demande de le faire ou leur mère, etc. Ce sont des initiatives qui naissent comme ça. Et ça montre une chose importante, à mon avis, c'est que le changement ne vient pas seulement de grandes décisions, il vient du terrain. Et quand ça vient du terrain, on trouve l'appropriation de ces acteurs-là et l'adhésion également des communautés à qui ces actions de citoyenneté sont destinées. L'enjeu maintenant, on l'a également entendu dans le reportage, c'est de ne pas laisser ces initiatives seules. Il faut les soutenir, trouver des mécanismes pour pouvoir les soutenir, pouvoir les connecter, que ce ne soit pas juste des actions isolées, mais également pouvoir les amplifier. Cela va nous permettre de passer à de bonnes pratiques, à des politiques durables en matière de citoyenneté, de gestion durable de notre environnement et par exemple de gestion également de nos déchets qui constituent un énorme défi pour le Sénégal en amont des JOJ.
3: Et comment faire, Aïssa Tou Diouf, pour que ces actions-là ne soient pas de l'événementiel?
4: Je pense que ça, c'est important. Je pense qu'il faudra passer d'une culture du nettoyage que nous voyons à travers le CET Fécal et d'autres initiatives à celle de la propreté. Donc là, on va faire un changement de paradigme parce que qu'est-ce qu'on trouve? C'est que dans nos territoires, nos communautés, on nettoie beaucoup, mais on se retrouve toujours à recommencer. Donc l'idée ou la question qu'on devrait se poser, c'est pourquoi on salit autant? Et que, à mon avis, le vrai changement, il est là, dans nos habitudes, dans notre rapport aux déchets et dans notre responsabilité individuelle et collective. Donc l'objectif, ce n'est pas de nettoyer encore plus, c'est de salir beaucoup moins. Donc, il faudra sensibiliser, éduquer nos communications, nos communautés plutôt, à pouvoir, par exemple, réduire leurs déchets en amont. Les femmes devraient jouer un rôle important dans ce sens-là. Elles vont au marché, elles font la cuisine, etc. Comment faire en sorte que, dans ce process-là, on utilise moins de déchets. Sensibiliser également plusieurs acteurs, parce qu'aujourd'hui, au niveau du Sénégal, et certainement encore dans beaucoup de pays africains, qu'on va acheter à la boutique ou quelque part, on se retrouve à mettre les produits dans des sachets plastiques. Donc, il y a toute une éducation à faire, à avoir avec tous les acteurs pour qu'on passe des nettoyages ponctuels à des politiques qui sont plus durables. Je pense que cela, comme je l'ai souligné, passe par comment on va faire pour salir moins et pour produire moins de déchets, par exemple.
3: Et rapidement, on a vu que les jeunes sont en première ligne. C'est rassurant?
4: Ah, mais tout à fait. Les jeunes, ils sont là. Ils sont engagés et c'est hyper important. Ils donnent de leur temps, mais ils ont besoin de sentir que c'est important, que c'est valorisé. Je pense qu'ils ont également besoin de sentir que ces actions qu'ils sont en train de faire peuvent avoir un impact. Et cela...

0: que cela peut leur ouvrir des portes. Donc, tout ce qui est recyclage aujourd'hui, transformation des déchets en énergie, en produits dérivés, qu'on ne voit plus également les déchets comme juste de la saleté, mais une matière première qu'on peut utiliser pour générer des revenus, créer de l'emploi. Et je pense que quand on arrivera à ce niveau-là, on va changer d'échelle. Il est important aujourd'hui de montrer que c'est un écosystème qui est là, qui existe, qui peut générer énormément de revenus et permettre de créer de l'emploi. Donc, je pense que ça, c'est important. Et après, quand les gens comprendront que leur engagement peut changer des choses, je pense qu'on aura tout gagné.
1: Merci beaucoup, Aïssatou Diouf, d'avoir semé ces deux graines avec nous.
0: Ce fut un plaisir d'être avec vous.
1: Un plaisir partagé, un plaisir également de voir ces graines fleurir un jour. C'est la fin de ce numéro Croissance Verte. Un plaisir de l'avoir présenté, un plaisir de remercier la noblesse anodine. Rendez-vous la semaine prochaine pour un autre numéro.

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1: Bonsoir à toutes et à tous, avec vous Marianne Garnier. On ouvre cette synthèse de l'actualité au Proche-Orient, nouvelle journée marquée par des attaques israéliennes sur le territoire libanais. Benjamin Netanyahou l'assume, il veut intensifier son offensive dans le pays du Cèdre. La prise de la forteresse de Beaufort ce dimanche qui surplombe le fleuve Litani est un tournant décisif selon le Premier ministre israélien. Des propos dénoncés par le chef d'État français Emmanuel Macron, ce dernier l'affirme, rien ne justifie l'escalade majeure en cours au sud du Liban. Plusieurs localités ont encore été ciblées par les frappes israéliennes ce dimanche, Tbeibin et Burj Kalawiya notamment, mais aussi la ville de Tir. Au moins 4 personnes ont été tuées aujourd'hui, portant le nombre de victimes libanaises à 3412 depuis le 2 mars, selon le dernier bilan du ministère de la Santé de Beyrouth. Sachez aussi que de son côté, le Hezbollah poursuit sa riposte en direction de Tel Aviv. 4 personnes ont été blessées à Beit Hillel, au nord d'Israël. Sur un autre front, direction l'Ukraine et la Russie, les combats se poursuivent après déjà 4 années de guerre. Une femme âgée de 50 ans a été tuée et 9 autres blessées dans une attaque de Moscou visant le district de Nikopol dans l'oblast ukrainien de Dnipropetrovsk. Un enfant a aussi été tué au sud de l'Ukraine occupée, à Hennichesk. Une frappe ukrainienne en est à l'origine, d'après les autorités pro-russes. L'actualité nous amène aussi sur notre continent avec ce bilan terrible, 67 morts. C'est le nombre de personnes tuées hier et avant-hier au Soudan dans une frappe de drone menée sur le village de Kadam au Kordofan Ouest. 8 enfants font partie de ces victimes selon l'ONG Emergency Lawyers, un groupe indépendant qui documente le conflit soudanais. Selon cette organisation, les victimes étaient en train de fuir une zone du Kordofan Sud à la recherche de sécurité lorsqu'elles ont été prises pour cible. La guerre a causé la mort de plus de 200 000 personnes selon l'ONU, ainsi que le déplacement de plus de 11 millions d'autres personnes. La République démocratique du Congo, aussi en proie à des violences internes, vous le savez. Des échauffourées ont éclaté ce dimanche à Beni, à l'est du pays, après la mort d'au moins 7 personnes lors d'une attaque de rebelles des forces démocratiques alliées liées à Daesh. Selon un membre d'une organisation civile locale, d'autres civils sont encore portés disparus. Allez, un peu de légèreté pour terminer. On se quitte sur une note sportive. La Ligue de

0: L'événement d'athlétisme se poursuit à Rabat au Maroc pour sa troisième étape. Et ce dimanche, c'est l'Américain Yared Nuguse qui a brillé lors de l'épreuve du 1500 mètres. Le sportif a remporté la course en 3 minutes 30 secondes et 35 centièmes. Il bat ainsi le record du meeting international Mohamed Sid d'athlétisme. Viennent ensuite le Portugais Isaac Nader, puis le Français Azine Habez. Les deux athlètes marocains engagés dans cette épreuve, Fouad Messaouidi et Anas Essaï, se sont adjugés respectivement la 9e et la 10e place. C'est ainsi que s'achève cette synthèse. Merci à vous de l'avoir suivi. Je vous souhaite une très belle soirée, toujours sur les ondes de Média 1.
1: Le 6 novembre 1970, une femme de 27 ans pénètre dans une armurerie. Elle n'a ni la passion des armes ni celle de la chasse. Mais, née à Saïgon, toute son enfance, elle a vu et entendu parler des armes à feu par son père et ses frères pendant la guerre d'Indochine. Elle sait exactement ce qu'elle veut. C'est une jolie femme, aux longs cheveux noirs, au visage ovale. On y trouverait un rien de vulgarité si l'épaisseur des traits réguliers n'était corrigée par l'éclat et l'intelligence du regard. Le nez est assez fort, la bouche un peu trop épaisse, le menton un peu trop solide, mais les yeux noirs sont terriblement vifs sous un front particulièrement haut. L'armurier regarde avec étonnement cette jeune femme vêtue modestement d'un manteau brun, ample et de laine épaisse, pénétrer dans son magasin. Dans cette petite ville des environs de Paris, il est bien rare de voir une femme venir acheter une arme. Sans doute veut-elle un pistolet d'alarme. Eh bien non. Elle veut un fusil de chasse, un fusil puissant à deux coups. Une arme d'occasion, bien sûr. Les munitions, 5 balles lui suffiront. De ces balles à ailettes qu'on emploie pour la chasse aux sangliers. Quelques instants plus tard, la jeune Marie-Claude entre dans une quincaillerie. Elle achète une scie à métaux et 10 lames. 10 lames car elle sait que les lames à métaux cassent facilement. Marie-Claude est prête pour écrire la première page de ce dossier extraordinaire que nous raconte Jacques-Antoine.

Voyez-vous, Jacques-Antoine a choisi ce dossier parce que si les faits que la défense devait présenter plus tard sont vrais, il y a dans cette affaire, comme dans bien d'autres, un monstre. Le monstre, ce ne serait pas Marie-Claude qui rentre chez elle avec son fusil à deux coups et ses 5 balles à ailettes. Ce monstre, ce ne serait pas non plus la victime. Le monstre, on ne le découvrirait pas tout de suite, mais petit à petit. Un monstre hideux, implacable. Et ce serait lui, le criminel. Ah, ce monstre, on aimerait lui mettre les menottes aux mains, le juger, mais... Vous allez voir, c'est difficile, très difficile. C'est que le monstre est puissant. Aussi puissant qu'il est égoïste. Aussi dangereux qu'il est lâche. Aussi fourbe qu'il est éloquent et surtout... Il a si bonne conscience. Donc, Marie-Claude rentre chez elle avec à la main son fusil à deux coups, dans un papier d'emballage, ses 5 balles à ailettes et sa scie à métaux. La voisine, qui gardait les 3 enfants de Marie-Claude, ramasse très vite son journal et son tricot et s'en va. Remarquez, il faut comprendre la voisine. Elle a entendu 10 fois Marie-Claude lui raconter son histoire. Alors une fois de plus serait trop. D'autant que l'histoire de Marie-Claude n'est pas drôle. Elle est même tragique. Mais comme la voisine n'y peut rien... Elle préfère rentrer très vite chez elle pour regarder le mot le plus long à la télévision. Marie-Claude fait manger ses enfants, qui ont respectivement la fille 4 ans, les 2 garçons 6 et 19 mois. Puis elle les couche et elle leur raconte une petite histoire. Il était une fois un petit garçon si petit qu'on l'appelait le petit poussé parce qu'il n'était pas plus haut que mon pouce. Mais le pouce qu'elle montre à ses enfants tremble un peu. La voix est rauque et les yeux embués de larmes.

Lorsque les enfants sont endormis, Marie-Claude déchire le papier d'emballage, d'où émerge le lourd fusil luisant de graisse, puis elle fixe l'une des 10 lames à la scie à métaux. Ah certes, si l'on en croit la défense, l'histoire de Marie-Claude n'est pas unique. Oh certes, Marie-Claude n'est pas innocente, elle a eu des torts, bien des torts. Elle a été toute sa vie une fille passionnée, passionnée de théâtre, passionnée de musique, avec une sensibilité, une émotivité sans doute exagérée. Lorsque sa famille est venue s'établir en France, elle y choisit d'être éducatrice spécialisée auprès des enfants débiles mentaux. Elle a épousé un premier garçon, un étudiant, dont elle a eu 2 enfants, avant de divorcer pour la raison qu'il n'assurait pas ses responsabilités. Ah, c'est peut-être vrai. Marie-Claude était peut-être une responsabilité trop lourde pour les frêles épaules d'un étudiant. Et puis, peut-être, aurait-elle pu réfléchir avant de l'épouser. Hélas, parce qu'on ne change pas, parce qu'on ne peut pas changer, parce que l'on reste toute sa vie ce que l'on est, même si ce que l'on est vous déplaît, eh bien, elle recommençait la même sottise. Elle épousait 2 ans plus tard un Vietnamien qu'elle connaissait depuis toujours, un garçon intelligent, charmant, mais réputé pour sa violence et qui sortait de prison après n'avoir rien fait dans la vie que frapper à coups de poing ses adversaires. Mais revenons dans la maison de Marie-Claude, où l'on n'entend que 3 bruits. La télévision de la voisine, les ronflements du voisin qui s'est endormi dans son fauteuil et la scie à métaux. Marie-Claude a serré la crosse du fusil entre ses cuisses, appuyé le canon sur le rebord d'une table et saisi l'outil d'une main ferme. Lentement, la lame mord dans l'acier bleu. Marie-Claude, en nage, retire le pull dont le col roulé a été rendu lâche par trop de lavage, et elle reste pour ce travail en soutien-gorge. Maintenant, plus qu'un 1/10 de millimètre d'acier, un tout petit 1/10. Marie-Claude donne un coup sec de la paume de la main sur l'extrémité du canon. L'acier casse d'un coup et le bout du canoncier tombe sur la table. Elle relâche les cuisses, retourne le fusil d'où tombe la limaille en fine poussière. C'est au mois d'octobre de l'année précédente que Jean-Paul, son mari, le Vietnamien, s'était révolté. Comme elle lui tenait tête, il a voulu l'étrangler. Et puis il l'a battue au point de lui provoquer un éclatement du tympan. Tandis qu'on la conduisait à l'hôpital, où elle devait rester 8 jours, Jean-Paul décidait d'aller voir un psychiatre. Celui-ci voyait en Jean-Paul un homme intelligent, mais totalement en marge de la société, et dont le psychisme paraissait assez faible. Un homme qui ne pouvait que détruire tout ce qu'il entreprenait. Il décidait de le prendre en traitement, mais sans grand espoir. Lorsqu'il l'accompagnait vers la porte, il lui disait « Il ne faut pas recommencer ». Mais devant les clients qui attendaient, Jean-Paul répondait « Hélas, je sais que je recommencerai. Je ne le veux pas aujourd'hui, mais je sais que je recommencerai. » Dans ces conditions, dit le psychiatre, il vaudrait mieux vous séparer. Nuit du 3 novembre, 11 mois plus tard. Marie-Claude vient de ranger le fusil à canoncier et de se coucher. À 7 heures du matin, elle se lève, fait sa toilette, s'habille, nourrit et prépare les enfants, et lorsque la voisine frappe à la porte vers 9 heures, elle lui explique qu'elle ne devra garder que les 2 aînés car elle emmène le plus jeune. L'enfant emmitouflé dans ses bras, elle prend l'autocar qui va la conduire chez sa mère. Ah, le psychiatre avait raison. Le seul remède pour Jean-Paul, la meilleure chose à faire pour Marie-Claude et pour les enfants, c'était qu'ils se séparent. Il fut donc décidé ainsi et la jeune femme allait s'installer seule avec les 3 gosses dans l'appartement qu'elle habite aujourd'hui. Seulement, une jeune femme de cet âge et de ce tempérament ne reste pas longtemps seule. Elle rencontrait un jeune et bel externe des hôpitaux qui venait vivre avec elle. C'était un garçon calme et prudent. Au mois de février, Jean-Paul envoyait à Marie-Claude un petit mot lui fixant un rendez-vous, ainsi qu'à son amant, pour, disait-il, régler définitivement les détails de leur séparation. Le lieu du rendez-vous était un bar proche de l'hôpital, et l'amant, toujours prudent, faisait venir en consommateur discret et attentif plusieurs de ses camarades. Alors, vous voyez la scène, chers amis, elle est d'une banalité attristante à tout point de vue. L'amant prudent, qui a l'impression de s'être fourvoyé, le mari pâle, tremblant et surexcité, et Marie-Claude, digne et partagée. Digne, ce n'est pas moi qui l'invente, ce sont les témoins qui le disent.

À partir de cet instant, en effet, il devient difficile de la critiquer, prétendra la défense. Son mari lui proposait en effet de reprendre la vie commune et d'aller habiter à la campagne dans la Somme. Mais Marie-Claude avait compris que c'était impossible. Bien sûr, on peut objecter qu'elle était amoureuse de son externe, que son mari était très malheureux. Il n'en est pas moins vrai qu'il eût été stupide de vouloir reformer un foyer que tout condamner et d'enfermer entre quatre murs à la campagne trois enfants et un couple fait pour s'entre-dévorer. Une femme probablement névrosée et un homme en proie à des crises alternatives de violence et d'abattement à la limite de la folie. Marie-Claude et l'amant prudent demandaient donc à réfléchir. Ce fut la fin de l'entretien. Il ne restait plus au classique trio qu'à se séparer dès la sortie du bar. C'est alors que Jean-Paul, subitement, se jetait sur son rival, le terrassait et le frappait dans une folie homicide. Heureusement, les amis de la victime, alertés par les cris de Marie-Claude, survenaient à temps. Mais la surexcitation de Jean-Paul était telle que la police, après consultation du psychiatre qui le soignait depuis 6 mois et l'avis de Marie-Claude, le faisait interner d'office dans un asile. « À raison !» dira la défense. « À tort !» diront les autres. « S'il s'est mis en colère, après tout, c'est parce qu'elle le trompait. » Revenons à Marie-Claude lorsque le 7 novembre, en fin de matinée, elle amène chez sa mère son plus jeune fils, celui de Jean-Paul, justement. Sa mère est une grande femme brune, avenante, tendre. C'est sans déplaisir qu'elle accepte de garder l'enfant quelque temps. On ne sait pas ce qui peut arriver, lui explique Marie-Claude. Mais oui, tu as raison, dit la mère, en faisant des guili-guili à l'enfant. En effet, tout peut arriver. Lorsque Marie-Claude allait voir son mari à l'asile pour la première fois, il lui exprimait clairement sa décision. Il n'est plus question de divorcer ni de reprendre la vie commune, puisque je suis fou. Mais tant qu'à faire, je serai fou jusqu'au bout. J'ai l'intention de vous tuer, toi et les enfants. Bouleversée, lorsqu'elle racontait ça, tout le monde lui disait « Mais non, voyons, ce sont des paroles en l'air. Allons, allons, c'est un excité. N'est pas si dangereux que ça. » Le psychiatre lui-même avouait son incertitude. « C'est un impulsif, mais... ce n'est peut-être qu'un impulsif. Enfin, est-il oui ou non capable de tout ?» demandait Marie-Claude. « Oui, bien sûr, cette sorte d'impulsif est capable de tout. Même de tuer ses enfants ?»« Oui. Oui, mais enfin, ça ne veut pas dire qu'il le fera. » Et l'amant, au fait, le bel externe des hôpitaux. Eh bien, un après-midi, il revenait tout seul à l'appartement, faisait sa petite valise, et Marie-Claude ne le revoyait plus. Il laissait simplement une lettre dans laquelle il indiquait qu'il se trouvait dans la nécessité de rester seul pour réfléchir à la situation. À tous, elle disait, prétendre la défense, « Je suis à bout, j'ai peur, aidez-moi. » On lui répondait, paraît-il, « Allons, calmez-vous, ça s'arrangera. » Mais revenons à cette journée du 7 novembre, lorsque Marie-Claude quitte sa mère, qui fait extasier des guili-guili à son petit-fils. « Au revoir, maman, » dit la fille. « Au revoir, » dit la mère. « Ah, c'est tout. » Pourtant, la mère a toujours pensé que son gendre était fou. Elle a toujours pensé qu'il était capable de tout. Le père, de son côté, a reçu des coups de téléphone de Jean-Paul, qui lui a déclaré à plusieurs reprises « Je ne veux pas que Marie-Claude et son amant quittent un jour la ville avec les gosses. Je les tuerai. » Ce à quoi le père se bordait à répondre que pour que l'on tue ses petits-enfants, il faudra lui passer sur le corps. Lors d'une seconde entrevue à l'asile, Jean-Paul renouvelait ses menaces et déclarait « Tu sais, il y a longtemps que je mijote mon coup, le jour même où tu es parti. D'ailleurs, j'ai acheté un revolver. On ne le cherche pas chez moi, il est caché. » Marie-Claude prévenait la police. Celle-ci se renseignait, c'était vrai. Jean-Paul avait acheté une arme le lendemain de son départ. Mais rien ne prouvait qu'il avait l'intention de s'en servir. D'ailleurs, pour le moment, il était à l'asile. Et s'il en sortait un jour, on aviserait. Revenons une fois encore à Marie-Claude le 7 novembre 1973. De retour chez elle, en début d'après-midi, elle délivre la voisine, prend par la main les deux autres enfants et les conduit chez son premier mari. Il est là, un peu sévère, l'éternel étudiant qui l'attend, avec sa mère. Ils sont là parce qu'elle les a prévenus il y a plusieurs jours par téléphone. Lorsque les enfants seront chez vous en sécurité,

sécurité, avait-elle dit, ce qui pourra survenir a moins d'importance. Marie-Claude avait très peur et son ex-belle-mère était touchée par l'insincérité de son émotion. Elle était touchée. Enfin, c'était tout. Elle aussi n'ignorait pas que Jean-Paul était capable de tout. Mais l'important, c'était que ses petits-enfants soient là. Aujourd'hui, à la silhouette triste qui s'éloigne, dans le vieux manteau de laine brun, elle dit simplement « Au revoir ». Elle ne lui propose pas de rester là, de prendre une tasse de thé. Elle ne lui demande pas ce qu'elle va faire, si elle a des nouvelles. Non, surtout pas. Elle sait d'avance que Marie-Claude ne peut rien faire sinon une quelconque bêtise et que les nouvelles sont mauvaises. Car tout le monde sait que les nouvelles sont mauvaises. Lors de la dernière visite à l'asile, Jean-Paul avait déclaré à Marie-Claude « Depuis que je suis ici, je joue la comédie, je me tiens très sagement. Et j'ai obtenu que mon placement d'office soit transformé en placement volontaire. » Et qu'est-ce que ça veut dire? Ça veut dire que, puisque je suis là maintenant volontairement, j'en sortirai quand je voudrai. Et quand tu sortiras, qu'est-ce que tu feras? Ne revenons pas là-dessus, tu le sais très bien. Alors je vais mettre les enfants à l'abri. Oh, peu importe! Si je ne peux pas les atteindre, je peux t'atteindre. Et de toute façon, tu ne pourras plus jamais les avoir auprès de toi. À partir de cet instant, Marie-Claude a vécu dans une véritable terreur. Elle savait que Jean-Paul sortirait de l'asile. Tout le monde le savait. Mais tout le monde se dérobait. Non seulement tout le monde se dérobait, mais tout le monde la fuyait. On n'aime pas les gens tristes qui ont un problème. Le vide se fait autour d'eux, c'est bien connu. Les histoires qu'ils vous rabâchent, on les connaît. Les conseils qu'on leur donne, ils ne pourront pas les suivre. Ce qui lui arrivait était trop grave pour qu'on puisse y prendre une responsabilité. Tout ce qu'on pouvait faire, c'était la laisser en tête-à-tête avec son problème, pour qu'elle essaie de le résoudre elle-même, même si c'était impossible. La mère et le frère de Jean-Paul, qui le connaissaient bien pour avoir souffert de sa folie, le savaient aussi, mais préféraient se taire. Aussi, lorsque Marie-Claude apprenait que son mari allait sortir de l'asile 3 jours plus tard, elle se retrouvait entièrement seule. Le psychiatre à qui elle téléphonait lui répondait « Je ne peux rien faire. Certes, votre mari est dangereux, mais ce n'est pas vraiment un malade mental. Or, moi, je ne peux retenir ici qu'un malade. Je ne peux pas retenir un homme légalement sain, même s'il est en passe de devenir un assassin. » À la police, on lui répondait quelque chose dans le genre « Qu'il tue d'abord, on l'arrêtera après. » C'est alors que, prise de panique, Marie-Claude décidait de se séparer de ses enfants, d'acheter chez l'armurier un fusil de chasse à 2 coups et 5 balles à ailettes.

et le monstre. Je vous ai parlé d'un monstre. Eh bien, sans doute avez-vous deviné quel était ce monstre. Nous l'avons déjà rencontré plusieurs fois. Nous le rencontrerons encore. Il a commencé à montrer le bout d'une moustache avec la voisine, une oreille avec la mère de Marie-Claude, l'autre oreille avec son père, le museau avec le premier mari et sa mère, un œil morne avec le bel externe des hôpitaux, un œil glacé avec les parents de Jean-Paul, et puis finalement il est apparu tout entier, avec la population de cette petite ville, sa police, ses psychiatres, chacun ses petites affaires, chacun ses petits règlements. Le monstre, vous l'avez compris, c'est l'égoïsme, l'indifférence, l'inattention volontaire. Si ce qu'a prétendu la défense est vrai, Marie-Claude, dans la solitude de ses nuits interminables, convaincue qu'elle a réellement tout à craindre pour elle et ses trois enfants, prise de panique, sous le coup d'une immense frayeur, a donc décidé d'attaquer pour se défendre. Le matin du 8 novembre, la veille du jour où son mari va sortir de l'asile, ses enfants provisoirement

totalement à l'abri et consciente, je suppose, de l'avenir affreux que son geste lui réserve, elle revêt son éternel manteau de laine brune, y cache le fusil à canon scié dans lequel elle a glissé deux des fameuses balles à ailette et prend l'autobus pour se rendre à l'asile. Il fait un temps superbe. Le froid est vif, mais le ciel est d'un bleu égal, clair, indifférent. À l'asile, on est un peu étonné de la voir. Mais, enfin, voyons, madame, votre mari sort demain. Comme rien n'interdit qu'une femme vienne voir son mari, même s'il sort demain, elle est conduite au parloir. Elle reste debout, elle attend. Sous son manteau, le fusil à canoncier glisse plusieurs fois et plusieurs fois elle le relève. Les minutes passent. Elle regarde à travers les vitres le parc glacé où vont et viennent des gens mitouflés, des malades sans doute, et sans doute inoffensifs. Son mari leur a-t-il fait des confidences? Oh, probablement pas. Et quand bien même, qu'est-ce que cela changerait? Et puis la jeune femme entend des pas dans un couloir, des pas qui approchent. Au moment où la porte s'ouvre, Marie-Claude lui tourne le dos. Elle entend la voix de Jean-Paul. Bonjour Marie-Claude. Tu es tellement pressée de me revoir. Marie-Claude, tremblante, dans un vertige brumeux, tourne seulement la tête. Es-tu toujours décidée à nous tuer, les enfants et moi? Oui. Même si je revivais avec toi? Inutile de revenir, je sais maintenant que c'est impossible. Cette fois, Marie-Claude s'est retournée brutalement. Elle tire le fusil à canoncier de dessous la cape brune et presque sans viser, elle appuie deux fois sur la détente. Dans le parloir lugubre, les deux coups de feu font un bruit énorme. Jean-Paul porte une main à son épaule et l'autre à la poitrine. Il fait un pas en arrière, s'appuie contre la porte et glisse lentement sur le sol. Ses paupières s'abaissent sur ses yeux étonnés. Et il murmure « Tu as raison. » Maîtrisée sans résistance par les infirmiers, Marie-Claude, dans les locaux de la sûreté, sanglote, mais n'exprime aucun regret. Je savais ce qui m'attendait, mais je ne pouvais pas faire autre chose. Ils nous auraient tous tués, ils l'avaient dit, ils l'auraient fait. Le récit que je viens de vous faire, c'est bien sûr la thèse qu'exposera la défense aux assises un an plus tard. La thèse de l'accusation sera bien entendu différente. Pour celle-ci, dominatrice, supérieurement intelligente, entière, si Marie-Claude a pu se séparer facilement de son premier mari, elle n'a su comment venir à bout du second, un homme violent qui opposait une hostilité farouche à toute séparation. Deux éléments, dira l'avocat général, déclencheront ce drame, froidement prémédité. La disparition de l'amant après les coups qu'il a reçus du mari et l'échec de l'internement d'office devenu un placement volontaire. Pour Marie-Claude, cela veut dire qu'elle a perdu son amant, que son mari va sortir, qu'il va lui demander des comptes. Alors il ne lui reste qu'une chose à faire, tuer son mari et se suicider, car je crois que telle était son intention. Mais au dernier moment, sa volonté inébranlable lui a fait pour la première fois défaut. Les jurés ne suivront pas les défenseurs qui demandent l'acquittement de Marie-Claude, qui a, selon eux, agi en état de pré-légitime défense. Elle fera 8 années de réclusion. Pourtant, un journaliste tirera de cette affaire la vraie conclusion en disant « Sans doute ce malheur aurait été évité, quelle que soit la vérité, si quelques regards attentifs s'étaient tournés vers le cas de cette jeune femme. »

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1: Bonsoir à toutes et à tous, avec vous Marianne Garnier, très heureuse de vous retrouver. C'est à la une de l'actualité en Afrique de l'Ouest ce week-end. Les Guinéennes et les Guinéens avaient rendez-vous avec les urnes ce dimanche dans le cadre des élections législatives et communales organisées dans le pays, les premières depuis le coup d'État militaire de septembre 2021. Près de 7 millions de personnes étaient appelées aux urnes pour élire les 147 députés de l'Assemblée nationale ainsi que les 342 conseillers de mairie qui les représenteront. Mais sans surprise, c'est l'abstention qui marque cette journée électorale. L'affluence était faible en milieu de journée, un manque d'engouement qui s'explique notamment par l'absence des deux grands partis d'opposition, l'UFDG et le RPG, dissous au mois de mars. Un vide regrettable selon Cynthia Petrig. Elle est la directrice de Beyond Peace et ancienne conseillère des Nations Unies en Guinée. Écoutez-la à ce propos.
2: Moi, je trouve que c'est dommage. D'abord parce que quand on est au pouvoir pendant 5 ans et un pouvoir militaire, il ne faut pas avoir peur. On sert le pays, si on sert le peuple, il ne faut pas avoir peur de partager le pouvoir et il ne faut pas avoir peur, en tout cas, de donner la possibilité aux gens de se présenter. Ce verrouillage-là m'inquiète parce que diriger par la peur n'a jamais servi à développer ce pays. Ensuite, je pense que l'opposition a ses torts aussi. Dans un premier temps, ils ont applaudi. Quand il y a eu le coup d'État, moi j'étais en Guinée, personne n'a critiqué la prise de pouvoir par la force. Parce que cette junte allait les faire partir Alpha Condé, mais ça ne suffit pas. Donc maintenant, ils critiquent parce qu'ils ont vu qu'ils se sont laissés écarter du pouvoir. Donc elle a aussi ses torts et je pense aussi personnellement que les appels au boycott ne sont jamais utiles. Pourquoi ? Parce que en fin de compte, les faits accomplis sont reconnus par les organes internationaux et les organes régionaux. Donc il vaut mieux participer.
1: L'UFDG et le RPG qui avaient effectivement appelé au boycott depuis plusieurs semaines. Vous entendiez Cynthia Petrig, elle était au micro de Constantin Jalot. On reste en Afrique de l'Ouest. Rabé Aboubakar, c'est le nom d'un ancien directeur de l'information et porte-parole de l'armée, enlevé ce samedi au Nigeria aux côtés de sa femme. L'enlèvement s'est produit dans l'état de Katsina, au nord-ouest du pays, un territoire marqué par des attaques de gangs à répétition. Selon un porte-parole de la police de Katsina, des bandits spécialisés dans les enlèvements contre rançon seraient responsables de la disparition du couple. L'insécurité, c'est aussi un motif de préoccupation au Soudan du Sud, s'agissant plus particulièrement d'insécurité alimentaire. L'Organisation des Nations Unies

0: États-Unis lance l'alerte ce samedi. Plus de 54% de la population connaît une insécurité alimentaire aiguë. Hugo Villard revient sur les raisons qui mènent à cette catastrophe humanitaire. Une catastrophe qui pourrait être atténuée par plus de moyens. Vous allez le comprendre.
1: Cela représente près de 7 800 000 personnes sur les 13 millions d'habitants du plus jeune État du monde, d'après le porte-parole du Programme alimentaire mondial. Mais faute de moyens, l'organe onusien ne se concentre que sur 4 200 000 d'entre eux. Et même parmi ces personnes, des choix très difficiles vont devoir être faits sans financement supplémentaire. Le PAM a besoin de 266 millions de dollars pour pouvoir empêcher le scénario du pire. Même si dans certaines zones contrôlées, les opérations humanitaires s'intensifient, la situation reste toujours très complexifiée par la reprise des combats et l'effondrement de l'accord de paix de 2018. Thompson Feely se dit très inquiet pour les nombreuses personnes coincées dans les régions inaccessibles du pays. À tout cela s'ajoute en plus l'impact de la guerre en Iran. Le PAM dit subir de plein fouet les conséquences du blocage du détroit d'Ormuz qui provoque une explosion du prix du carburant, ajoutant donc à la facture mensuelle 3 200 000 dollars de plus en dépenses. L'agence demande à présent une mobilisation internationale d'urgence pour éviter une détérioration irréversible.
0: Des explications signées Hugo Villard. 67, c'est le nombre de personnes qui ont perdu la vie dans le village de Kadam, dans l'état du Kordofan Ouest au Soudan. Deux frappes de drones se sont abattues sur le village hier. Selon l'ONG Emergency Lawyers, 8 enfants feraient partie des victimes. Les responsables de l'attaque n'ont pas encore été indiqués. Des violences devenues quotidiennes dans ce pays depuis le début de la guerre il y a 4 ans. Rien qu'entre janvier et avril de cette année, ce sont au moins 880 civils qui ont été tués par des frappes de ce genre, selon les Nations Unies. La République démocratique du Congo est aussi en proie à des violences internes, vous le savez. Des échafaudés ont éclaté ce dimanche à Beni, à l'est du pays, après la mort d'au moins 7 personnes lors d'une attaque de rebelles des forces démocratiques alliées liées à Daesh. Selon un membre d'une organisation civile locale, d'autres civils sont encore portés disparus. Avant de se quitter, un mot du virus Ebola qui continue de semer la panique en République démocratique du Congo, mais aussi dans les pays voisins et jusqu'au continent américain. Au Brésil, 2 personnes en provenance de la RDC et de l'Ouganda ont été placées en isolement. Selon les autorités, ces personnes présentent des symptômes compatibles avec Ebola. L'un d'entre eux a été diagnostiqué positif à une forme grave de méningite, mais l'enquête se poursuit. Pour rappel, ce sont 246 personnes qui sont mortes des suites du virus Bundibugyo en RDC sur les 1000 cas suspectés enregistrés. C'est la fin de cette synthèse. Je vous remercie de l'avoir suivi. Je vous souhaite une très belle soirée, toujours à l'écoute de Medi 1.
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4: Bienvenue dans Hebdo Santé sur Medi 1. Nous embarquons dans ce numéro pour un voyage. Mais avant, nous allons nous assurer que nous sommes à jour des vaccins indispensables pour nous protéger. Entre donc exigences sanitaires, risques infectieux et conseils pratiques, nous allons décrypter ensemble les précautions à prendre avant tout départ pour un séjour touristique, un déplacement professionnel, un pèlerinage ou même une aventure en pleine nature. Et nous avons un expert de la question sur le plateau d'Hebdo Santé pour en parler, professeur Ato Touré Harvey. Bonjour, professeur.
5: Bonjour, monsieur Kouakou.
4: Alors, vous êtes expert en vaccinologie, maître de conférences agrégé en santé publique et médecine préventive à l'université Félix Houphouët-Boigny d'Abidjan. Et vous êtes le sous-directeur de la vaccinologie à l'INHP, entendez, Institut National d'Hygiène Publique de Côte d'Ivoire. En tout cas, merci pour l'honneur que vous nous faites de participer à cette émission, professeur.
5: C'est un grand plaisir.
4: Merci, professeur. Que vous inspire le sujet? Avez-vous une expérience sur la protection que nous offrent ces vaccins en tant que voyageur? Monsieur Augustin Tapé est avec nous sur le plateau d'Hebdo Santé pour nous parler de son vécu. Bonjour, monsieur Augustin Tapé.
6: Bonjour, monsieur Kouakou.
4: Alors, vous êtes un journaliste, un producteur radio, consultant formateur en journalisme sensible au genre, coordonnateur général du réseau ouest-africain des journalistes engagés pour la promotion du genre. Vous êtes également rédacteur en chef de la radio ISTCFM en Côte d'Ivoire, une radio qui œuvre pour la promotion des ODD, objectif de développement durable, et enfin, journaliste spécialisé sur les droits à la santé sexuelle et de la

0: reproduction et planification familiale et membre du partenariat de Ouagadougou. Ça fait beaucoup pour un journaliste, hein?
1: Oui, mais chez nous, il faut se spécialiser, donc c'est ce que j'ai pu faire.
0: Félicitations. En tout cas, merci d'avoir répondu à notre invitation et à nouveau bienvenue à tous les deux pour parler de ce sujet assez

0: Rosser Ricra après Joe Daniel, d'accord, qui m'a désigné pour être le représentant de l'Institut. Et merci à vous également pour ce sujet.
1: Merci
0: pour qui est très très important.
1: D'accord.
0: Alors, déjà, je vais définir ce qu'est un voyage. Hein. Un voyage, c'est partir d'un point A à un point B.
1: D'accord.
0: Ça peut se faire à l'intérieur d'un pays, mais on va plutôt parler des voyages qui se font d'un pays à un autre. Donc, qui dit voyage, dit déplacement. Et quand on se déplace, on peut propager des maladies. Donc, le premier objectif de la vaccination du voyageur, c'est d'éviter la propagation des maladies. Mais lorsque vous arrivez dans le pays de destination, vous pouvez vous-même contracter des maladies. Donc, le deuxième objectif de la vaccination du voyageur, c'est d'éviter de contracter des maladies. Et pour éviter de propager des maladies ou de contracter des maladies, il faut se faire vacciner. Le vaccin qu'on va vous administrer va stimuler votre système immunitaire, stimuler vos défenses et vous protéger. Je rappelle que les voyages ont souvent été accompagnés de propagation de maladies. Vous prenez les colons venus d'Europe qui sont allés en Amérique du Nord, ils ont transporté avec eux la variole, le choléra, qui a décimé, ces maladies ont décimé les Amérindiens.
1: À l'époque, ils n'étaient pas vaccinés.
0: Il n'y avait pas de vaccin.
1: Ah, d'accord.
0: Mais ils avaient quand même, au XIVe siècle, à Ragusa, ils savaient par exemple que lorsqu'un bateau accostait, qu'il fallait attendre 40 jours. Au bout de ces 40 jours, ceux qui étaient malades allaient mourir de leur maladie et ceux qui sortaient des bateaux allaient être sains. C'est ce qu'on a appelé, qu'on appelle aujourd'hui la quarantaine. Donc il n'y avait pas de vaccin, mais il y avait des moyens de se protéger de ces déplacements-là. Et l'Afrique subsaharienne n'avait pas de choléra jusqu'en 1970. Et c'est à la faveur d'un voyageur qui est venu dans le golfe de Guinée que le choléra s'est introduit en Afrique subsaharienne et aujourd'hui on a plusieurs pays qui sont en épidémie.
1: D'accord. Alors on comprend donc que ces maladies donc peuvent se déplacer au-delà des frontières,
0: oui,
1: se propager.
0: Et c'est en cela que la vaccination du voyageur est vraiment, on va dire, un moyen important de sécurité sanitaire mondiale.
1: Mm-hmm. Alors, Monsieur Augustin Tapé, vous en tant que journaliste, là on a donné tous vos titres tout à l'heure, vous êtes spécialiste en genre, sûrement que vous voyagez beaucoup.
2: Mmh.
1: Alors, est-ce que les vaccins que vous faites pour vos voyages se sont révélés importants?
2: Oui, il faut reconnaître que, comme l'a dit le professeur tout à l'heure, on part d'un point A à un point B. C'est-à-dire qu'on peut partir en avion, comme on peut partir avec un véhicule, une voiture, n'importe laquelle. Mais on a tendance à ne pas être informé sur les maladies qui sévissent dans certains pays. Et nous, en tant que citoyens lambda, ce qu'on fait, c'est de s'informer sur ces maladies-là qui sont dans tel pays. Parce que comme il a dit, moi je peux partir avec une maladie. Dans un autre pays, par exemple, quand je partais au Nigeria en 2017, c'est comme a dit, en tout cas, il faut te vacciner contre la fièvre, pour ne pas dire la fièvre jaune, pour être plus précis. Donc déjà, dans l'esprit de ceux qui voyagent en Afrique de l'Ouest, c'est un élément très important. Donc nous, on a eu ces informations en tant que citoyens. Maintenant, en tant que journaliste, on a essayé de voir mais pourquoi on insiste tant sur ce genre de maladie. Donc ça s'est révélé important pour nous. Parce qu'on ne sait pas où on va. Pour parler comme les Ivoiriens, quand tu arrives au Nigeria, c'est tellement que si tu arrives sur les lieux, tu peux tomber sur, contracter la maladie, on ne sait jamais. Donc c'est vraiment un élément très important d'être déjà informé sur la maladie qui sévit dans le pays qu'on visite.
1: D'accord. Alors, professeur, est-ce que la destination détermine les vaccins à faire?
0: Oui, bien sûr, mais moi je vais distinguer deux grands types de vaccins du voyageur. Les vaccins obligatoires et les vaccins recommandés. Monsieur Tapé a parlé du vaccin contre la fièvre jaune. C'est le seul vaccin obligatoire au niveau international. Il est régi par le règlement sanitaire international, qui est un cadre juridique international.
1: Le seul vaccin à faire, absolument.
0: Absolument, au niveau international, mais absolument, attention. Quand vous quittez une zone où sévit la fièvre jaune, il faut être vacciné pour éviter de propager la maladie dans d'autres pays. Et quand vous entrez, vous venez d'Europe, par exemple, vous entrez dans une zone où sévit la fièvre jaune, il faut être vacciné pour éviter de contracter la maladie.
1: Okay.
0: Mais en dehors de ça, il peut y avoir des obligations spécifiques à chaque pays. Quand vous allez en Arabie Saoudite, il faut absolument être vacciné contre la méningite épidémique, qui est la méningite cérébro-spinale, absolument. Donc,

0: pays, en fonction de son contexte épidémiologique, de ses maladies, peut établir une obligation vaccinale. Mais on peut avoir, je nous ramène à la Covid-19, il y avait un contexte sanitaire particulier et le vaccin contre la Covid-19 était obligatoire dans pratiquement tous les pays. Mais là, c'était une obligation, on va dire, temporaire.
1: D'accord.
0: Maintenant, vous avez des vaccins recommandés. Je dirais, il y a des recommandations fortes et des recommandations simples. Si M. Kouakou veut aller dans un pays en Afrique subsaharienne ou en Asie du Sud-Est, et qu'à l'Institut national d'hygiène publique, après nos investigations, on se rend compte qu'il va dans un pays où il y a une épidémie de choléra, on peut demander à M. Kouakou de faire le vaccin contre le choléra. C'est un exemple. Et par contre, il y a des recommandations simples. Si M. Tapé veut aller en France pour un congrès, il va pendant la saison hivernale, je vais interroger M. Kouakou, est-ce que c'est une personne, M. Tapé, est-ce que M. Tapé a plus de 60 ans, est-ce que M. Tapé a une pathologie chronique, le diabète, l'hypertension, en fonction de ça, je vais lui proposer de faire le vaccin contre la grippe. Si M. Kouakou va dans un pays sahélien, même s'il n'y a pas d'épidémie, le Mali ou le Niger, je lui dirai, ah, M. Kouakou, faites le vaccin contre la méningite épidémique.
1: D'accord.
0: Voilà.
1: Ah, d'accord. On pensait que c'était des vaccins standards qu'on faisait comme ça, tout va. On comprend maintenant que c'est sur conseil, c'est sur, comme on dit, beaucoup d'interrogatoires que vous préconisez.
0: La vaccination est un acte médical. Il y a des conseils généraux, mais il y a des conseils, je dirais, individuels, personnalisés. C'est très très important. On a parlé tout à l'heure du vaccin contre la fièvre jaune. Si une dame vient à l'Institut national d'hygiène publique, on va lui demander est-ce qu'elle est enceinte ou est-ce qu'elle allaite. Si elle est en grossesse et qu'elle allaite il y a moins de 6 mois, on va lui délivrer un certificat de contre-indication vaccinale temporaire.
1: D'accord.
0: Parce que le vaccin est un médicament et comme tout médicament, il y a des indications et des contre-indications. Et nous tenons compte de tous ces aspects-là.
1: On a dit la vaccination donc du voyageur. À partir de quel moment se fait ce vaccin? C'est juste avant de voyager? Combien de temps, M. Tapé, vous le faites à quel moment?
2: Bon, justement, par expérience, en 2021, vous l'avez déjà dit, en tant que membre du partenariat de Ouaga sur les questions de planification familiale, en 2021, je devais recevoir la confirmation de mon billet d'avion pour déjà être là. Parce qu'on a tendance à attendre le voyage pour faire la vaccination. Ça, il faut le reconnaître, c'est un peu dans les habitudes des citoyens lambda. Mais pour ce voyage en 2021, j'ai attendu d'abord la confirmation de mon billet, qui est venu 2 semaines avant, et sur cette base, je me suis fait vacciner de la fièvre jaune, je le précise, comme l'a dit le professeur, qui a été vraiment très obligatoire pour que je puisse voyager.
1: Est-ce qu'il y a eu d'autres vaccins recommandés par rapport à cette destination, non?
2: Bon, je devais faire le vaccin contre la méningite, parce que comme je l'ai dit, au Burkina, on nous a donné l'information que la méningite y règne, donc il faut se vacciner. Donc, j'ai fait ces deux vaccins-là avant de partir.
1: D'accord. Qu'est-ce qu'il y a recommandé pour ça?
0: Alors, on a l'habitude d'avoir des voyageurs qui viennent 2 jours, 3 jours avant. Le minimum, c'est 10 jours. Parce qu'il y a ce qu'on appelle, dans la vaccination, la période de séroconversion. C'est 10 jours nécessaires pour que votre organisme produise des moyens de protection qu'on appelle des anticorps et vous protège. Donc il faut idéalement venir au moins 15 jours avant les voyages à l'Institut national d'hygiène publique. Parce que lorsque vous allez aller dans un pays où la réglementation est stricte, et où les contrôles sont faits de façon effectués de façon systématique, si vous n'avez pas ces 10 jours, vous pouvez ne pas rentrer dans le pays. Donc il faut venir au moins, je dirais, 15 jours avant la vaccination.
1: Monsieur Tapé a dit quelque chose qui m'a quand même fatigué. On attend un voyage pour aller faire ces vaccins. Est-ce que par exemple, c'est vrai, vous avez parlé de vaccins recommandés, hein, donc tout naturellement, si je pars pour un pays qui présente des risques, on va me recommander des vaccins à faire.
0: Oui.
1: Voilà. Mais est-ce que si le voyage arrive, que j'ai déjà fait mon vaccin, le vaccin obligatoire contre la fièvre jaune, je ne fais plus ce vaccin, c'est ça?
0: Il ne faut pas attendre un voyage pour se faire vacciner. Toutes les maladies qu'on va évoquer au cours de cette émission, que ce soit la fièvre jaune, que ce soit la fièvre typhoïde, que ce soit la méningite, ce sont des maladies qu'on retrouve dans nos pays. Et donc, on doit être vacciné et protégé
1: Même étant dans son pays.
0: Monsieur Kouakou, on peut avoir la méningite, on peut avoir la fièvre typhoïde. La fièvre typhoïde est endémique, elle sévit toute l'année. La fièvre jaune, mais elle sévit sur deux continents, l'Afrique et l'Amérique du Sud. Donc, ce sont des maladies que l'on retrouve dans nos pays et donc on doit être vacciné avant de voyager. La vaccination nous protège et protège également notre entourage. Parce que c'est vrai qu'on parle de voyage, mais lorsque vous allez dans une autre région de Côte d'Ivoire, vous pouvez propager des maladies et vous-même contracter des maladies. Lorsque vous allez de chez vous à votre bureau, vous pouvez contracter des maladies et déplacer des maladies. Du coup, on ne doit pas attendre un voyage avant de se faire vacciner. Et si vous êtes vacciné et que vos vaccins sont un jour, vous n'aurez à faire aucun vaccin avant de voyager. Je précise que pour la fièvre jaune, c'est une seule dose qui suffit à protéger à vie. On n'a pas besoin, comme auparavant, de faire des revaccinations tous les 10 ans. Le règlement sanitaire international a changé, il est clair dessus. Il y a eu un amendement et donc une seule dose suffit. Donc si vous avez fait votre vaccin il y a 10 ans ou 15 ans, vous n'avez pas besoin de revenir vous faire vacciner.
2: C'est une question que je voulais poser. Je pense que le professeur a déjà donné la réponse. Mais et pour les autres vaccins qui sont recommandés, est-ce qu'il y a des périodicités qui sont respectées?
0: Merci pour votre question, M. Tapé. Il y a des périodicités, mais ça varie tellement en fonction des vaccins. Il y a différents types de vaccins. Il y a des vaccins contre la méningite. Il faut se revacciner tous les 3 ans, comme la fièvre typhoïde aussi tous les 3 ans. Mais vous avez d'autres vaccins contre la méningite où vous faites une seule dose entre 2 ans et 55 ans. Il n'y a plus besoin de faire d'autres revaccinations. Donc, en fait, ça varie en fonction des vaccins.
1: Donc, de toute façon,
0: Du type de vaccin.
1: Oui. De toute façon, les équipes sont là. Ça dépend de chaque pays avec sa disposition pour vous donner les conseils nécessaires.
0: À l'Institut national d'hygiène publique, nous allons vous donner tous les conseils nécessaires.
1: Ça, c'est en Côte d'Ivoire.
0: En Côte d'Ivoire.
1: Bien sûr.
0: Mais il existe des centres de vaccination, des centres internationaux de vaccination dans pratiquement tous les pays.
1: D'accord.
0: Parce que la fièvre jaune doit se faire dans un centre de vaccination international. Voilà, donc ça existe dans pratiquement tous les pays.
1: Alors, que risque, par exemple, le voyageur à ne pas se faire vacciner avant de partir pour une destination,
0: Déjà, je dirais que dans les pays où le contrôle est effectué de façon systématique, vous risquez de ne pas rentrer dans le pays. Et même si vous n'avez pas effectué votre voyage 10 jours avant, dans certains pays, vous n'allez pas y rentrer. Le deuxième risque, c'est que vous pouvez propager des maladies. En fait, vous savez, en matière de santé, il y a ce qu'on appelle des porteurs asymptomatiques ou des porteurs sains. Je prends le cas de la méningite épidémique. Vous pouvez être porteur du germe qui donne la maladie. Vous ne faites pas la maladie, mais vous pouvez la transmettre. Donc, vous pouvez propager des maladies. Et puis, si vous n'êtes pas vacciné...
1: Même étant vacciné, hein.
0: Ça,
1: là, vous êtes asymptomatique.
0: Non, justement.
1: D'accord.
0: Quand asymptomatique, vous êtes asymptomatique, vous n'êtes pas vacciné, vous allez transmettre les maladies.
1: D'accord.
0: Justement, quand vous êtes vacciné, cela permet de réduire la transmission ou de la bloquer totalement.
1: Là, c'est compris maintenant.
0: Voilà. Soit réduire la transmission,
1: d'accord,
0: parce que vous réduisez le temps de portage du germe, soit carrément, certains vaccins bloquent totalement la transmission. Voilà. Mais si vous n'êtes pas vacciné et que vous allez dans le pays, le troisième risque, vous pouvez contracter des maladies et vous savez le coût que cela peut engendrer et les conséquences d'attraper une maladie, de contracter une maladie grave dans un pays qui n'est pas le vôtre.
1: Monsieur Augustin.
2: Alors, docteur, le professeur a parlé de coût. Je vais m'apprésenter là-dessus. Chez les citoyens lambda, on constate que les coûts sont souvent élevés, il faut le reconnaître. Je prends le cas de la fièvre jaune. Je crois que c'est 7000 francs pour la vaccination. Je ne sais pas si les chiffres que je donne sont exacts, mais c'est ce que j'ai vécu à l'aéroport. On m'a fait payer 7000 francs parce que peut-être que le professeur va donner un élément là-dessus, mais je voudrais savoir au niveau des coûts de ces vaccins-là. Est-ce que ce ne sont pas des facteurs un peu bloquants aussi pour que les gens aillent se faire vacciner?
0: Merci pour votre question. Les vaccins que nous avons à l'Institut national d'hygiène publique sont subventionnés par l'État de Côte d'Ivoire. Le coût exact, c'est 5 500. le vaccin contre la fièvre jaune et qui vous donne droit au carnet international de vaccination. Ce carnet là atteste de votre vaccination, c'est une preuve de vaccination, 5500. Nous avons des vaccins contre la méningite épidémique. Certains sont à 2500, d'autres à 6500. Mais si vous allez en officine, vous allez payer 30 000, voire 40 000. Et pour certains vaccins, même jusqu'à 50, voire 80 000. Donc nos vaccins sont subventionnés par l'État de Côte d'Ivoire et sont à un tarif véritablement, je pense.

0: abordable pour les populations. Sans oublier que notre premier capital, c'est la santé.
1: Bien sûr. Alors, vous avez parlé du carnet, carnet international de vaccination. Je dois voyager avec ce carnet-là, absolument.
0: Ah oui, c'est le seul document qui atteste que vous avez effectué votre vaccination dans un centre de vaccination international. Il faut le garder dans son passeport, ne pas l'oublier, parce qu'on va vous le demander à l'entrée de certains pays, mais quand vous allez revenir en Côte d'Ivoire, on va également contrôler ce carnet-là. Je conseille toujours aux personnes vaccinées de le prendre en photo aussi, la première page et puis la page de la vaccination.
1: Parce qu'on peut l'égarer.
0: On peut l'égarer malheureusement.
1: Ouais.
0: Voilà.
1: Cela vous est déjà arrivé, monsieur Tapo?
2: Oui, justement, j'ai constaté une faille quand même dans le système. C'est-à-dire qu'en 2022, je quittais Abidjan pour le Burkina Faso et j'ai trouvé que je suis parti sans mon vaccin, pour ne pas dire sans mon carnet. Et quand je suis arrivé, j'ai fait le séjour au Burkina, mais comme l'a dit le professeur, quand je suis revenu à Abidjan, à l'aéroport Félix Faure-Boigny, il s'est trouvé que au moment où je devais passer les contrôles, comme l'a dit le professeur, j'avais mon passeport, c'est vrai. Il y avait le pass, je crois, à l'époque c'était le pass Covid qui était là. Mais je n'avais pas le carnet jaune que je devais incorporer comme je le faisais habituellement. Et j'ai été bloqué là. On m'a demandé d'aller faire le vaccin avant de sortir de l'aéroport. C'est pour dire que bon, le passeport plus le carnet sont comme sur une pièce à deux faces qui sont collées.
1: Et pour ça, elle a dit,
2: avec lesquelles on doit se
1: connaître. Et pour ça, elle a dit, on peut les prendre en photo.
0: Mais on a aussi un opérateur avec lequel nous travaillons qui élabore pour vous un carnet électronique de vaccination. Donc du coup, quand vous avez égaré votre carnet, il vous emmène par mail ou sur WhatsApp le document attestant que vous avez effectué votre vaccination contre la fièvre jaune et les autres vaccins.
1: D'accord. Donc on peut être rassuré, professeur Atotouré Harvé, qu'avec les vaccins que vous proposez, non seulement à l'Institut national d'hygiène publique de Côte d'Ivoire et certainement dans d'autres pays, les voyageurs sont protégés. On va dire ça comme ça simplement.
0: Bien sûr, ils sont protégés de façon sûre, de façon efficace. Et nous, ce que nous voulons en fait finalement, c'est amener les populations à se faire vacciner avant les voyages. Effectivement, les gens qui viennent vers nous, essentiellement, c'est pour les voyages. Mais il faut véritablement que ça puisse changer.
1: D'accord.
0: Pour qu'on puisse diminuer la charge de morbidité, c'est-à-dire la charge de maladie que l'on a en Côte d'Ivoire.
1: D'accord.
0: Vous savez que l'Afrique subsaharienne est le seul continent où les maladies infectieuses transmissibles, les décès liés aux maladies infectieuses transmissibles dépassent les décès liés aux maladies non transmissibles. Sur les autres continents, c'est les maladies cardiovasculaires, les cancers, les pathologies respiratoires chroniques. Mais en Afrique, on est encore en proie à la persistance de ces maladies infectieuses. Et pourtant, toutes ces maladies infectieuses transmissibles peuvent être prévenues, soit par la vaccination, l'un des plus grands moyens de prévention au monde, soit par l'hygiène ou d'autres moyens. Et nos systèmes de santé aussi assistent à une augmentation des maladies non transmissibles. Donc c'est vraiment une priorité de lutter de façon efficace pour en finir avec ces maladies infectieuses. Et l'un des moyens dont nous disposons, c'est la vaccination. Et la vaccination n'est pas réservée aux enfants. Un adolescent doit être vacciné, un adulte doit être vacciné, une personne âgée doit être vaccinée, un porteur de pathologies chroniques, diabète, hypertension ou autre maladie doit être vacciné, drépanocytose, etc.
1: D'accord.
0: Donc ça doit être une priorité pour les populations, la vaccination.
1: Et
0: à l'Institut national d'hygiène publique, nous sommes là.
1: Bien
0: sûr. Prévenir les maladies par la vaccination.
1: Allez, dans la même lancée, quelles recommandations, quels conseils vous pouvez donc donner à tous ceux qui nous regardent au sujet de ces vaccins indispensables pour protéger tout voyageur?
0: Venez au moins 15 jours avant votre départ. Venez au siège de l'Institut national d'hygiène publique à Trècheville ou dans nos antennes communales. Et nous avons aussi 30 antennes réparties à travers tout le pays, de Ferkessé, de Gou à Korogan en passant par Mans. Venez. Donc nous allons vous conseiller sur les vaccins à faire. N'attendez pas un voyage avant de vous faire vacciner. Et je vais terminer en disant que la vaccination sauve des vies. Ah ouais. C'est vrai que c'est difficile à apprécier l'impact des vaccins. Quand on est malade, on prend un médicament, on voit tout de suite les résultats. Mais comment M. Tapé va se dire, le fait d'avoir été vacciné, j'ai évité la fièvre jaune. Le fait d'avoir été vacciné contre la méningite, j'ai évité de faire la méningite. Donc c'est difficile
3: à quantifier.
0: Et pourtant, la vaccination sauve des dizaines et des dizaines de millions de vies chaque année dans le monde.
1: D'accord. Et surtout pour les voyageurs, parce qu'on ne sait pas, on va à des destinations inconnues.
0: Oui. C'est, comme je le disais, la vaccination est un instrument de sécurité sanitaire mondiale. C'est grâce à la vaccination des voyageurs qu'on n'insiste plus, comme dans le passé, à cette propagation importante de maladies qu'on pouvait avoir.
1: Monsieur Tapé-Augustin, on a eu l'immense plaisir d'avoir avec nous cette sommité de la vaccination en Côte d'Ivoire. Certainement une dernière petite question, on n'a plus assez de temps pour terminer, c'est bon.
2: Rejoindre le professeur pour lui dire tout simplement que pour nous les voyageurs, il faut avoir son passeport plus son carnet collé pour que vous n'ayez pas de désagréments à l'entrée, n'est-ce pas, et aux sorties, n'est-ce pas, de l'aéroport.
1: D'accord. Merci infiniment d'avoir contribué à la réussite de cette émission.
2: Je vous en prie.
1: On a beaucoup appris grâce à vous, professeur Touré, Ato, Harvey, au sujet donc des vaccins indispensables pour les voyageurs. Merci infiniment d'avoir été là. Et je rappelle que vous êtes expert en vaccinologie, maître de conférence agrégé en santé publique et médecine préventive à l'université Félix Houphouët-Boigny. Et vous êtes le sous-directeur de la vaccinologie à l'INHP, qui est l'Institut national d'hygiène publique de Côte d'Ivoire, avec à sa tête, vous l'avez dit, professeur Ekra
0: Kouadio-Daniel.
1: Et au nom de l'équipe de santé de Medi en Côte d'Ivoire, de Medi. En général, je tiens donc à dire merci à l'Institut national d'hygiène publique de Côte d'Ivoire qui nous a accompagnés en 2025 et nous espérons que cette collaboration va continuer en 2026.
0: Merci.
1: Et je tiens à tirer donc mon chapeau à votre dynamique équipe de communication, pilotée de main de maître par Madame Toa.
0: Merci, nous sommes disponibles pour parler de la santé, de l'hygiène, de la vaccination, de la lutte antivectorielle et bien d'autres sujets. Merci pour votre invitation et surtout merci pour ce thème d'actualité, ce thème pertinent.
1: Merci infiniment, professeur. Merci au ministère de la Santé et de l'Hygiène publique de Côte d'Ivoire. À vous, monsieur Augustin Tapé, nous vous disons également merci. Vous êtes un journaliste, producteur, consultant, formateur en journalisme sensible au genre, coordonnateur général du réseau ouest-africain, des journalistes engagés pour la promotion du genre, et vous êtes également rédacteur en chef de la radio ISTCFM en Côte d'Ivoire, une radio qui œuvre pour la promotion des ODD, objectif de développement durable. C'est pour 2030, hein, l'échéance des ODD.
2: On n'est pas loin.
1: On n'est pas loin. Alors, vous êtes enfin journaliste spécialisé sur les droits de la santé sexuelle et de la reproduction, planification familiale et membre du partenariat de Ouagadougou. Merci à tous les deux d'avoir été là. On aura plaisir donc à vous retrouver pour ça, pour continuer donc à sensibiliser les populations. C'est la fin de ce numéro d'Hebdo Santé. Merci donc à l'équipe dynamique qui a piloté cette émission, Fakhri Sakora, Nando Dosso et Jean-Marc Gancet. J'aurai plaisir à vous retrouver la semaine prochaine pour un autre numéro. D'ici là, prenez soin de votre santé. Attention, votre vaccination, vos vaccins, mettez-les à jour et à bientôt. Merci.
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0: Vous êtes toujours sur les ondes de Média, tout de suite la météo. En Afrique de l'Ouest, des averses sont attendues à Abidjan où il fera 30 degrés. Il fera 31 degrés à Lagos, 28 degrés à Dakar, 40 degrés à Bamako, 30 degrés à Conakry avec quelques averses ou encore 38 degrés à Ouagadougou. En Afrique centrale, prévoir 38 degrés à Libreville, 29 degrés à Yaoundé avec des orages l'après-midi. Des orages dispersés sont attendus à Douala où il fera 31 degrés. Il fera 42 degrés à Djamena, 33 degrés à Bangui et 34 degrés à Kinshasa. Et enfin, en Afrique australe et de l'Est, prévoir 20 degrés à Johannesburg et 23 degrés à Nairobi et Addis Abeba.
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2: Bonsoir à toutes et à tous, avec vous Marianne Garnier. Une véritable politique de la terre brûlée et une tentative d'effacement de l'histoire. Ce sont les mots du Premier ministre libanais Nawaf Salam alors que l'armée israélienne continue d'étendre son offensive au pays du Cèdre. Symbole de cette extension, le drapeau israélien flotte depuis ce dimanche sur la forteresse médiévale de Beaufort qui surplombe le fleuve Litani. On fera le point dès le début de cette édition. Nouveau coup dur pour le Polisario. Le démocrate américain Mark Allison se rallie à une proposition de loi visant à classer le mouvement politique et armé comme une organisation terroriste. Les détails à venir. C'est la journée mondiale sans tabac, un fléau qui tue près de 6 millions de personnes par an et qui concerne près de 18% des Marocains âgés de plus de 15 ans. Alors qui sont ces fumeurs? Quel est leur profil? Réponse dans ce journal. Sauver l'honneur, ce sera la mission des Lionceaux de l'Atlas demain face à l'Égypte. Objectif, briguer la troisième place du podium de la CAN des U17. On reviendra sur le parcours de l'équipe marocaine pendant cette compétition. Ce sera en fin d'édition. C'est à la une de l'actualité de ce dimanche 31 mai. Israël n'en finit pas d'étendre ses attaques militaires au Liban, au-delà du fleuve Litani. Une expansion assumée par Benjamin Netanyahou. Le Premier ministre israélien affirme qu'il a ordonné à son armée d'étendre sa manœuvre dans le pays du Cèdre. Plusieurs villes et villages du sud du Liban ont été pris pour cible aujourd'hui. 8 personnes sont mortes après des attaques sur la ville de Deir Zahrani, d'après le ministère de la Santé libanais. La ville d'Abbassi a aussi été bombardé. Bilan, au moins 4 morts et toujours des dizaines de milliers de déplacés. Dans cette guerre, le patrimoine est aussi visé et utilisé à des fins symboliques. La forteresse médiévale de Beaufort, qui surplombe le fleuve Litani, a ainsi été prise pour cible par l'armée de Tel Aviv aujourd'hui. Écoutez les précisions de Anaïs Lavielle.
3: Une prise stratégique pour Israël, cette forteresse massive située sur une crête à plus de 700 mètres date du XIIe siècle. L'édifice construit par les croisés surplombe Nabatieh et la vallée environnante. Mais depuis ses remparts, elle propose une vue imprenable sur le sud du pays, la plaine du Mar Géyoun jusqu'au contrefort du mont Hermon. Elle permet aussi d'observer les localités du nord d'Israël, un dernier point essentiel pour le ministre israélien de la Défense qui estime que cette prise permettra de défendre les localités de Galilée. Cette avancée militaire d'Israël est aussi une sorte de revanche. La forteresse de Beaufort était entre les mains de l'Organisation de libération de la Palestine dans les années 70. Elle était une de leurs principales bases. C'est après l'avoir bombardée en 1982 qu'Israël l'a contrôlée pendant 18 ans. Presque 2 décennies d'occupation du Sud-Liban qui ont pris fin en 2000. 26 ans après, Israël est de retour dans la région malgré un cessez-le-feu.
2: Dans ce contexte, le président français Emmanuel Macron demande une réunion d'urgence du Conseil de sécurité des Nations Unies. Le ministre allemand des Affaires étrangères, Johann Wadephul, déclare de son côté que, je cite, « la progression de l'armée israélienne est un sujet de vive inquiétude et que toute nouvelle

0: éventuelle escalade ne fera qu'exacerber une situation déjà tendue. Vous entendiez à l'instant les explications d'Anaïs Lavielle. Toujours dans la région, sur un autre front, le processus de négociation entre Téhéran et Washington continue de patiner. Selon le président du Parlement iranien Mohamed Barer Ghalibaf, l'Iran n'approuvera aucun accord avec les États-Unis tant que les droits du peuple iranien ne seront pas pleinement garantis. Selon le média américain Axios, Donald Trump a demandé de son côté plusieurs amendements à l'accord qui doit être trouvé entre les deux pays. Sachez enfin, toujours dans la région, qu'une attaque menée par un hélicoptère Apache israélien contre un port de pêcheurs à l'ouest de la ville de Gaza a causé la mort d'un Palestinien ce dimanche. Plusieurs autres personnes ont été blessées. On prend désormais la direction du Maroc. Le prince héritier Moulay El Hassan a présidé ce dimanche la 17e édition du meeting international Mohamed VI d'athlétisme au stade olympique de Rabat à l'occasion de la 3e étape du circuit de la Diamond League, l'un des événements majeurs du calendrier des World Athletics. Une présidence qui souligne l'intérêt du prince héritier pour les enjeux d'inclusion, de développement humain, de cohésion sociale et d'épanouissement des jeunes générations dans le royaume. Également dans l'actualité du Maroc, le Polisario, dans le viseur d'un élu démocrate aux États-Unis, Marc Allison Vici, député à la Chambre des représentants, se rallie à une proposition de loi qui vise à classer le mouvement politique armé comme une organisation terroriste. Cet élu devient ainsi le 14e membre du Congrès à rejoindre cette initiative. Les détails sont signés sous Soukaina Aziz.
1: Élu démocrate du Texas, Mark Allison Vici dit oui à ce texte déposé en juin 2025 par le républicain Joe Wilson. Il devient le deuxième membre du Parti démocrate à se rallier à cette proposition de loi, renforçant le caractère bipartisan de ce texte. Cette démarche vise à isoler le Polisario et à montrer les liens entre ce mouvement séparatiste et l'Iran. Concrètement, que propose le texte ? Il oblige l'administration américaine à examiner la désignation du Polisario comme organisation terroriste et donne 180 jours au secrétaire d'État pour faire un rapport détaillé sur les activités et les soutiens de cette milice. Ensuite, il pourra ouvrir la voie à d'éventuelles sanctions contre le Polisario. Les porteurs de ce projet de loi montrent une proximité entre cette milice et l'Iran sur le plan militaire et du renseignement. Grâce à des documents qui remontent jusqu'aux années 80, ils indiquent que le Polisario, soutenu par Alger, a bénéficié de drones iraniens, mais aussi d'entraînements pilotés par Téhéran en Afrique. Plusieurs rapports ont d'ailleurs mis en lumière le rôle déstabilisateur de cette milice dans la région sahélo-saharienne. Les élus républicains et démocrates derrière cette initiative estiment que le Polisario est un relais de l'Iran en Afrique du Nord.
0: Vous entendiez les explications de Soukaina Aziz. Et puis, le royaume n'échappe pas à ce fléau qui tue près de 6 millions de personnes par an dans le monde, le tabagisme. On estime que près de 18% des Marocains âgés de 15 ans et plus sont concernés et que près de 41% de la population est exposée au tabagisme passif. Alors, à l'occasion aujourd'hui de la Journée mondiale sans tabac, organisée dans le monde entier depuis 1987 par l'Organisation mondiale de la santé, notre journaliste Constantin Jallot s'est entretenu avec El Hassan El Bardadi, président de l'Association marocaine de lutte contre le tabagisme et autres drogues. Objectif, mieux comprendre qui sont les fumeurs au Maroc, des fumeurs qui sont de plus en plus des fumeuses. Écoutez.
2: Au Maroc, le profil des personnes touchées par la dépendance au tabac et aux nouveaux produits comme le chicha, cigarettes électroniques, cigarettes vaporiques a beaucoup évolué. Ces dernières années, si le tabagisme traditionnel reste massivement masculin, les nouveaux modes de consommation redessinent la donne, touchant des tranches d'âge de plus en plus jeunes et une population féminine en nette augmentation. La Journée mondiale sans tabac, c'est le point d'ancre annuel pour remobiliser la société civile, pour protéger les jeunes générations et rappeler que la lutte pour un environnement sain sans tabac se joue chaque jour de l'année.
0: Les explications de El Hassan El Bardadi, des propos recueillis par Constantin Jallot. Toujours sur notre continent, 67, c'est le nombre de personnes qui ont perdu la vie dans le village de Kadam, dans l'état du Kordofan Ouest au Soudan. Deux frappes de drones se sont abattues sur le village hier. Selon l'ONG Emergency Lawyers, 8 enfants feraient partie des victimes. Les responsables de l'attaque n'ont pas encore été indiqués. Des violences devenues quotidiennes dans ce pays depuis le début de la guerre il y a 4 ans. Rien qu'entre janvier et avril de cette année, ce sont au moins 880 civils qui ont été tués par des frappes de ce genre, selon les Nations Unies. Journée sous le signe des élections ce dimanche en Guinée. Près de 7 millions d'électeurs et d'électrices avaient rendez-vous avec les urnes

0: chef d'État de gauche Gustavo Petro. S'agira-t-il de son dauphin du Pacto Histórico, Iván Cepeda, ou bien de Paloma Bencia du Centro Democrático, ou bien encore de l'outsider d'extrême droite Abelardo de la Espriella? Les bureaux de vote ont fermé, on en saura plus dans les prochaines heures. On reste en Amérique latine, direction le Mexique, alors que le mondial de football approche à grands pas, des collectifs de recherche se mobilisent pour faire entendre leur voix et dénoncer les tentatives du gouvernement de dissimuler le problème des disparitions forcées qui ravagent le pays. Je vous propose d'écouter le reportage de Lucie Achard.
1: Le long de l'avenue de Tlalpan, grande artère de Mexico qui mène au stade Azteca où se joueront plusieurs matchs du mondial de foot, les collectifs de recherche tapissent les poteaux de fiches où apparaissent les photos et informations de Mexicains portés disparus. Alicia Gallegos, une pile de papier sous le bras, en donnant à son fils qui le colle avec du scotch.
2: Mon mari a disparu il y a 2 ans et personne ne nous aide, personne n'a réussi à le retrouver. On est allé voir le procureur, voir les délégations spécialement faites pour ça, mais personne ne nous aide, on ne nous dit rien.
1: Le stade Azteca n'est qu'à quelques mètres d'ici. Il recevra dans quelques jours près de 5 millions de visiteurs. Autant de personnes qui doivent se rendre compte du problème des disparitions forcées au Mexique, exige Alejandro, le fils d'Alicia Gallegos.
3: J'ai entendu dire que les autorités arrachaient ces affiches. Comme le mondial se rapproche, ils veulent cacher tout ça pour faire croire aux visiteurs que le Mexique est un pays sûr. Mais la réalité, c'est que ça ne l'est pas. Il y a trop d'insécurité, pas seulement les disparitions forcées, mais aussi les vols, les assassinats. On veut profiter de l'arrivée du mondial pour coller un maximum d'affiches pour que les visiteurs comprennent ce qu'il se passe vraiment au Mexique, sans le déguisement que les autorités essayent de créer aujourd'hui.
1: À l'heure actuelle, plus de 130 000 personnes sont portées disparues au Mexique, faisant des disparitions forcées l'une des crises les plus graves de l'histoire du pays. Lucie Achard, à Mexico pour Média.
0: Allez, un peu de sport pour clôturer ce journal. Ce lundi, la sélection marocaine des moins de 17 ans va tenter de finir sur une bonne note la Coupe d'Afrique des Nations, conquérir le podium contre une équipe qui n'est pas méconnue. Mansef Zamrat revient sur le parcours des Lionceaux de l'Atlas dans cette compétition.
4: Les Lionceaux de l'Atlas tenteront de sauver l'honneur et de terminer sur la troisième et dernière marche du podium. Après une campagne réussite qui avait surtout pour objectif la qualification pour le mondial de la catégorie à la fin de l'année, les Lionceaux se sont neutralisés d'entrée sur le score d'un but partout contre la Tunisie. Ensuite, les protégés de Thiago Lima Pereira ont enchaîné 2 victoires. La première 2-1 contre l'Éthiopie, puis sur le même score, 1 victoire contre l'Égypte. En quart de finale, les jeunes Lionceaux sont tombés sur une équipe coriace du Cameroun, mais se sont tout de même imposés 1-0. La demi-finale ne leur a pas souri contre le Sénégal. Après une entame difficile et après avoir encaissé, le Maroc a patienté pour égaliser en toute fin de match. La séance de tir au but a souri aux Lionceaux de la Teranga qui se sont offerts le ticket final pour mardi contre la Tunisie. Le tenant du titre, le Maroc, devra sortir par la grande porte en retrouvant l'Égypte ce lundi soir à 20h au complexe Mohamed VI de Marmoura.
0: Et voilà, vous savez tout sur cette compétition grâce à Mansef Zamrat. C'est la fin de cette édition. Merci beaucoup de l'avoir suivi. Je vous souhaite une très belle soirée et une belle nuit. Et puis aussi une belle suite des programmes sur Média.
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0: Bonsoir à toutes et à tous. Avec vous, Marianne Garnier, pour cette synthèse de l'actualité. C'est à la une de l'actualité, justement, sur notre continent ce dimanche. Les élections législatives et communales en Guinée. Près de 7 millions d'électeurs et d'électrices avaient rendez-vous avec les urnes pour élire les 147 députés de l'Assemblée nationale et les 342 conseillers de mairie qui les représenteront. Un scrutin marqué par une faible affluence dans un contexte de mise à l'écart des principaux partis, l'UFDG et le RPG dissous au mois de mars. Les résultats ne sont pas encore connus. On reste en Afrique de l'Ouest. Rabé Aboubakar, c'est le nom d'un ancien directeur de l'information et porte-parole de l'armée enlevé ce samedi au Nigeria aux côtés de sa femme. L'enlèvement s'est produit dans l'état de Katsina, au nord-ouest du pays, un territoire marqué par des attaques de gangs à répétition. Selon un porte-parole de la police de Katsina, des bandits spécialisés dans les enlèvements contre rançon seraient responsables de la disparition du couple. 67, c'est le nombre de personnes qui ont perdu la vie dans le village de Kadam, dans l'état du Kordofan Ouest, au Soudan. Deux frappes de drones se sont abattues sur le village hier. Selon l'ONG Emergency Lawyers, 8 enfants feraient partie des victimes. Les responsables de l'attaque n'ont pas encore été indiqués. Des violences devenues quotidiennes dans ce pays depuis le début de la guerre, il y a 4 ans. Rien qu'entre janvier et avril de cette année, ce sont au moins 880 civils qui ont été tués par des frappes de ce genre, selon les Nations Unies. La République démocratique du Congo, aussi en proie à des violences internes, vous le savez. Des échauffourées ont éclaté ce dimanche à Beni, à l'est du pays, après la mort d'au moins 7 personnes lors d'une attaque de rebelles des forces démocratiques alliées liées à Daesh. Selon un membre d'une organisation civile locale, d'autres civils sont encore portés disparus. On prend désormais la direction du Maroc. Le prince héritier Moulay El Hassan a présidé ce dimanche la 17e édition du meeting international Mohamed VI d'athlétisme au stade olympique de Rabat à l'occasion de la 3e étape du circuit de la Diamond League, l'un des événements majeurs du calendrier des World Athletics. Une présidence qui souligne l'intérêt du prince héritier pour les enjeux d'inclusion, de développement humain, de cohésion sociale et d'épanouissement des jeunes générations dans le royaume. Sachez à ce propos que c'est l'Américain Jared Nuggets qui a brillé lors de l'épreuve du 1500 mètres. Le sportif a remporté la course en 3 minutes 30 secondes et 35 centièmes. Il bat ainsi le record du meeting international Mohamed VI d'athlétisme. Viennent ensuite le Portugais Isaac Nader et le Français Asdine Habez. Les deux athlètes marocains engagés dans cette épreuve, Fouad Messaoudi et Anas Essayi, se sont adjugés respectivement la 9e et la 10e place. C'est la fin de cette synthèse. Merci à vous de l'avoir suivie. Média vous accompagne tout au long de la nuit. Restez à l'écoute.
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0: Bienvenue dans Hebdo Santé sur Média. Nous embarquons dans ce numéro pour un voyage. Mais avant, nous allons nous assurer que nous sommes à jour des vaccins indispensables pour nous protéger. Entre donc exigences sanitaires, risques infectieux et conseils pratiques, nous allons décrypter ensemble les précautions à prendre avant tout départ pour un séjour touristique, un déplacement professionnel en pèlerinage ou même une aventure en pleine nature. Et nous avons un expert de la question sur le plateau d'Hebdo Santé pour en parler, professeur Ato Touré Harvey. Bonjour, professeur.
1: Bonjour, monsieur Kouakou.
0: Alors, vous êtes expert en vaccinologie, maître de conférences agrégé en santé publique et médecine préventive à l'université Félix Houphouët-Boigny d'Abidjan. Et vous êtes le sous-directeur de la vaccinologie à l'INHP, entendez, Institut National d'Hygiène Publique de Côte d'Ivoire. En tout cas, merci pour l'honneur que vous nous faites de participer à cette émission, professeur.
1: C'est un grand plaisir.
0: Merci, professeur. Que vous inspire le sujet? Avez-vous une expérience sur la protection que nous offrent ces vaccins en tant que voyageur? Monsieur Augustin Tapé est avec nous sur le plateau d'Hebdo Santé pour nous parler de son vécu. Bonjour, monsieur Augustin Tapé.
2: Bonjour, monsieur Kouakou.
0: Alors, vous êtes un journaliste, un producteur radio, consultant formateur en journalisme.